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1: Qu'est-ce que cela veut dire avoir honte ? On a honte quand on se sent gêné, mal à l'aise, on rougit, on tourne la tête, change de conversation. La honte provient de ce que notre entourage ou la société pense ou peuvent penser de nous. Ce qui revient à dire que les coutumes, les traditions, les idées dominantes, les préjugés nous imposent leurs valeurs. La honte est enfin le sentiment d'être dévalorisé, de perdre sa réputation ou l'image que l'on veut donner de soi-même. Avoir honte, c'est d'une certaine manière donner raison à ceux qui ne partagent pas nos convictions. La honte est une forme de capitulation. Je me souviens, lorsque j'avais 15 ans, j'étais terrorisé à la simple idée de rencontrer ma grand-tante dans la rue. Je l'aimais bien pourtant, c'était une femme pleine de vie, amusante, sans détour. Toutefois, l'ado que j'étais la trouvait très petite. Et de plus, j'avais en horreur son imperméable et son drôle de chapeau. Ensemble bizarre qui provoquait ma fuite. Lorsque la fuite se révélait inopérante, je l'embrassais aussi vite et discrètement que possible. Les joues rouges, le regard inquiet, j'espérais que personne ne me verrait. Quand j'y pense aujourd'hui, j'ai honte d'avoir eu honte. Parents, ne soyez pas trop affligés si votre enfant de 13 ou 14 ans vous dit « Surtout, ne viens pas me chercher à l'école !» Cela lui passera. Mais pour un chrétien, avoir honte de l'Évangile signifierait avoir honte de Jésus-Christ, notre Sauveur, qui en est le cœur. De cette façon, un tel sentiment le dévaloriserait aux yeux de nos proches et plus grave encore, à nos propres yeux. N'oublie pas, le sentiment de honte dévalorise celui qui l'éprouve et humilie celui qui en est involontairement la cause.
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0: Anna Borges, bienvenue au micro de Un Art de Famille.
1: Bonjour, merci de me recevoir.
0: Mais c'est avec plaisir, merci de nous retrouver une nouvelle fois ici. Donc je rappelle à nos auditeurs que vous êtes formatrice à la transmission auprès des enfants et vous intervenez régulièrement ici dans le cadre de Un Art de Famille pour aborder les questions familiales. Aujourd'hui, vous nous proposez de nous arrêter sur un sujet de société en quelque sorte.
1: Un petit peu.
0: Oui, donc c'est les parents et leur smartphone. En général, on parle plutôt des enfants et leur smartphone.
1: Oui, c'est vrai qu'on prend souvent les jeunes et on parle négativement de leur addiction à ces appareils, à ces technologies. Mais moi, je suis assez interpellée de voir qu'il n'y a pas que les jeunes qui sont addicts de ça. C'est aussi, et malheureusement, beaucoup les parents.
0: Donc en fait, les parents donneraient un mauvais exemple à leurs enfants ?
1: Oui, alors il y a l'idée d'exemple, mais c'est plus que cela. Parce que, notamment, lorsque je parle des parents, je parle des parents de jeunes enfants. J'ai remarqué en me baladant, en étant dans la ville, dans la rue, de voir des mamans ou des parents ou des assistantes maternelles, hein, l'adulte qui s'occupe de l'enfant, tenir par la main le petit à la sortie de l'école et le traîner tant bien que mal ou le laisser courir autour de lui et ne pas être attentif à sa présence et à ce qu'il pourrait être ou faire là, dans l'immédiat, eh bien parce qu'on a les yeux rivés sur notre écran.
0: Ce téléphone détourne l'attention des parents de leurs enfants ?
1: Oui, complètement.
0: Et ça devient un constat qui pose des problèmes ?
1: Alors, je ne sais pas, je n'ai pas fait une étude suivie de ça, mais j'entends, en tout cas, il y a beaucoup de petits articles, quand même, de remarques qui apparaissent sur différents supports là-dessus et qui peuvent nous interpeller. Et puis, c'est vrai qu'au-delà de ça, j'ai, dans mes lectures, dans la prise de conscience, notamment du tout petit, du nourrisson, comment l'enfant, le nourrisson se construit, cela m'interroge et je suis vraiment très touchée en découvrant justement le jeune parent, la maman ou la personne qui s'en occupe. Eh bien, alors qu'elle lui donne à manger hein, par l'allaitement ou par le biberon, et être occupée en même temps de l'autre main à suivre ses SMS.
0: Un téléphone dans la main et un biberon dans l'autre main, c'est ça ?
1: C'est ça. Ou un bébé dans un bras et l'autre bras, et les yeux surtout, le regard, l'attention, tourné vers cet élément qui détourne l'attention.
0: Savoir se défaire de temps en temps de son téléphone pour s'occuper de son enfant, par exemple.
1: Oui, je crois que c'est important. Je crois que c'est important quand même. Alors, ce que je trouve fabuleux, c'est que l'enfant, le jeune, peuvent nous aider à prendre conscience de cela. On n'a jamais l'impression soi-même qu'on est addict ou qu'on est si collé que ça à ce téléphone. Mais lorsqu'on essaye de s'observer un petit peu de l'extérieur, c'est quand même une réalité. Dès que le téléphone tombe en panne ou dès que la batterie est déchargée, c'est panique à bord, il faut absolument que je le recharge. Si par hasard, je n'ai pas une réponse dans l'immédiat à tel message que j'ai pu envoyer, je suis complètement impatiente et je trépigne. Je ne peux pas me détacher de mon écran pour voir la dernière info qui apparaît sur Facebook ou sur je ne sais quel autre site. Bref, on se rend compte en tant qu'adulte qu'en effet, on est attaché plus qu'il ne faut et qu'on n'arrive plus à s'arrêter un moment, poser ce téléphone ailleurs, le mettre sous silencieux ou l'éteindre carrément, et vivre les moments quand même qui peuvent être uniques dans la journée, le goûter de l'enfant à la sortie de l'école, le moment où je donne le sein, où je nourris mon enfant, que ce soit donc biberon ou sein, mais où je suis vraiment dans le cœur à cœur, dans le regard avec la disponibilité à l'autre.
0: Donc, vous invitez les parents de jeunes enfants à revoir ou à réfléchir sur la situation qui se crée avec leur smartphone et à surtout réussir à se détacher de ce téléphone pendant qu'ils s'occupent de leurs enfants.
1: Oui. J'invite vraiment.
0: C'est important.
1: C'est très important. Et au-delà simplement de la gentillesse ou le savoir-vivre, parce qu'on peut se baser uniquement là-dessus, c'est pour moi une question vitale dans la construction de l'enfant même.
0: Alors justement, je vous invite à reparler de cette construction de l'enfant lors d'une prochaine émission où vous allez nous expliquer pourquoi il est important d'être pleinement disponible à son enfant quand on s'en occupe.
1: Oui, avec plaisir.
0: Merci beaucoup, Anna Borges. À bientôt, au revoir.
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1: En ce moment, j'accompagne plutôt un jeune qui vit des moments relativement difficiles. Et avec sa famille, on a ouvert un groupe WhatsApp avec ses parents et lui-même, dédié à son parcours du combattant. Vous savez quoi ? On essaye régulièrement de lui donner des promesses de la Bible, tirées de la Bible, qui vont l'encourager, surtout l'aider à garder la tête hors de l'eau dans cette situation éprouvante qu'il traverse. Si toi aussi, cher auditeur, tu te reconnais dans une phase difficile que tu traverses, si tu as besoin d'un encouragement pour ta semaine, alors reste très très attentif à ce qui va suivre. On te promet des promesses, et c'est Mathieu qui va nous en introduire une.
2: C'est ça.
1: Allez.
2: Alors comme tu l'as dit, dans la Bible, il y a énormément de promesses sur lesquelles on peut vraiment s'appuyer pour se sentir mieux. Hmm. Et quand j'ai vu le thème de la semaine, j'ai vraiment pensé à Romains 8, verset 28, qui nous dit « Nous savons encore une chose, Dieu fait tout pour le bien de ceux qui ont de l'amour pour lui. Ceux-là, il les a appelés selon son projet. » Et je pense que le verset, il est un peu plus connu dans une autre version qui dit « Toute chose concourt au bien de ceux qui aiment Dieu. »
1: Ah ouais. Alors on le connaît celui-là, ouais. C'est vrai.
2: C'est assez connu, c'est vrai. Et là, tu peux me demander pourquoi cette promesse-là et pas une autre.
1: Alors, pourquoi cette promesse-là et pas une autre?
2: Merci pour la question. Du coup, premièrement, ce passage nous dit que Dieu travaille pour notre bien, peu importe les situations, qu'elles soient négatives ou incompréhensibles. Et ce n'est pas une promesse qui se base sur nos compétences, sur notre propre force et notre perfection, mais vraiment sur notre amour et notre foi en Dieu.
1: Okay.
2: Voilà. Et le deuxième point qui m'a semblé vraiment intéressant et assez subtil dans ce passage-là, c'est que Dieu nous a créés avec ses différences, nos origines, nos talents, nos personnalités. Et souvent, ces différences peuvent nous faire sentir isolés ou incompris. Mais Dieu, il ne voit pas nos différences comme des obstacles. Il les utilise vraiment pour son dessein, qui est, comme indiqué dans le verset, pour des choses bonnes. Dieu fait tout pour le bien de ceux qui ont de l'amour pour lui. Donc voilà la promesse que je voulais te partager. Et j'ai l'espoir et la conviction que ces paroles te seront un soutien pour la semaine.
1: Merci beaucoup. Extra. Moi, ça me pose plein de questions, mais j'ai l'impression qu'on va avoir un tout petit peu plus d'éclairage après avec Eric. Je me demandais, mais finalement, est-ce que c'est Dieu qui a créé cette différence? Est-ce qu'il l'a choisi, voulu? Est-ce que ça faisait partie de ses plans? Mais je vais peut-être un tout petit peu vite. On avance et on y reviendra tout à l'heure.
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1: Bienvenue à notre post-it. Est-ce que tu as déjà senti que Dieu n'était pas présent dans ta vie? Alors, cela t'est déjà arrivé, il faut vraiment écouter ce post-it jusqu'à la fin. Aujourd'hui, on est dans le livre du prophète Osée, au chapitre 11 et le verset 3. Il nous dit comme ça le texte. C'est pourtant moi qui avais guidé tes premiers pas d'Éphraïm et l'avais porté dans mes bras, mais il n'a pas reconnu que je prenais soin de lui. Une des prières que j'ai fait à Dieu lorsque mon fils est né, c'était que je puisse être un témoin oculaire de ses premiers pas. Avec la quantité de travail que nos pasteurs ont, c'est vrai que j'avais peur qu'il commence à marcher et que moi je ne puisse pas avoir le privilège de voir ses premiers pas. Le Seigneur a répondu à ma prière et c'était beau de le tenir un peu par les côtés pour qu'il trouve son équilibre et de voir faire ses premiers pas. Aussi, je peux vous dire que je ne me rappelle pas du nombre de fois que je l'ai porté dans mes bras. Mais une chose est sûre et certaine, même ces moments ont été spectaculaires pour moi, étaient des moments d'une profondeur gigantesque, c'est très improbable qu'il puisse se rappeler de cela dans le futur. Aucun de nous, on se rappelle de nos premiers pas. Il y a beaucoup d'actions de nos parents qui on va les comprendre seulement plus tard, quand on sera aussi parents. Et Dieu, il sait ça, il connaît que l'être humain est comme ça, donc il se permet de faire une comparaison. Il dit de la même façon que moi j'étais pour mon fils là quand il a fait ses premiers pas, que moi j'étais là pour mon fils lorsque je le prenais dans les bras, le Seigneur, il est aussi dans notre vie des fois, dans des formes et dans des circonstances en qui on n'arrive pas à le voir. Il travaille avec soin dans l'invisible et même s'il se donne à 100%, même s'il se compromet à 1000%, des fois c'est difficile à le voir. Alors j'ai une proposition de prière pour toi aujourd'hui. Que tu puisses prier Dieu, qu'il nous aide à réaliser sa présence malgré toutes les circonstances qui nous font paraître qu'il n'est pas là. Que tu puisses vraiment, à travers de cette prière, à travers de cette connexion avec notre Dieu, d'avoir un regard sur ce qui est invisible et qui est bien là.
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0: 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Il est 4h. 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
1: C'est vous l'histoire.
2: Quand j'ai rencontré mon épouse, j'ai soumis le problème de cette addiction que j'avais. Elle a tout à fait compris. Elle s'était engagée à m'aider à m'en sortir de ce côté-là aussi, d'être patiente. Nos rapports sexuels étaient difficiles. Je n'arrivais pas à la satisfaire. J'arrivais trop vite. Dans ma tête, quand j'avais des rapports sexuels avec elle, je revoyais les images des films et des livres que j'ai vus, et ce qui fait que je n'aboutissais pas à la satisfaire, quoi, pendant des années.
1: 100% du web, soit 4,2 millions de sites, sont classés X. Et 59% des internautes passent entre 4 et 15 heures par semaine sur des sites pornographiques. Vous aurez bien compris qu'au rendez-vous de C'est vous l'histoire, aujourd'hui, nous allons parler à nouveau de pornographie. Les chiffres donnent le tournis et Pierre, notre invité, faisait partie des statistiques. C'est à l'âge de 10-11 ans que Pierre est initié par une femme à la sexualité. Par la suite, les images pornographiques en deviennent le support. L'invité de C'est vous l'histoire, la quarantaine et aujourd'hui divorcée, a eu beaucoup de mal à se débarrasser de son addiction aux images porno. Il témoigne qu'une libération est possible. Il a souhaité en parler pour aider. Pierre est interrogé par notre journaliste François Sergi.
3: Pierre, bonjour.
2: Bonjour.
3: Vous avez été d'accord de témoigner de votre addiction à la pornographie. Vous avez déjà eu l'occasion d'en parler publiquement ou pas ?
2: Non, pas publiquement, non. Un comité restreint pour aider et soutenir ceux qui sont dans le même cas que moi.
3: Quand est-ce que tout a commencé ?
2: Eh bien, ça a commencé bien, bien jeune. J'avais 11 ans, je m'en souviens. Voilà, j'ai eu mes premiers rapports sexuels, comme ça, à cet âge-là, sans me rendre compte, effectivement, dans quoi je me lançais.
3: Oui, parce qu'à 11 ans, on n'a pas encore une sexualité développée, en fait.
2: Oui, tout à fait. Ben, ignorant tout à fait la chose, je me suis laissé conduire et je suis devenu, ouais, effectivement, on va dire, un objet par rapport à cette personne qui a souhaité avoir ses rapports avec moi. Après, je suis rentré dans le jeu et j'ai fait avec, quoi.
3: De la honte ou de la culpabilité dès le départ ou pas vraiment ?
2: Non, pas du tout. Aucune. Non, un plaisir de faire quelque chose qui était intéressant au départ. Et c'est quand même de la honte parce qu'on le faisait en cachette sans que personne ne le sache, va de soi. Hein.
3: Oui, quand même.
2: Ah, quand même, si, un peu de honte quand même, si.
3: Vous êtes marié aujourd'hui ?
2: Aujourd'hui, je suis malheureusement divorcé. Ça a duré, les relations avec cette femme a duré bien 2 ans.
3: Et l'addiction à la pornographie a duré jusqu'à ce que vous rencontriez une femme ?
2: Oui, tout à fait, même quelques années après encore le mariage. Je me suis en fin de compte rendu esclave de la pornographie.
3: Et donc pour vous, c'était un complément à votre vie de couple ?
2: Avant même la vie de couple, c'était une nécessité du quotidien.
3: Oui.
2: Quand j'ai rencontré mon épouse, j'ai soumis le problème de cette addiction que j'avais, elle a tout à fait compris. Elle s'était engagée à m'aider à m'en sortir de ce côté-là aussi, d'être patiente. Nos rapports sexuels étaient difficiles. Je n'arrivais pas à la satisfaire, j'arrivais trop vite. Dans ma tête, quand j'avais des rapports sexuels avec elle, je revoyais les images des films et des livres que j'ai vus, et ce qui fait que je n'aboutissais pas à la satisfaire, quoi, pendant des années comme ça.
3: Donc ces images ont parasité, pollué finalement votre sexualité,
2: votre
3: relation sexuelle avec votre épouse. Hein.
2: Tout à fait, oui. C'était vraiment, c'est intercalé entre elle et moi, quoi. Et malgré les efforts que je pouvais faire, j'arrivais pas, quoi. C'était plus fort que moi. À partir du moment où j'ai accepté Jésus-Christ dans ma vie, c'est devenu encore plus un fardeau pour moi. Parce que je savais que c'était pas juste ce que je faisais. Mais je n'avais pas les moyens de m'en sortir. C'était plus fort que moi.
3: C'était plus fort que vous. Vous ne pouviez pas vous en passer. C'était donc une addiction. Est-ce que c'est de la même nature que quelqu'un qui se drogue ou quelqu'un qui boit de l'alcool et qui ne peut plus s'en passer ?
2: Oui. Je dirais oui parce que j'étais aussi alcoolique. Par la suite, je tombais dans l'alcool et je suis devenu alcoolique. Mais je remarquais que l'alcool, j'ai réussi à m'en séparer beaucoup plus vite que la pornographie.
3: Donc en fait, Si j'ai bien compris, vous avez été amené à la pornographie et contre votre volonté. Vous n'avez pas choisi, en réalité.
2: Non, je n'ai pas choisi. Non, j'étais pas la seule victime dans ce cas-là. Il y a plusieurs jeunes de mon entourage qui ont été victimes de la même personne, quoi.
3: Qu'est-ce que vous diriez à des auditeurs qui ne voient pas mal à aller fréquenter des cinémas porno ou à acheter des DVD porno? Ils voient ça comme quelque chose de stimulant. Qu'est-ce que vous pouvez répondre suite à votre expérience?
2: Certes, il y a un certain plaisir à en retirer, ça je le nie pas, mais il y a plus de dégâts derrière qu'on le pense.
3: Quels sont les dégâts?
2: Les dégâts, c'est ne plus arriver à satisfaire forcément son conjoint. Voir que son conjoint est frustré dans ces rapports-là parce qu'on n'arrive plus à lui donner ce qu'elle a besoin.
3: Et pourquoi est-ce qu'on n'arrive plus à satisfaire son conjoint, en fait?
2: Parce que l'éjaculation est trop rapide. Les images, on est emprunt des images.
3: Ah oui, on fait pas l'amour avec sa femme, on fait l'amour avec des
2: quasiment,
3: images,
2: ouais,
3: en fait.
2: Quasiment ça, ouais. Ouais. Oui, c'est ça qui est grave, oui. Et on fait plus l'amour avec sa femme, on fait l'amour avec quelqu'un d'autre, en fin de compte.
3: Donc ça détruit un couple.
2: Ça détruit un couple. Ouais. Et ça détruit vraiment un couple. Hein. Et on a eu beaucoup de moments de combat à deux là pour y arriver, mais voilà, les choses se sont passées ainsi.
3: On se sent manipulé, en quelque sorte.
2: Oui. Après coup, quand on se rend compte qu'on devient l'esclave de la pornographie, c'est d'autant plus douloureux parce qu'on devient un objet. Et ce qui m'a aussi beaucoup aidé à me débarrasser de la pornographie, c'était le témoignage d'une femme qui subissait des sévices sexuels par son mari à cause de la pornographie. Pour moi, c'était aussi un électrochoc. Et je me dis, mais je fais peut-être ça avec ma femme aussi. Mais sans m'en rendre compte, en fin de compte. Et ça m'a permis de remonter davantage mes manches pour me battre dans ce domaine-là, quoi, pour m'en débarrasser.
1: Prendre conscience de son addiction, la reconnaître, c'est déjà une première étape. Ensuite, tout l'enjeu se situe dans la manière de la prendre en charge et de chercher à s'en sortir. Et c'est sans doute là que nombre de personnes bloquent.
3: Comment est-ce que vous en êtes sorti? Ça n'a pas été du jour au lendemain, j'imagine?
2: Ah non, ça a duré des années.
3: Alors comment fait-on pour en sortir?
2: Déjà, il faut le vouloir.
3: Il faut de bonnes raisons, alors.
2: Il faut de bonnes raisons.
3: Oui.
2: Et ma raison à moi, c'est que j'étais plus bien dans ma vie, dans ma foi. Je n'arrivais plus à grandir spirituellement, j'avais plus à m'épanouir spirituellement. Et un ami chrétien m'a une fois conduit dans un séminaire où on parlait de délivrance. Et j'ai découvert effectivement que le fait d'avoir eu des rapports sexuels avec cette femme, ça m'a lié spirituellement. Et on a passé un temps de prière bien particulière. On a proclamé la victoire de Jésus-Christ sur ces choses-là, que Jésus puisse prendre toute la place qu'il a le droit de recevoir. Et à partir de ce moment-là, effectivement, le vide a été fait, le ménage a été fait, et Jésus a vraiment pu remplir davantage la place dans mon cœur.
3: Et après vous, qu'est-ce que vous deviez faire aussi? Quelle était votre responsabilité? Parce que je pense qu'il y avait des tentations peut-être aussi.
2: Absolument, absolument.
3: Pour revenir, hein, à ça.
2: Absolument, il y avait des tentations et ça n'a pas tardé à revenir. Mais la volonté et cette joie de savoir que le Seigneur m'a donné la force de combattre contre ces choses-là, contre ce désir qui revenait en fin de compte. Et au lieu d'allumer l'ordinateur et d'aller sur des sites pornographiques, je l'éteignais. Et donc j'avais cette force de pouvoir éteindre cet ordinateur et ne plus me plonger dans ces choses-là, quoi. Et la vie sexuelle avec mon épouse, c'est aussi épanoui de ce côté-là. Les choses se sont nettement améliorées.
3: Alors l'alcool, c'est un objet ou un liquide extérieur à soi. Les images, elles rentrent en soi, dans notre être, oui. Dans les pensées. Vous avez été nettoyé de ça aussi, de ces images, ou est-ce que ça peut revenir dans vos...
2: De temps à autre, il peut effectivement avoir des flashs, mais ces images-là, non, ne ont été effacées. Je n'ai plus de visuel intérieur par rapport à ces choses-là, quoi. Je trouve ça merveilleux.
3: Et vous êtes épanoui sexuellement, enfin dans votre être?
2: Oui, je suis, merci Seigneur, je le suis, oui. Oui, je me sens bien. Actuellement, certes, je vis seul, donc je n'ai pas de femme, donc je suis seul. Mais quand l'envie de physique arrive, je dis Seigneur, tu connais mon besoin. Apaise ce que le corps réclame, ce qui est, je dirais, presque légitime. Ayant connu cela, le corps, une fois qu'il a connu quelque chose, il le réclame après. Seigneur, mais c'est pas le moment. Je préfère me garder pour celle qui, si le Seigneur le permet toujours, de rencontrer une femme et de marier de nouveau, et ben, je vais me garder pour elle. Ça sera comme un cadeau pour elle, en fin de compte. Je pourrais dire, voilà, je me suis gardé pour elle, et grâce au Seigneur, quoi. chrétien, on n'est pas à l'abri du tout de ces choses-là. Il faut, faut rester vigilant. Ça vient sournoisement comme ça. Mais à travers toutes ces années de servitude, je dirais, j'ai quand même pu découvrir la patience de Jésus-Christ vis-à-vis de moi, vis-à-vis de, mes, de ce problème de pornographie. Je n'avais qu'une chose à faire, c'est m'abandonner entièrement à lui. Et je proclame ta victoire sur ces choses-là. Tu l'as fait sur la croix. Il a dit, tout est accompli à la croix. Eh bien, je saisis cette victoire que tu as accomplie à la croix pour moi. Par rapport à la pornographie, j'ai brisé tous les liens que j'ai pu créer spirituellement avec cette femme. Quand je regardais des films pornographiques, c'est avec la femme qui était dans le film, avec qui je faisais l'amour, entre guillemets. Hein? Donc, c'est plein de liens que j'ai créés comme ça, avec l'aide du Seigneur, eh bien, et par sa victoire, eh bien, j'ai pu réussir à briser tous ces liens, toutes ces chaînes que j'ai créées dans ma vie, et devenir de plus en plus libre.
3: Merci d'avoir osé ce partage. Alors, c'est sous pseudonyme, mais c'est quand même devant moi. Hein.
2: Oui.
3: Donc, c'est devant quelqu'un, effectivement. Oui. Et on pourrait avoir honte et avoir de la difficulté à parler de ce genre de choses, mais c'est important d'en parler aussi, hein, de s'exprimer là-dessus et de ne pas laisser pour soi ces problèmes, en fait.
2: Ce qui est difficile à vivre, c'est d'avoir une souffrance qu'on ne peut pas exprimer. Avoir quelque chose en soi qu'on aimerait dire et qui m'est honteux de dire. Hein. Si j'ai pu donner ce témoignage, je m'en réjouis dans le sens que c'est parce que je souhaite aussi de tout cœur que ceux qui sont dans la même situation que moi j'étais puissent se tourner vers le Seigneur et crier à lui pour mettre sur leur chemin des gens qui sauront les aider à s'en sortir. Parce que
3: Faut pas essayer de s'en sortir seul. Hein.
2: Seul, non. Seul, non, c'est peine perdue. Si vous êtes à la recherche de vouloir vous débarrasser de la pornographie, tournez-vous vers le Seigneur Jésus et demandez-lui de mettre des gens, des chrétiens, qui sauront vous aider dans ce domaine-là. Et je peux vous garantir, le Seigneur entend la prière de ceux qui l'invoquent. Il répond toujours.

0: La consommation répétée d'images pornographiques peut faire l'effet d'une drogue. On n'en perçoit pas au départ les enjeux ni les risques, mais plus tard on s'aperçoit qu'on a du mal à s'en défaire. Notre vie sexuelle s'en trouve perturbée et il est temps d'agir. Pierre nous a donné des clés pour en sortir et nous le remercions chaleureusement pour ce témoignage courageux. Vous souhaitez entendre d'autres émissions? Eh bien, retrouvez-nous sur le site parole.fm et sur les réseaux sociaux où nous sommes présents. Nous sommes bien sûr à votre écoute. On se réjouit de vous retrouver très prochainement et toute l'équipe de Radio Réveil se joint à moi pour vous dire bye bye.
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1: Dans cette émission, on s'arrête sur ces petits sujets psychologiques qui font partie de notre quotidien et qui en disent souvent beaucoup sur nous. Et pour en parler simplement, sans jargon, eh bien j'ai le plaisir d'accueillir aujourd'hui la psychologue et psychothérapeute Éléonore Tarlet. Bonjour.
2: Bonjour Oscar, enchantée.
1: Merci d'être avec nous une nouvelle fois. Et alors dans cette émission, on s'arrête aujourd'hui sur un sujet que l'on nomme synchronicité, Éléonore. Alors, est-ce que vous pouvez nous dire qu'est-ce que c'est exactement que cette synchronicité ?
2: Donc, c'est un concept qui a été abordé par Carl August Jung, qui est psychiatre contemporain de Freud, même s'il était plus jeune que Freud. Et en fait, l'idée, c'est qu'il y ait des événements qui arrivent dans un laps de temps très proche, qui soient synchrones et qui semblent étranges. Par exemple, je pense à quelqu'un, je ne sais pas pourquoi, je pense à quelqu'un que je n'ai pas eu depuis 3 ans, puis je me dis, tiens, c'est vrai, qu'est-ce qu'elle devient cette personne ? Et là, le téléphone sonne, et c'est elle. Et on se dit, tiens, c'est drôle, j'étais justement en train de penser à toi. Après, ça peut être d'autres choses, comme par exemple, je suis en train de penser, ça va être compliqué, je risque de ne pas y arriver. Et à ce moment-là, à la télé, il y a un téléfilm qui est en train de passer, quelqu'un qui dit, ça va être compliqué, tu vois, je crois qu'on ne va pas y arriver. Voilà. Donc, c'est des trucs qui semblent vraiment, on se dit, ah, ça alors voilà, donc ça va être des choses qui nous interpellent, qui génèrent un effet de surprise intérieure. Et ça provoque aussi une espèce de joie, en fait. Ça, c'est drôle, alors.
1: Et selon vous, Éléonore Tarlet, tout le monde est amené à vivre ce genre d'expérience ou l'a déjà vécu ou...
2: Alors, ces événements se produisent. Ensuite, on y est attentif ou réceptif ou pas. Alors, c'est pas vouloir chercher, c'est pas le mental qui va chercher des confirmations dans l'univers, c'est vraiment des choses qui se passent à notre insu et qu'on n'attend pas, en fait. Il y a vraiment cet effet de surprise qui va être là.
1: Et alors, aujourd'hui, comment la psychologie explique justement ces impressions de coïncidence, mais finalement auxquelles on donne un sens ?
2: Alors, Jung dit que c'est dans des moments de notre vie où c'est comme si notre GPS intérieur devait choisir quelle bifurcation prendre. Et les synchronicités vont venir un peu confirmer et vont faire sens pour nous. Donc Jung explique que c'est plus pour arriver à un travail intérieur, un alignement intérieur, que les événements de l'environnement vont venir un peu confirmer ou peut-être infirmer certains choix, certaines décisions ou un certain travail intérieur, une digestion intérieure, psychologique, émotionnelle. Voilà, il explique surtout dans ce sens-là. Ensuite, il y a la porte d'entrée, on va dire, de la psychologie, mais il y a la porte d'entrée aussi, par exemple, de la physique. Il y a notamment Philippe Guillon, qui est physicien, ingénieur-chercheur, qui dit que ces synchronicités, c'est comme si on avait des confirmations de l'environnement. Alors lui, il parle aussi peut-être de notre moi futur, qui va guider notre moi présent. Alors, c'est un peu complexe, mais comme si on avait plusieurs dimensions, et dans une autre dimension, comme s'il y avait une personne, peut-être nous, qui est en train de veiller sur le nous de maintenant ou dans une autre dimension, pour qu'on puisse prendre les bonnes bifurcations.
1: Et alors donc, ça veut dire que notre cerveau, je le comprends de cette manière-là, cherche à donner du sens aux événements que nous vivons au quotidien ?
2: Alors, c'est pas tant une recherche intellectuelle. D'ailleurs, Philippe Guillemin, il est vraiment intéressant parce qu'il dit c'est pas le mental. C'est vraiment un ressenti intérieur. C'est plus instinctif, en fait, vibratoire. Je sais pas quel mot utiliser. C'est pas le mental qui va chercher à interpréter. Ah, tiens, il y a eu ça. Qu'est-ce que ça veut dire ? En fait, dès qu'on part dans le mental, dès qu'on part directement à essayer de contrôler ou de bloquer, eh bien, on n'est plus au bon endroit. C'est ça qui est pas évident à percevoir, surtout qu'on est dans des sociétés où on fait beaucoup fonctionner le mental. On nous apprend à nous contrôler, à bien se comporter, à avoir tout de très rationnel, tout qui est expliqué scientifiquement. Et là, on va être dans une autre dimension beaucoup plus instinctive, beaucoup plus qui relève d'une connexion de soi avec soi, avec des choses qui... Ah tiens, ça, alors c'est curieux. Mais à la rigueur, l'idée, c'est pas d'aller vraiment plus loin que ça. C'est juste de se dire, ah tiens, c'est étrange. Je pensais à cette personne, puis elle m'appelle. C'est bien, voilà.
1: C'est comme un petit clin d'œil.
2: comme un petit clin d'œil, un peu merci la vie, voilà. Merci la vie. Ah, ça c'est drôle alors. Mais ça peut être aussi dans le sens des épreuves. Quelque part, on est amené à vivre des épreuves. Et il va se passer des choses. Donc, comment on accueille ces choses-là ? C'est pas qu'est-ce que, comment on les comprend, c'est comment on les accueille. Et l'idée, c'est d'être, de cultiver aussi cette idée de joie intérieure, de gratitude envers la vie et d'amour, pour se dire, ah tiens, ok, il y a ce truc-là, d'accord, bah, c'est chouette. Comme si, quelque part, je sens que je ne suis pas seule. Je suis guidée, je suis soutenue, en fait, dans mes épreuves.
1: Et alors, comment faire la différence entre une intuition, une perception peut-être fine des choses, et puis tout simplement une projection personnelle ?
2: La projection personnelle, elle va être plus artificielle, plus intellectuelle. Dire, oui, alors ça doit vouloir dire que... Voilà, on est déjà dans le préfrontal, on est déjà en train de chercher. Alors, qu'est-ce que ça veut dire ? Ça doit vouloir dire que... Donc, c'est que la vie, elle veut que je prenne ce chemin-là. Bon, déjà, si on est dans ce contrôle, on va dire, ou dans cette attente, c'est qu'on n'est pas au bon endroit.
1: Et alors, pour terminer, Léonore Tarlé, est-ce que vous pensez que ces expériences peuvent avoir un rôle positif pour l'équilibre psychologique ?
2: Oui, je pense que si, avec son libre arbitre, on décide d'en faire des choses, des belles choses en fait, ou des belles confirmations intérieures, ça contribue. Hein. D'ailleurs, si je relis ça un petit peu à la croyance, les croyants, on sait que les personnes qui croient en Dieu se suicident moins que les personnes qui ne croient pas. Donc, a priori, le fait d'accueillir avec amour, bienveillance, comme un clin d'œil amusé de la vie et qui nous envoie des signes, je pense que c'est un peu dans la même mécanique et ça doit être protecteur.
1: Merci Éléonore Tarlé. Donc la synchronicité nous rappelle peut-être que dans la vie, tout ne s'explique pas toujours immédiatement, mais que chaque expérience peut devenir une occasion de mieux se comprendre et de mieux comprendre ceux qui nous entourent aussi. Merci beaucoup Éléonore Tarlé pour ces éclairages à ce micro de petits sujets psychologiques. Et on se donne rendez-vous pour une prochaine émission. À très vite.
2: À très bientôt.
1: Au revoir.
2: Au revoir.
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1: 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À Dreux, le samedi 26 septembre, dans le cadre magnifique de la chapelle au domaine royal de Dreux, le gospel prend une dimension particulière. Les voix résonnent avec profondeur, portées par l'acoustique du lieu et la simplicité du moment. Ne manquez pas le concert donné par le Gospel Victory à 20h au domaine royal de Dreux. Une invitation à partager un moment musical authentique dans un cadre chargé d'histoire. 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Une heure entre énergie, voix et émotion. C'est le 26 septembre dans l'église One For You de Launay à 18h. Entrée libre, chapeau à la sortie. À Cerquigny, en Normandie, samedi 26 septembre, toujours, la formation Gospel Church avec Céline Languedoc, Judith Flessel-Toto et bien d'autres en concert gratuit place de l'église à Cerquigny. Ils seront le vendredi 9 octobre à 20h30 dans l'église Notre-Dame de l'Assomption à Compans en Seine-et-Marne et le 24 octobre à Lille. À Marseille, dimanche 27 septembre, venez vivre un moment unique de musique, de partage et d'émotion avec le chœur Gospel Mars. Sous la direction de Magali Ponsada, Gospel Mars, c'est une centaine de voix réunies pour faire vibrer l'église au son des grands classiques du gospel. Entre énergie, spiritualité et joie, dimanche 27 septembre à 18h, église de Saint-Barnabé à Marseille. À Ungersheim, proche de Mulhouse, vendredi 2 octobre, la formation Ubuntu Gospel sera en concert à 20h30 à l'espace Le Trèfle. 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
1: Éric Denimal, bonjour.
2: Bonjour.
1: Vous êtes pasteur et journaliste. Vous avez écrit ce livre, La Bible pour les nuls, cette série qui veut mettre à la portée de tous des éléments de la vie quotidienne, de la vie courante. On poursuit cette découverte. Nous étions sur Caïn et Abel et cette explication de ce que Dieu n'a pas eu de favoritisme vis-à-vis d'Abel qui a valu à Caïn de tuer son frère. Nous en sommes donc juste après ce meurtre et là, cette fois-ci, cette communication qu'il y a entre Dieu et Caïn.
2: Oui, alors cette fois, effectivement, après que Caïn ait tué son frère, Dieu intervient et il demande, encore une fois, il demande à Caïn ce qu'il en est. Il est évident que Dieu n'est pas ignorant de ce qui s'est passé, parce que sinon il ne serait plus Dieu. Par contre, il pose des questions parce qu'il veut conduire Caïn à formuler ce qu'il vient de faire, ce qu'il a fait. Et du coup, quelque part, à l'expliquer. Est-ce que tu as une explication ? Voilà, tu as tué ton frère. Pourquoi ? Comment ? Prenant conscience de ce qu'il a fait, Caïn va d'un seul coup demander pardon et va demander grâce. Il va demander grâce, ce qui est assez étonnant, c'est qu'il va demander grâce alors que lui, il n'en a eu aucune à l'égard de son frère. D'un seul coup, là encore une fois, retournement de situation, dans la situation de l'accusé ou dans la situation du critiqué, il va se rendre compte que il faut s'en sortir. Et le seul moyen de s'en sortir, c'est de demander pardon à Dieu. C'est-à-dire de demander à Dieu d'avoir à son égard beaucoup plus d'indulgence et beaucoup plus d'amour, de patience et de pardon que lui n'en a eu à l'égard de son frère, avec lequel il n'a même pas cherché à comprendre ou à expliquer. Dieu dit donc à Caïn, moi je ne veux plus te voir en quelque sorte, tu t'en vas, tu seras errant par le monde. Et Caïn dit, oui mais enfin si je m'en vais comme ça, je suis hyper vulnérable et n'importe qui pourra me tuer. Et ce qui est assez étonnant, c'est que du coup, au travers d'un texte comme celui-là, on découvre qu'il y a d'autres personnes ailleurs, puisqu'il dit « n'importe qui pourra me tuer ». Et donc, nous ne savons pas de qui il s'agit, nous ne savons pas s'il y avait d'autres tribus, d'autres hommes, d'autres familles, etc. Mais on peut le supposer, dans le sens où finalement le texte biblique nous a conduit à voir une situation emblématique qui est Caïn et Abel, mais qui est avant Adam et Ève, etc. Une espèce de laboratoire humain, si j'ose dire, qui était dans une espèce de présélection dans le jardin, et qui ensuite va devoir partir. Il ne faut pas oublier que quand ils étaient dans le jardin, ils devaient cultiver et garder. S'il fallait garder le jardin, c'est qu'il y avait un danger quelque part. Maintenant, ils sont hors du jardin, et en plus, Caïn va être itinérant, va être errant et va devenir vulnérable. Il y a cette situation assez dramatique et donc Dieu va dire non mais personne ne va te toucher parce que personne n'a le droit de tuer finalement. Finalement c'est ça, personne n'a le droit de tuer. Même le coupable n'a pas le droit d'être tué par quelqu'un. Je ne veux pas que l'homme exerce la justice. S'il y a une justice exercée, c'est moi qui l'exerce. Et en tant que Dieu, je te pardonne en quelque part, et pour que tu ne sois pas frappé, je vais mettre un signe, le fameux signe de Caïn. Je vais mettre un signe sur toi, et ce signe voudra dire intouchable, en quelque sorte, intouchable. Alors ce signe de Caïn, on ne sait pas exactement ce qu'il est, on a fait du roman, de la science-fiction tout autour de cela, on a fait même les descendants de Caïn avec toujours ce signe qui perdure et qui serait encore visible aujourd'hui sur un certain nombre d'individus, d'une espèce de confrérie mystérieuse entre les Templiers et puis je ne sais pas qui. Donc voilà. Caïn va partir effectivement avec ce signe, avec cette protection, une protection qu'il n'avait pas accordée à son frère. Donc finalement Dieu devient le gardien de Caïn. lui qui n'avait pas été capable de garder son frère. Et il va partir, et il va être errant, et il va comme ça partir avec... avec ce qui deviendra plus tard sa famille, puisque Caïn va avoir des enfants. Et là encore une fois, avec qui les a-t-il ? La Bible ne dit rien. On a essayé de comprendre, on a essayé de faire des sortes de théories, mais la Bible ne dit rien. Il y a là un mystère. On peut juste faire des présuppositions. Toute supposition et toute présupposition est insuffisante. Il y a quelque part quelque chose que nous ne comprenons pas. Et Adam et Ève, finalement, vont se retrouver seuls. Brusquement, on va retrouver Adam et Ève, et qui vont avoir un troisième enfant. On n'en parle quasiment jamais de ce troisième enfant, qui va naître après, donc, et la mort d'Abel et sans doute le départ de Caïn. Ce troisième enfant va s'appeler Seth. Et il aura aussi, lui, une descendance, etc. Et c'est comme ça que progressivement, la descendance d'Adam et Ève va continuer et va occuper de plus en plus de terrain, sans doute avec d'autres personnages qui existent, dont nous ne savons pas grand-chose. Et puis comme ça, l'histoire va continuer et la Bible va très rapidement nous dire que on va créer des villes, il va y avoir beaucoup de population, il va y avoir des agriculteurs, il va y avoir des citadins, ça va aller très très vite. On va raconter, on va sauter rapidement plusieurs centaines, voire plusieurs milliers d'années, pour en arriver à une autre situation où Dieu regarde le monde et dit, mais ça va pas du tout, quoi. Ça va vraiment pas. Les hommes sont mauvais, les hommes sont méchants, les hommes s'entretuent, les hommes se volent, se trompent, se violent, etc. Donc, le côté mauvais de l'homme, manifestement, gagne sur le côté beau de l'homme. Dieu constate, avec une certaine amertume, que rien ne va plus, que le monde est malade, déjà. Le monde est déjà malade. On dirait, quelqu'un disait, la terre a attrapé des hommes comme un chien attrape des puces. ça va pas du tout. Et donc, le texte biblique va même très loin, parce qu'il dit, Dieu se repent d'avoir fait l'homme. Alors, Dans ce type d'expression, il faut comprendre qu'on utilise ce que l'on appelle, en termes un peu scientifiques, un peu théologiques, un anthropomorphisme, c'est-à-dire que l'on attribue à Dieu un sentiment humain, parce que finalement on a du mal à cerner Dieu et à savoir comment on peut parler de lui et comment on peut le comprendre. Quand il est dit que Dieu se repent d'avoir fait l'homme, ça veut dire que finalement, effectivement, quelque part, il est un peu déçu, il est un petit peu amer. Est-il surpris ? C'est un peu difficile de le dire, parce que s'il est surpris, ça veut dire qu'il ne connaît pas toute chose, il ne prévoit pas toute chose. Donc là, on est encore en face d'une difficulté ou d'un mystère. Quoi qu'il en soit, Dieu trouve qu'il faut arrêter. Arrêter le massacre, si j'ose dire. Il faut arrêter ça. Ça ne va pas du tout. Et alors, plutôt que de tout effacer, il va dire, on va recommencer, on va faire un peu autrement, ou on va redonner une chance, une nouvelle chance. Et il va trouver dans l'humanité un personnage qui va devenir un personnage cher à tous les livres pour enfants, Noé et son arche, une histoire que l'on connaît bien. Rapidement, on en reparlera, mais rapidement, Dieu va choisir un homme, une famille, et il va lui dire, moi j'ai prévu maintenant d'effacer l'humanité, mais je veux quand même recommencer. Je veux donner une chance. Alors, toi Noé, je t'ai choisi parce que tu es bon, parce que tu es brave, parce que tu es correct, etc. Toi et ta famille, je vais te sauver et vous serez le nouvel échantillon, en quelque sorte. Vous serez le nouvel échantillon de l'humanité avec lequel je veux tout recommencer. Et il va y avoir cette grande mise en scène, un peu surprenante, où Noé va devoir construire un énorme bateau, la fameuse arche de Noé. Seront convoqués tous les animaux, un couple de chaque animal, pour sauver l'espèce animale. Là encore, il faudra y revenir parce que c'est assez étonnant comme situation. Et puis, il va y avoir le déluge. Le terrible déluge qui va effacer l'humanité avec, au bout d'un certain temps, juste sur le monde, cette image un peu d'Épinal, cette image où flotte juste une famille de 8 personnes et des animaux, une véritable ménagerie. Et avec ça, on va recommencer. Alors, il faut en reparler de cela parce que c'est un élément aussi important. C'est un fait partie des textes fondateurs, et c'est d'autant plus important que il n'y a pas que la Bible qui raconte ce type d'histoire avec une famille choisie sur un bateau avec des animaux pour sauver l'ensemble de l'humanité.
1: Mais ce que je vous propose, c'est qu'on découvre cette histoire, cette aventure toute particulière que celle de Noé, de sa famille, qu'on le découvre la semaine prochaine.
2: Oui, voilà.
1: À très bientôt.
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1: Bonjour à tous. La réponse de Jordan Bardella à Mediapart. Le président du Rassemblement National a annoncé porter plainte pour diffamation contre le journal d'investigation qui a présenté des écrits antisémites datant de 2013 présentés comme venant de l'eurodéputé. Jordan Bardella conteste formellement les accusations et dénonce des opérations de barbouzerie pour déstabiliser la campagne présidentielle. Une dinguerie a commenté de son côté Marine Le Pen. 2 ans d'emprisonnement avec sursis requis contre François Bayrou au procès en appel du Modem, affaire des assistants d'eurodéputés dans laquelle il avait été relaxé en première instance. L'ancien Premier ministre estime qu'il n'y a pas eu un seul élément nouveau qui soit avancé par l'accusation lors de ce procès en appel. Les plaidoiries de la défense sont prévues jusqu'à la fin de la semaine. Allons-nous connaître une journée noire? La fonction publique est en grève pour demander notamment une revalorisation des salaires. Un mouvement qui s'annonce assez suivi dans l'enseignement par le personnel des hôpitaux ou encore les pompiers. De nombreuses écoles resteront fermées. Le premier syndicat des enseignants des écoles primaires s'attend à 40% de grévistes chez les professeurs des écoles. Plus de 150 mobilisations sont prévues partout en France. 164 personnes interpellées hier dans le cadre des blocus de lycées et 80 établissements. En majorité en région parisienne ont été touchés par des mouvements lycéens, selon le ministre de l'Intérieur, Laurent Nunez. 12 membres des forces de l'ordre ont également été blessés. Clap de fin pour la visite du souverain pontife en France. Léon XIV a quitté Metz hier en fin de journée, après 4 jours dans le pays. Je tiens à exprimer ma reconnaissance au peuple français et à tous ceux qui ont rendu possible mon voyage, a posté le pape sur ses réseaux sociaux hier soir. Et puis en foot, les Bleus séduisants en Belgique. Victoire 1-0 de l'équipe de France hier soir à Bruxelles grâce à un but de Michael Olise en fin de match. Zinedine Zidane avait décidé de faire de nombreux changements au coup d'envoi de cette rencontre. Les tricolores sont en tête de leur groupe de Ligue des Nations. Voilà pour l'info, très bon début de journée.
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1: Ce que je voudrais répondre par rapport à ça, bon, sans couper l'arbre sur le pied à qui que ce soit, c'est que il faut les deux. Pourquoi ? Parce que le gospel, c'est la bonne nouvelle. Et le gospel, on ne peut pas le chanter, pour moi, hein, pour ma part, on ne peut pas le chanter si on n'y croit pas. 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On peut également avoir la voix et faire fuir aussi la personne. 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Donc, pour chanter le gospel, pour pouvoir chanter, du moins, oui, chanter le gospel, il faut les deux. Il faut la voix et la foi. C'est un effet balancier qu'il faut équilibrer. Un effet balancier également qu'il faut nourrir.
2: Bon, elle ne passe pas d'audition parce que, ben justement, nous, ce qu'on met en avant, c'est l'authenticité, c'est-à-dire que c'est la foi. 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

0: Gabrielle Calderara, bienvenue au micro de Sentez-vous bien.
1: Bonjour.
0: Merci de nous faire le plaisir de nous retrouver à ce micro. Vous êtes responsable du service nutrition à la clinique La Linière en Suisse.
1: Oui.
0: Et vous êtes donc diététicienne.
1: Tout à fait.
0: Alors aujourd'hui, j'aimerais que nous puissions parler de ce sujet-là. Comment on devient diététicien, Gabrielle Calderara ?
1: Alors, devenir diététicien, c'est une profession qui exige une formation. Alors, c'est variable selon les pays. Mais actuellement en France, il faut faire une formation de type BTS ou bien 2 ans d'IUT. En Suisse, actuellement, c'est un diplôme, c'est un bachelor, donc selon les accords de Bologne, qui est un diplôme de 3 ans, plus une année préparatoire. Donc c'est pratiquement 4 ans de formation.
0: Donc on sent la différence d'un pays à l'autre, justement, oui. Quand les formations sont plus longues ou plus courtes?
1: Oui, tout à fait. En tout cas, nous recevons régulièrement des stagiaires des deux pays, autant de la France que de la Suisse, et on voit une grande différence au niveau de la formation. Diététicien, c'est un métier où on doit avoir beaucoup de connaissances, en tout cas au niveau de la physiologie, de l'anatomie, de la biochimie, de la composition des aliments, mais aussi des techniques de cuisson. Enfin, il y a beaucoup d'aspects qui rentrent en compte dans cette formation.
0: Et alors vous, qu'est-ce qui vous a donné envie de devenir diététicienne?
1: Ah, c'est une bonne question ça. Je crois que dans ma famille, on a toujours été très intéressés par l'alimentation. Ma mère, elle avait sa propre entreprise de fabrication de produits. Et moi, ce qui m'a donné envie, c'est de savoir ou d'avoir une base scientifique par rapport à certains messages que j'entendais sur l'alimentation. Et vraiment cette curiosité scientifique qui continue d'ailleurs de m'habiter, parce que j'aime beaucoup transposer les études ou les résultats des études scientifiques actuelles en pratique. Ça veut dire quoi ? Pratiquement dans mon alimentation tous les jours, ce que j'entends au niveau scientifique.

0: Gabriel Caldera. Pour revenir dans le contexte où vous évoluez actuellement, c'est-à-dire la clinique de la Linière en Suisse, comment est-ce que vous mettez ça en pratique? Quelle est la spécificité de votre travail? Quelle est la spécificité aussi liée à l'environnement dans lequel vous évoluez?
1: Alors, dans la clinique actuellement, nous avons 4 programmes de réadaptation, surtout dans réadaptation cardiovasculaire, des personnes qui viennent après un infarctus ou une intervention, en tout cas au niveau cardiaque. Nous avons aussi un programme de réadaptation neurologique, orthopédique et d'oncologie, donc des personnes qui viennent après avoir passé à l'hôpital mais qui ne sont pas encore assez bien pour être à la maison. Et on a aussi un service de psychiatrie. Et ce qui est intéressant, c'est que nous avons des diététiciennes qui interviennent dans chacun de ces programmes et qui sont présentes pour répondre à des besoins de patients dans chacun de ces programmes. Et ce qui est aussi intéressant pour moi de voir, c'est que les principes de base de prévention de la maladie sont les mêmes, quels que soient les programmes et quel que soit le type de maladie. Par exemple, les principes de prévention pour l'obésité sont les mêmes que pour le diabète, que pour les maladies cardiovasculaires, etc. Donc, dans ce sens-là, notre présence est importante. Et des gens, par exemple, qui ont de l'arthrose, souvent ne voient pas le lien entre l'arthrose et l'alimentation, et pourtant, il y en a un.
0: Et ça, c'est une spécificité de la clinique de la Linière, d'avoir cette approche globale?
1: Alors, je pense que, en tout cas, cette approche globale, elle est peut-être plus mise en avant dans notre clinique que dans des hôpitaux de soins aigus où les gens viennent pour un problème aigu particulier et là on traite ce problème-là. Par contre, quand on les a plus longtemps, et les personnes qui restent chez nous, des fois c'est une semaine, trois semaines, voire quelques mois, on a le temps et c'est important à ce moment-là de prendre en compte tout l'aspect de la personne. D'où cette approche globale qui est à la base déjà dès le début de cette clinique.
0: Donc la diététique, c'est aussi une question de santé?
1: Ah, c'est à la base. Pour moi, j'en suis convaincue, c'est clair.
0: Donc nous sommes ce que nous mangeons?
1: C'est un vieux proverbe qui, je pense, est effectivement tout à fait juste.
0: Gabriel Caldera, merci de votre intervention à ce micro. C'était donc Sentez-vous bien. On était dans votre bureau. Merci de m'avoir reçu. On se retrouvera bientôt pour une nouvelle chronique.
1: Avec plaisir.
0: Au revoir.
1: Au revoir.
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1: Bonjour à tous. Beaucoup de monde attendu dans la rue aujourd'hui. Les organisations syndicales ou représentatives de la fonction publique appellent à une journée de grève et de mobilisation face à la baisse du pouvoir d'achat des agents. Plus de 150 manifestations sont prévues. Les transports seront très peu perturbés. En revanche, le premier syndicat des enseignants des écoles primaires s'attend à 40% de grévistes chez les professeurs. Pour la première fois depuis près de 10 ans, toutes les organisations syndicales de France Travail appellent aussi à la mobilisation. La colère de jeunes lycéens également. Au moins 164 personnes ont été interpellées hier dans le cadre des blocus de lycées. 180 établissements, majorité en région parisienne, ont été touchés par des mouvements lycéens. Des manifestations et des blocages qui s'apparentent à des violences urbaines, selon le ministre de l'Intérieur, Laurent Nunez. Une trentaine de personnes a également été blessées. Une polémique à quelques mois de la présidentielle. Dans une enquête publiée en ce début de semaine, Mediapart rapporte des propos antisémites attribués à Jordan Bardella, qui était alors jeune militant du Front National en 2013. L'actuel président du RN conteste formellement avoir tenu en public, comme en privé, par oral ou par écrit, des propos racistes ou antisémites de ce type. L'avocat de Jordan Bardella a déposé une plainte pour diffamation. Après le départ du pape, Emmanuel Macron est attendu en Espagne aujourd'hui et demain, la première visite d'État d'un président français dans le pays depuis 2009. De nombreux sujets doivent être évoqués dans les prochaines heures, comme la protection de la démocratie et de la jeunesse, notamment face aux réseaux sociaux et l'intelligence artificielle. Le soulagement en Gironde, plus de 2 mois après son départ, le feu de forêt de Somos, qui a parcouru 42 000 hectares cet été, est officiellement éteint. Plus de 250 bâtiments ont été détruits par les flammes. Et puis en foot, la joie et le soulagement de Zizou après le but libérateur de Michael Olise en toute fin de rencontre. L'équipe de France s'est imposée 1-0 hier soir en Belgique dans le cadre de la deuxième journée de la Ligue des Nations. Prochain rendez-vous vendredi contre l'Italie à la maison. Très belle matinée.
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1: Bienvenue à notre post-it. Est-ce que tu as déjà senti que Dieu n'était pas présent dans ta vie? Alors, cela t'est déjà arrivé, il faut vraiment écouter ce post-it jusqu'à la fin. Aujourd'hui, on est dans le livre du prophète Osée, au chapitre 11 et le verset 3. Il nous dit comme ça le texte. « C'est pourtant moi qui avais guidé tes premiers pas d'Éphraïm et l'avais porté dans mes bras, mais il n'a pas reconnu que je prenais soin de lui. » Une des prières que j'ai fait à Dieu lorsque mon fils est né, c'était que je puisse être un témoin oculaire de ses premiers pas. Avec la quantité de travail que nos pasteurs ont, c'est vrai que j'avais peur qu'il commence à marcher et que moi je ne puisse pas avoir le privilège de voir ses premiers pas. Le Seigneur a répondu à ma prière et c'était beau de le tenir un peu par les côtés pour qu'il trouve son équilibre et de voir faire ses premiers pas. Aussi, je peux vous dire que je ne me rappelle pas du nombre de fois que je l'ai porté dans mes bras. Mais une chose est sûre et certaine, même ces moments ont été spectaculaires pour moi, étaient des moments d'une profondeur gigantesque, c'est très improbable qu'il puisse se rappeler de cela dans le futur. Aucun de nous, on se rappelle de nos premiers pas. Il y a beaucoup d'actions de nos parents qui on va les comprendre seulement plus tard, quand on sera aussi parents. Et Dieu, il sait ça, il connaît que l'être humain est comme ça, donc il se permet de faire une comparaison. Il dit de la même façon que moi j'étais pour mon fils là quand il a fait ses premiers pas, que moi j'étais là pour mon fils lorsque je le prenais dans les bras, le Seigneur, il est aussi dans notre vie des fois, dans des formes et dans des circonstances en qui on n'arrive pas à le voir. Il travaille avec soin dans l'invisible et même s'il se donne à 100%, même s'il se compromet à 1000%, des fois c'est difficile à le voir. Alors j'ai une proposition de prière pour toi aujourd'hui. Que tu puisses prier Dieu, qu'il nous aide à réaliser sa présence malgré toutes les circonstances qui nous font paraître qu'il n'est pas là. Que tu puisses vraiment, à travers de cette prière, à travers de cette connexion avec notre Dieu, d'avoir un regard sur ce qui est invisible et qui est bien là.
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1: Dans cette émission, on s'arrête sur ces petits sujets psychologiques qui font partie de notre quotidien et qui en disent souvent beaucoup sur nous. Et pour en parler simplement, sans jargon, eh bien j'ai le plaisir d'accueillir aujourd'hui la psychologue et psychothérapeute Éléonore Tarlet. Bonjour.
2: Bonjour Oscar, enchantée.
1: Merci d'être avec nous une nouvelle fois. Et alors dans cette émission, on s'arrête aujourd'hui sur un sujet que l'on nomme synchronicité, Éléonore. Alors, est-ce que vous pouvez nous dire qu'est-ce que c'est exactement que cette synchronicité ?
2: Donc, c'est un concept qui a été abordé par Carl August Jung, qui est psychiatre contemporain de Freud, même s'il était plus jeune que Freud. Et en fait, l'idée, c'est qu'il y ait des événements qui arrivent dans un laps de temps très proche, qui soient synchrones et qui semblent étranges. Par exemple, je pense à quelqu'un, je ne sais pas pourquoi, je pense à quelqu'un que je n'ai pas eu depuis 3 ans, puis je me dis, tiens, c'est vrai, qu'est-ce qu'elle devient cette personne ? Et là, le téléphone sonne, et c'est elle. Et on se dit, tiens, c'est drôle, j'étais justement en train de penser à toi. Après, ça peut être d'autres choses, comme par exemple, je suis en train de penser, ça va être compliqué, je risque de ne pas y arriver. Et à ce moment-là, à la télé, il y a un téléfilm qui est en train de passer, quelqu'un qui dit, mais ça va être compliqué, tu vois, je crois qu'on ne va pas y arriver. Voilà. Donc, c'est des trucs qui semblent vraiment, on se dit, ah, ça alors voilà, donc ça va être des choses qui nous interpellent, qui génèrent un effet de surprise intérieure. Et ça provoque aussi une espèce de joie, en fait. Ah, ça, c'est drôle, alors.
1: Et selon vous, Éléonore Tarlet, tout le monde est amené à vivre ce genre d'expérience ou l'a déjà vécu ou...
2: Alors, ces événements se produisent. Ensuite, on y est attentif ou réceptif ou pas. Alors, c'est pas vouloir chercher, c'est pas le mental qui va chercher des confirmations dans l'univers, c'est vraiment des choses qui se passent à notre insu et qu'on n'attend pas, en fait. Il y a vraiment cet effet de surprise qui va être là.
1: Et alors, aujourd'hui, comment la psychologie explique justement ces impressions de coïncidence, mais finalement auxquelles on donne un sens ?
2: Alors, Jung dit que c'est qu'on a une... C'est dans des moments de notre vie où c'est comme si notre GPS intérieur devait choisir quelle bifurcation prendre. Et les synchronicités vont venir un peu confirmer et vont faire sens pour nous. Donc Jung explique que c'est plus pour arriver à un travail intérieur, un alignement intérieur, que les événements de l'environnement vont venir un peu confirmer ou peut-être infirmer certains choix, certaines décisions ou un certain travail intérieur, une digestion intérieure, psychologique, émotionnelle. Voilà, il explique surtout dans ce sens-là. Ensuite, il y a la porte d'entrée, on va dire, de la psychologie, mais il y a la porte d'entrée aussi, par exemple, de la physique. Il y a notamment Philippe Guillon, qui est physicien, ingénieur, chercheur, qui dit que ces synchronicités, c'est comme si on avait des confirmations de l'environnement. Alors lui, il parle aussi peut-être de notre moi futur, qui va guider notre moi présent. Alors, c'est un peu complexe, mais comme si on avait plusieurs dimensions, et dans une autre dimension, comme s'il y avait une personne, peut-être nous, qui est en train de veiller sur le nous de maintenant ou dans une autre dimension pour qu'on puisse prendre les bonnes bifurcations.
1: Et alors donc, ça veut dire que notre cerveau, je le comprends de cette manière-là, cherche à donner du sens aux événements que nous vivons au quotidien ?
2: Alors, c'est pas tant une recherche intellectuelle. D'ailleurs, Philippe Guillemin, il est vraiment intéressant parce qu'il dit c'est pas le mental. C'est vraiment un ressenti intérieur. C'est plus instinctif, en fait, vibratoire. Je sais pas quel mot utiliser. C'est pas le mental qui va chercher à interpréter. Ah, tiens, il y a eu ça. Qu'est-ce que ça veut dire ? En fait, dès qu'on part dans le mental, dès qu'on part directement à essayer de contrôler ou de bloquer, eh bien, on n'est plus au bon endroit. C'est ça qui est pas évident à percevoir, surtout qu'on est dans des sociétés où on fait beaucoup fonctionner le mental. On nous apprend à nous contrôler, à bien se comporter, à avoir tout de très rationnel, tout qui est expliqué scientifiquement. Et là, on va être dans une autre dimension beaucoup plus instinctive, beaucoup plus qui relève d'une connexion de soi avec soi, avec des choses qui... Ah, tiens, ça, alors c'est curieux. Mais à la rigueur, l'idée, c'est pas d'aller vraiment plus loin que ça. C'est juste de se dire, ah tiens, c'est étrange, je pensais à cette personne, puis elle m'appelle. Bah, c'est bien, voilà.
1: C'est comme un petit clin d'œil.
2: Comme un petit clin d'œil, un peu merci la vie, voilà. Merci la vie, ah ça c'est drôle alors. Mais ça peut être aussi dans le sens des épreuves. Quelque part, on est amené à vivre des épreuves. Et il va se passer des choses. Donc, comment on accueille ces choses-là ? C'est pas qu'est-ce que, comment on les comprend, c'est comment on les accueille. Et l'idée, c'est d'être, de cultiver aussi cette idée de joie intérieure, de gratitude envers la vie et d'amour, pour se dire, ah tiens, ok, il y a ce truc-là, d'accord, bah, c'est chouette. Comme si, quelque part, je sens que je ne suis pas seule. Je suis guidée, je suis soutenue, en fait, dans mes épreuves.
1: Et alors, comment faire la différence entre une intuition, une perception peut-être fine des choses, et puis tout simplement une projection personnelle ?
2: La projection personnelle, elle va être plus artificielle, plus intellectuelle. Dire, oui, alors ça doit vouloir dire que... Voilà, on est déjà dans le préfrontal, on est déjà en train de chercher. Alors, qu'est-ce que ça veut dire ? Ça doit vouloir dire que... Donc, c'est que la vie, elle veut que je prenne ce chemin-là. Bon, déjà, si on est dans ce contrôle, on va dire, ou dans cette attente, c'est qu'on n'est pas au bon endroit.
1: Et alors, pour terminer, Léonore Tarlé, est-ce que vous pensez que ces expériences peuvent avoir un rôle positif pour l'équilibre psychologique ?
2: Oui, je pense que si, avec son libre arbitre, on décide d'en faire des choses, des belles choses en fait, ou des belles confirmations intérieures, ça contribue. Hein. D'ailleurs, si je relis ça un petit peu à la croyance, les croyants, on sait que les personnes qui croient en Dieu se suicident moins que les personnes qui ne croient pas. Donc, a priori, le fait d'accueillir avec amour, bienveillance, comme un clin d'œil amusé de la vie et qui nous envoie des signes, je pense que c'est un peu dans la même mécanique et ça doit être protecteur.
1: Merci Éléonore Tarlé. Donc la synchronicité nous rappelle peut-être que dans la vie, tout ne s'explique pas toujours immédiatement, mais que chaque expérience peut devenir une occasion de mieux se comprendre et de mieux comprendre ceux qui nous entourent aussi. Merci beaucoup Éléonore Tarlé pour ces éclairages à ce micro de petits sujets psychologiques. Et on se donne rendez-vous pour une prochaine émission. À très vite.
2: À très bientôt.
1: Au revoir.
2: Au revoir.
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1: Éric Denimal, bonjour.
2: Bonjour.
1: Vous êtes pasteur et journaliste. Vous avez écrit ce livre, La Bible pour les nuls, cette série qui veut mettre à la portée de tous des éléments de la vie quotidienne, de la vie courante. On poursuit cette découverte. Nous étions sur Caïn et Abel et cette explication de ce que Dieu n'a pas eu de favoritisme vis-à-vis d'Abel qui a valu à Caïn de tuer son frère. Nous en sommes donc juste après ce meurtre et là, cette fois-ci, cette communication qu'il y a entre Dieu et Caïn.
2: Oui. Alors cette fois, effectivement, après que Caïn ait tué son frère, Dieu intervient et il demande, encore une fois, il demande à Caïn ce qu'il en est. Il est évident que Dieu n'est pas ignorant de ce qui s'est passé, parce que sinon il ne serait plus Dieu. Par contre, il pose des questions parce que il veut conduire Caïn à formuler ce qu'il vient de faire, ce qu'il a fait. Et du coup, quelque part, à l'expliquer. Est-ce que tu as une explication ? Voilà, tu as tué ton frère. Pourquoi ? Comment ? Prenant conscience de ce qu'il a fait, Caïn va d'un seul coup demander pardon et va demander grâce. Il va demander grâce, ce qui est assez étonnant, c'est qu'il va demander grâce alors que lui, il n'en a eu aucune à l'égard de son frère. D'un seul coup, là encore une fois, retournement de situation, dans la situation de l'accusé ou dans la situation du critiqué, il va se rendre compte que il faut s'en sortir. Et le seul moyen de s'en sortir, c'est de demander pardon à Dieu. C'est-à-dire de demander à Dieu d'avoir à son égard beaucoup plus d'indulgence et beaucoup plus d'amour, de patience et de pardon que lui n'en a eu à l'égard de son frère, avec lequel il n'a même pas cherché à comprendre ou à expliquer. Dieu dit donc à Caïn, moi je ne veux plus te voir, en quelque sorte, tu t'en vas, tu seras errant par le monde. Et Caïn dit, oui, mais enfin, si je m'en vais comme ça, je suis hyper vulnérable. Et n'importe qui pourra me tuer. Et ce qui est assez étonnant, c'est que, du coup, au travers d'un texte comme celui-là, on découvre qu'il y a d'autres personnes ailleurs, puisqu'il dit « n'importe qui pourra me tuer ». Et donc, nous ne savons pas de qui il s'agit, nous ne savons pas s'il y avait d'autres tribus, d'autres hommes, d'autres familles, etc., mais on peut le supposer, dans le sens où finalement le texte biblique nous a conduit à voir une situation emblématique qui est Caïn et Abel, mais qui est avant Adam et Ève, etc., une espèce de de laboratoire humain, si j'ose dire, qui était dans une espèce de présélection dans le jardin, et qui ensuite va devoir partir. Faut pas oublier que quand ils étaient dans le jardin, ils devaient cultiver et garder. S'il fallait garder le jardin, c'est qu'il y avait un danger quelque part. Maintenant, ils sont hors du jardin, et en plus, Caïn va être itinérant, va être errant et va devenir vulnérable. Il y a cette situation assez dramatique et donc Dieu va dire non, mais personne ne va te toucher parce que personne n'a le droit de tuer finalement. Finalement, c'est ça. Personne n'a le droit de tuer. Même le coupable n'a pas le droit d'être tué par quelqu'un. Je ne veux pas que l'homme exerce la justice. S'il y a une justice exercée, c'est moi qui l'exerce. Et en tant que Dieu, je te pardonne en quelque part, et pour que tu ne sois pas frappé, je vais mettre un signe, le fameux signe de Caïn. Je vais mettre un signe sur toi, et ce signe voudra dire intouchable, en quelque sorte, intouchable. Alors ce signe de Caïn, on ne sait pas exactement ce qu'il est, on a fait du roman, de la science-fiction tout autour de cela, on a fait même les descendants de Caïn avec toujours ce signe qui perdure et qui serait encore visible aujourd'hui sur un certain nombre d'individus, d'une espèce de confrérie mystérieuse entre les Templiers et puis je ne sais pas qui. Donc voilà. Mais Caïn va partir effectivement avec ce signe, avec cette protection, une protection qu'il n'avait pas accordée à son frère. Donc finalement Dieu devient le gardien de Caïn. lui qui n'avait pas été capable de garder son frère. Et il va partir, et il va être errant, et il va comme ça partir avec... avec ce qui deviendra plus tard sa famille, puisque Caïn va avoir des enfants. Et là encore une fois, avec qui les a-t-il ? La Bible ne dit rien. On a essayé de comprendre, on a essayé de faire des sortes de théories, mais la Bible ne dit rien. Il y a là un mystère. On peut juste faire des présuppositions. Toute supposition et toute présupposition est insuffisante. Il y a quelque part quelque chose que nous ne comprenons pas. Et Adam et Ève, finalement, vont se retrouver seuls. Brusquement, on va retrouver Adam et Ève, et qui vont avoir un troisième enfant. On n'en parle quasiment jamais de ce troisième enfant, qui va naître après donc, et la mort de, d'Abel et le, sans doute le départ de Caïn. Ce troisième enfant va s'appeler Seth. Et il aura aussi, lui, une descendance, etc. Et c'est comme ça que progressivement, la descendance d'Adam et Ève va continuer et va occuper de plus en plus de terrain, sans doute avec d'autres personnages qui existent, dont nous ne savons pas grand-chose. Et puis comme ça, l'histoire va continuer et la Bible va très rapidement nous dire que on va créer des villes, il va y avoir beaucoup de population, il va y avoir des agriculteurs, il va y avoir des citadins, ça va aller très très vite. On va raconter, on va sauter rapidement plusieurs centaines, voire plusieurs milliers d'années, pour en arriver à une autre situation où Dieu regarde le monde et dit mais ça va pas du tout quoi, ça va vraiment pas. Les hommes sont mauvais, les hommes sont méchants, les hommes s'entretuent, les hommes se volent, se trompent, se violent, etc. Donc le côté mauvais de l'homme manifestement gagne sur le côté beau de l'homme, Dieu constate avec une certaine amertume que rien ne va plus, que le monde est malade déjà. Le monde est déjà malade. On dirait, quelqu'un disait, la terre a attrapé des hommes comme un chien attrape des puces. ça va pas du tout. Et donc le texte biblique va même très loin parce qu'il dit Dieu se repent d'avoir fait l'homme. Alors Dans ce type d'expression, il faut comprendre que on utilise ce que l'on appelle, en termes un peu scientifiques, un peu théologiques, un anthropomorphisme, c'est-à-dire que l'on attribue à Dieu un sentiment humain, parce que finalement on a du mal à cerner Dieu et à savoir comment on peut parler de lui et comment on peut le comprendre. Quand il est dit que Dieu se repent d'avoir fait l'homme, ça veut dire que finalement, effectivement, quelque part, il est un peu déçu, il est un petit peu amer. Est-il surpris ? C'est un peu difficile de le dire, parce que s'il est surpris, ça veut dire qu'il ne connaît pas toute chose, il ne prévoit pas toute chose. Donc là, on est encore en face d'une difficulté ou d'un mystère. Quoi qu'il en soit, Dieu trouve qu'il faut arrêter le massacre, si j'ose dire. Il faut arrêter ça. Ça ne va pas du tout. Et alors, plutôt que de tout effacer, il va dire, on va recommencer, on va faire un peu autrement, ou on va redonner une chance, une nouvelle chance. Et il va trouver dans l'humanité un personnage qui va devenir un personnage cher à tous les livres pour enfants, Noé et son arche, une histoire que l'on connaît bien. Rapidement, on en reparlera, mais rapidement, Dieu va choisir un homme, une famille, et il va lui dire, moi j'ai prévu maintenant d'effacer l'humanité, mais je veux quand même recommencer. Je veux donner une chance. Alors, toi Noé, je t'ai choisi parce que tu es bon, parce que tu es brave, parce que tu es correct, etc. Toi et ta famille, je vais te sauver et vous serez le nouvel échantillon, en quelque sorte. Vous serez le nouvel échantillon de l'humanité avec lequel je veux tout recommencer. Et il va y avoir cette grande mise en scène, un peu surprenante, où Noé va devoir construire un énorme bateau, la fameuse arche de Noé. Seront convoqués tous les animaux, un couple de chaque animal, pour sauver l'espèce animale. Là encore, il faudra y revenir parce que c'est assez étonnant comme situation. Et puis, il va y avoir le déluge, le terrible déluge qui va effacer l'humanité avec, au bout d'un certain temps, juste sur le monde, cette image un peu d'Épinal, cette image où flotte juste une famille de 8 personnes et des animaux, une véritable ménagerie. Et avec ça, on va recommencer. Alors, il faut en reparler de cela parce que c'est un élément aussi important. C'est un fait partie des textes fondateurs. Et c'est d'autant plus important qu'il n'y a pas que la Bible qui raconte ce type d'histoire avec une famille choisie sur un bateau avec des animaux pour sauver l'ensemble de l'humanité.
1: Mais ce que je vous propose, c'est qu'on découvre cette histoire, cette aventure toute particulière que celle de Noé, de sa famille, qu'on le découvre la semaine prochaine.
2: Oui, voilà.
1: À très bientôt.
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0: 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Et voici maintenant l'agenda culturel avec Aurélien.
1: Nouvelle semaine, nouvelle découverte. Et si on partait pour Venise? Sans quitter nos villes, bien sûr. Au programme, des chefs-d'œuvre de la Renaissance, des trésors de brocante, une foire géante et Rodin vu par un poète. Premier arrêt au musée Jacquemart-André pour Éternel Tintoret. Pour la première fois en France, une exposition retrace toute la carrière de ce génie vénitien du XVIe siècle. Il est célèbre pour ses lumières spectaculaires et ses compositions vertigineuses. Une quarantaine d'œuvres, dont de grandes scènes religieuses comme la Trinité ou le Miracle de Saint-Augustin. Et bonne nouvelle, le musée est ouvert tous les jours, lundi compris, de 10h à 18h jusqu'au 24 janvier. On reste à Venise, mais direction Monaco. La galerie Hartford Fine Art Lampronti, boulevard Princesse Charlotte, présente « Lumière sur la lagune ». Une trentaine de vues de la Sérénissime signées Canaletto, Bellotto, Guardi ou Marietti, les canaux, les palais, la lumière qui danse sur l'eau, un vrai voyage. C'est de 10h à 18h jusqu'au mois de novembre. On reste à Monaco puisque l'Institut audiovisuel présente dans son hall un cabinet de curiosités consacré au mariage du prince Rainier III et de Grace Kelly intitulé « Un mariage sous les projecteurs ». On peut le visiter jusqu'au 26 février 2027, du lundi au vendredi. À Marseille, grosse effervescence au parc Chano, au rond-point du Prado, la foire internationale bat son plein jusqu'au lundi 5 octobre. C'est le grand rendez-vous populaire de la rentrée phocéenne. Cette année, le stand de la ville met à l'honneur les liens entre Marseille et la mer, ainsi que les savoir-faire labellisés fabriqués à Marseille. De quoi flâner tranquillement, discuter avec les artisans et dénicher de belles idées. Pour finir, on va en Suisse romande, cap sur le Valais, à Martigny précisément. La fondation Pierre Giannada présente Rodin selon Rilke. C'est organisé avec le musée Rodin de Paris, le grand sculpteur vu à travers les yeux du poète Rainer Maria Rilke, qui fut un temps son secrétaire et qui a écrit sur lui des pages magnifiques. Deux génies, deux langages, une même obsession de la forme juste. C'est ouvert tous les jours de 10h à 18h jusqu'au 22 novembre. Et n'oubliez pas de faire un tour dans le parc de sculpture, il vaut à lui seul le déplacement. Je vous propose maintenant de remonter le temps. À Veto, juste après Montreux, le château de Chillon dresse ses tours sur son îlot rocheux depuis bientôt 1000 ans. Fresque du XIVe siècle, chapelle Saint-Georges, souterrain voûté et ce fameux cachot où le genevois François Bonivard resta enchaîné 6 ans avant que Lord Byron n'en tire un poème devenu célèbre. Et cette saison nouveauté, relique du futur, où les étudiants de l'ECAL revisitent les symboles médiévaux du château, c'est ouvert tous les jours de 9h30 à 18h en octobre. Des palais de Venise au trésor d'un vide-grenier, cette semaine nous le rappelle, la beauté se cache partout. Parfois, là où on l'attend le moins. Belle semaine à tous et à bientôt sur Hope Radio.
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0: à Lyon les 25, 26 et 27 septembre. C'est la 6e édition du Lyon Gospel Festival. Au programme, 2 soirées de concerts avec Lyon Gospel Academy, Lilo Gospel, The Feeling Good Choir et The Feelings 9 et Emmanuel Pidjob, ainsi qu'une scène tremplin pour mettre les voix amateurs à l'honneur. Le Lyon Gospel Festival avec Emmanuel Pidjob à la Salle Molière et à l'Escale Lyonnaise. À Dreux, le samedi 26 septembre, dans le cadre magnifique de la chapelle au domaine royal de Dreux, le gospel prend une dimension particulière. Les voix résonnent avec profondeur, portées par l'acoustique du lieu et la simplicité du moment. Ne manquez pas le concert donné par le Gospel Victory à 20h au domaine royal de Dreux. Une invitation à partager un moment musical authentique dans un cadre chargé d'histoire. À Launay, en Suisse, à 10 km de Lausanne, samedi 26 septembre, venez assister à un concert de restitution suite à une masterclass avec Pascal Oreca et la formation One Step Gospel. Une heure entre énergie, voix et émotion. C'est le 26 septembre dans l'église One For You de Launay à 18h. Entrée libre, chapeau à la sortie. À Cerquigny, en Normandie, samedi 26 septembre, toujours, la formation Gospel Church avec Céline Languedoc, Judith Flessel-Toto et bien d'autres en concert gratuit place de l'église à Cerquigny. Ils seront le vendredi 9 octobre à 20h30 dans l'église Notre-Dame de l'Assomption à Compans en Seine-et-Marne et le 24 octobre à Lille. À Marseille, dimanche 27 septembre, venez vivre un moment unique de musique, de partage et d'émotion avec le chœur Gospel Mars. Sous la direction de Magali Ponsada, Gospel Mars, c'est une centaine de voix réunies pour faire vibrer l'église au son des grands classiques du gospel. Entre énergie, spiritualité et joie, dimanche 27 septembre à 18h, église de Saint-Barnabé à Marseille. À Ungersheim, proche de Mulhouse, vendredi 2 octobre, la formation Ubuntu Gospel sera en concert à 20h30 à l'espace Le Trèfle. 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
4: Bonjour à tous, les agents de la fonction publique dans la rue aujourd'hui. Mobilisation de l'intersyndicale après les annonces du Premier ministre qui souhaite faire 54 milliards d'euros d'économies dans le prochain budget. Et parmi les pistes avancées, un nouveau gel du point d'indice des fonctionnaires, alors que les syndicats déplorent des rémunérations durablement affaiblies par l'inflation. Selon la présidente de la fédération CFE-CGC des services publics, Marine-Christine Carati, de nombreux agents se retrouvent payés en dessous du SMIC.
5: Il y a eu la grosse inflation en 2023. Je ne sais pas si vous vous souvenez du taux d'inflation en 2023, il était énorme. Et nous n'avons pas eu de rattrapage par rapport à l'inflation. Et c'est en plus à ce moment-là qu'on nous a supprimé la GIPA, la garantie individuelle de pouvoir d'achat, et qui servait quelque part à compenser un petit peu ce gel du point d'indice. Un agent qui arrive dans l'administration, un agent C, il est en dessous du SMIC, donc il a une indemnité compensatrice. Ce sont des primes de fonction, ça n'a rien à voir avec le traitement de base. Et on est mal payé, on est en dessous du SMIC, donc c'est pas normal.
4: Et ce mouvement s'annonce assez suivi dans l'enseignement par le personnel des hôpitaux ou encore les pompiers. Au total, plus de 150 mobilisations sont prévues partout en France. La réponse de Jordan Bardella, Mediapart, le président du Rassemblement National, a annoncé porter plainte pour diffamation contre le journal d'investigation qui a dévoilé des écrits antisémites datant de 2013, présentés comme venant de l'actuel eurodéputé. Jordan Bardella conteste formellement les accusations. Nouveau rendez-vous dans l'affaire de la mort de Naël. La justice réexamine aujourd'hui la qualification des faits visant le policier poursuivi pour le meurtre du jeune garçon. La Cour de cassation avait annulé en juin dernier la requalification des faits en violence. Et puis en foot, encore un court succès pour les Bleus, victoire 1-0 de l'équipe de France hier soir en Belgique avec une équipe largement remaniée au départ. Les joueurs de Zidane sont en tête de leur groupe de Ligue des Nations avant de recevoir l'Italie vendredi. Très belle matinée.
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1: Qu'est-ce que cela veut dire avoir honte ? On a honte quand on se sent gêné, mal à l'aise, on rougit, on tourne la tête, change de conversation. La honte provient de ce que notre entourage ou la société pense ou peuvent penser de nous. Ce qui revient à dire que les coutumes, les traditions, les idées dominantes, les préjugés nous imposent leurs valeurs. La honte est enfin le sentiment d'être dévalorisé, de perdre sa réputation ou l'image que l'on veut donner de soi-même. Avoir honte, c'est d'une certaine manière donner raison à ceux qui ne partagent pas nos convictions. La honte est une forme de capitulation. Je me souviens, lorsque j'avais 15 ans, j'étais terrorisé à la simple idée de rencontrer ma grand-tante dans la rue. Je l'aimais bien pourtant, c'était une femme pleine de vie, amusante, sans détour. Toutefois, l'ado que j'étais la trouvait très petite et de plus, j'avais en horreur son imperméable et son drôle de chapeau. Ensemble bizarre qui provoquait ma fuite. Lorsque la fuite se révélait inopérante, je l'embrassais aussi vite et discrètement que possible. Les joues rouges, le regard inquiet, j'espérais que personne ne me verrait. Quand j'y pense aujourd'hui, j'ai honte d'avoir eu honte. Parents, ne soyez pas trop affligés si votre enfant de 13 ou 14 ans vous dit « Surtout, ne viens pas me chercher à l'école !» Cela lui passera. Mais pour un chrétien, avoir honte de l'Évangile signifierait avoir honte de Jésus-Christ, notre Sauveur, qui en est le cœur. De cette façon, un tel sentiment le dévaloriserait aux yeux de nos proches et plus grave encore, à nos propres yeux. N'oublie pas, le sentiment de honte dévalorise celui qui l'éprouve et humilie celui qui en est involontairement la cause.
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1: Conseil simple pour écolo débutant. Quand révolution numérique rime avec gueule de bois énergétique. Le numérique est comme un alcool fort dont il devient difficile de se passer. Toujours plus d'écrans, de connexions, de contenus en ligne, de sauvegardes sur le cloud, de serveurs pour stocker, de serveurs pour sauvegarder ce qui a été stocké. On va se prendre un bon retour de bâton d'ici quelques années. Il est temps de faire un petit tour des usages permettant d'aller vers davantage de sobriété numérique. Premièrement, j'installe un bloqueur de publicité gratuit type Adblock. À Noël, aux anniversaires et autres fêtes, des pères, fêtes des mères, je n'offre plus d'écran. Je limite le recours au cloud et autres sauvegardes en ligne. Je fais mes propres sauvegardes sur un disque dur externe. J'installe mes sites préférés en favoris pour éviter la multiplication de clics inutiles. Je cesse d'envoyer des pièces jointes à Goku. L'impact énergétique de ces envois est dramatique. Je préfère envoyer par email un lien de téléchargement, par exemple en utilisant WeTransfer ou un autre service similaire. Je limite ma consommation de contenu en streaming très très gourmand en énergie. Alors, j'adopte pas à pas les gestes de la sobriété numérique. Ce conseil est extrait du livre « Petit guide amusant pour écolo débutants » de Sarah Bien-Aimé aux éditions Terre Vivante.
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1: En ce moment, j'accompagne plutôt un jeune qui vit des moments relativement difficiles. Et avec sa famille, on a ouvert un groupe WhatsApp avec ses parents et lui-même, dédié à son parcours du combattant. Vous savez quoi ? On essaye régulièrement de lui donner des promesses de la Bible, tirées de la Bible, qui vont l'encourager, surtout l'aider à garder la tête hors de l'eau dans cette situation éprouvante qu'il traverse. Si toi aussi, cher auditeur, tu te reconnais dans une phase difficile que tu traverses, si tu as besoin d'un encouragement pour ta semaine, alors reste très très attentif à ce qui va suivre. On te promet des promesses, et c'est Mathieu qui va nous en introduire une.
2: C'est ça.
1: Allez.
2: Alors comme tu l'as dit, dans la Bible, il y a énormément de promesses sur lesquelles on peut vraiment s'appuyer pour se sentir mieux. Et quand j'ai vu le thème de la semaine, j'ai vraiment pensé à Romains 8, verset 28, qui nous dit « Nous savons encore une chose, Dieu fait tout pour le bien de ceux qui ont de l'amour pour lui. Ceux-là, il les a appelés selon son projet. » Et je pense que le verset, il est un peu plus connu dans une autre version qui dit « Toutes choses concourent au bien de ceux qui aiment Dieu. »
1: Ah ouais. Alors on le connaît celui-là, ouais. C'est vrai.
2: C'est assez connu, c'est vrai. Et là, tu peux me demander pourquoi cette promesse-là et pas une autre.
1: Alors pourquoi cette promesse-là et pas une autre?
2: Merci pour la question. Du coup, premièrement, ce passage nous dit que Dieu travaille pour notre bien, peu importe les situations, qu'elles soient négatives ou incompréhensibles. Et ce n'est pas une promesse qui se base sur nos compétences, sur notre propre force et notre perfection, mais vraiment sur notre amour et notre foi en Dieu.
1: Okay.
2: Voilà. Et le deuxième point qui m'a semblé vraiment intéressant et assez subtil dans ce passage-là, c'est que Dieu nous a créés avec ses différences, nos origines, nos talents, nos personnalités. Et souvent, ces différences peuvent nous faire sentir isolés ou incompris. Mais Dieu, il ne voit pas nos différences comme des obstacles. Il les utilise vraiment pour son dessein, qui est, comme indiqué dans le verset, pour des choses bonnes. Dieu fait tout pour le bien de ceux qui ont de l'amour pour lui. Donc voilà la promesse que je voulais te partager, et j'ai l'espoir et la conviction que ces paroles te seront un soutien pour la semaine.
1: Merci beaucoup. Extra. Moi, ça me pose plein de questions, mais j'ai l'impression qu'on va avoir un tout petit peu plus d'éclairage après avec Eric. Je me demandais, mais finalement, est-ce que c'est Dieu qui a créé cette différence? Est-ce qu'il l'a choisi, voulu? Est-ce que ça faisait partie de ses plans? Mais je vais peut-être un tout petit peu vite. On avance et on y reviendra tout à l'heure.
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1: Max Gallo est une figure, bien sûr, une figure de la culture. Et il y a en décembre, et il y a 8 finalistes, 4 en 2025, 8 en 2026. Et nous sommes avec l'un des 8 finalistes, Bernard Béranger. Bonjour.
2: Bonjour.
1: Alors, c'est votre première participation. En plus, premier ouvrage, incroyable. Vous êtes aux éditions L'Archipel avec la controverse de Faraway Lodge. Cette annonce d'être finaliste, c'est quand même beau. Oui, dans la cour des grands, comme vous l'avez dit en antenne.
2: Oui, oui, c'est un choc émotionnel. C'est pas le premier, puisque j'avais été aussi dans la première sélection du prix Gibert à Paris. On était sur 35, on se retrouve à 10, puis après à 5. Mais là, effectivement, je suis dans les 8. C'était une grande surprise quand mon éditeur m'a annoncé cela. Nous étions tous ravis.
1: Et vous n'avez pas été choisi parce que vous étiez niçois, parce que vous êtes quand même à quelques 200 km de Nice, mais parce que votre ouvrage aussi peut-être avait un impact, aussi bien littéraire, mais aussi sur la période dans laquelle nous sommes. Un ouvrage qui a un rapport avec ce traité, avec cette signature de l'indépendance, l'Independence Day aux États-Unis.
2: Oui, on est dans l'année du 250e anniversaire de la Déclaration d'indépendance. Est-ce que c'est cela qui a incité ceux qui ont choisi les ouvrages pour concourir? Mais je pense, puisque c'est dans l'actualité.
1: Et vous faites vivre aussi des personnages importants, des Jefferson, des Adams, des Franklin, des Livingstone. Vous leur donnez voix et vous les remettez dans un contexte peut-être plus universel ou de réflexion universelle aujourd'hui, de fraternité.
2: Oui, le livre plonge à ce que j'appelle le berceau de l'universalisme américain. Et parce que je crois que pour tous, l'Amérique, ça nous a tous fait rêver. C'est un pays de grande liberté, de grande tolérance. C'est un pays de très grands progrès, des progrès scientifiques, mais aussi beaucoup de progrès sociétaux. Et aujourd'hui, avec ce qui se passe, on se regarde tous comme ça en se disant « mais on n'y comprend que dalle ». On voyait les Américains comme étant des grands progressistes et on découvre des conservateurs archaïques. Eh bien voilà, ce livre parle de cette espèce de contraste qui existe dès les origines.
1: Contradiction. Hein.
2: Contradiction qui existe dès les origines. En 1620, quand les Pilgrim's Fathers à bord du Mayflower débarquent. Mais on va voir que, en fait, ce sont les persécutés, puisque beaucoup étaient des persécutés en Europe, les persécutés ne vont pas tarder à devenir des persécuteurs. Et ce conflit entre progressistes et conservateurs existe depuis le début, et c'est un petit peu ce que retrace le livre.
1: Alors, le livre est là aussi pour nous faire réfléchir à nous-mêmes, aux orientations et aussi à ce qui modèle notre caractère, notre façon de vivre et notre regard sur l'autre. C'est aussi cela, cet ouvrage, le regard que nous pouvons avoir construit nous-mêmes sur l'autre et quelquefois l'intolérance.
2: Oui, le regard sur l'autre. Alors l'autre, c'est qui? À l'époque, ce sont les natives, les tribus indiennes. L'autre, à l'époque, ce sont ces esclaves que l'on transporte d'Afrique. L'autre, c'est une culture différente, c'est une manière de vivre différente, de penser, d'aborder le monde différente. Vous imaginez ces lady anglaises, tasse de thé à la main, confrontées au squaw indienne, quasiment vivant nu ou à moitié. Et voilà, donc c'est ce choc de culture qui, de toute manière, à travers l'histoire de notre civilisation, de notre monde, de notre petite planète, quand les cultures se sont rencontrées, très souvent, elles se sont entretuées. Et ce livre vous montre qu'on aurait peut-être pu, et pas que là-bas, mais partout, au lieu de s'entretuer, se rencontrer, se découvrir et s'enrichir mutuellement.
1: Merci Bernard Béranger, à la recherche du bonheur, mais non pas au détriment du malheur d'autrui. La controverse de Faraway Lodge, c'est aux éditions L'Archipel, et particulièrement cette année, 250e anniversaire de la déclaration d'indépendance aux États-Unis. Et vous serez donc, c'est en décembre, l'un des 8 finalistes pour le prix Max Gallo.
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1: Bonjour à tous. Rougeur et douleur au point d'injection, fièvre, fatigue, maux de tête, les effets secondaires des vaccins varient beaucoup d'une personne à l'autre. Mais pourquoi ? Une étude genevoise apporte la réponse. La plupart des effets indésirables après la vaccination sont bénins et temporaires. Ils traduisent en fait l'activation du système immunitaire par le vaccin. Chez certains, cette activation peut provoquer une inflammation locale au point d'injection, ainsi que des symptômes plus généraux comme la fatigue, la fièvre ou les maux de tête. Mais certaines personnes, elles, ne ressentent rien. Pour étudier ces différences, des chercheurs de l'Université de Genève ont suivi le système immunitaire de 51 personnes en bonne santé et ayant reçu 2 doses d'un vaccin à ARN messager contre la Covid-19. Les participants ont été surveillés pendant 7 jours après chaque injection. De là, les auteurs ont observé le rôle essentiel des interférons. L'interféron est produit par les cellules infectées par un virus, alertant les cellules voisines et les préparant à se défendre. Pour les chercheurs, plus la réponse naturelle aux interférons d'une personne est active, plus ses réactions au vaccin risquent d'être marquées. Or, tous les individus ne partent pas du même niveau de base. Pour des raisons encore mal comprises, facteurs génétiques, microbiote, épisodes inflammatoires antérieurs, certaines personnes ont, avant même d'être vaccinées, une signature immunitaire plus forte liée aux interférons, ce qui semble influencer l'intensité de leur réaction au vaccin. L'étude met également en évidence un deuxième mécanisme. Après la première vaccination, l'organisme développe des anticorps et des cellules T capables de reconnaître l'antigène du vaccin. Lors d'une dose suivante, cette immunité acquise peut amplifier rapidement l'activation de certaines cellules de l'immunité innée, notamment les monocytes, un type de globule blanc. Ces monocytes réagissent alors plus fort, attirant davantage de cellules inflammatoires au point d'injection, ce qui peut expliquer pourquoi les effets secondaires sont souvent plus intenses après la deuxième dose.
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0: 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Et voici maintenant l'agenda culturel avec Aurélien.
1: Nouvelle semaine, nouvelle découverte. Et si on partait pour Venise? Sans quitter nos villes, bien sûr. Au programme, des chefs-d'œuvre de la Renaissance, des trésors de brocante, une foire géante et Rodin vu par un poète. Premier arrêt au musée Jacquemart-André pour Éternel Tintoré. Pour la première fois en France, une exposition retrace toute la carrière de ce génie vénitien du XVIe siècle. Il est célèbre pour ses lumières spectaculaires et ses compositions vertigineuses. Une quarantaine d'œuvres, dont de grandes scènes religieuses comme la Trinité ou le Miracle de Saint-Augustin. Et bonne nouvelle, le musée est ouvert tous les jours, lundi compris, de 10h à 18h jusqu'au 24 janvier. On reste à Venise, mais direction Monaco. La galerie Hartford Fine Art Lampronti, boulevard Princesse Charlotte, présente « Lumière sur la lagune ». Une trentaine de vues de la Sérénissime signées Canaletto, Bellotto, Guardi ou Mariachi. Les canaux, les palais, la lumière qui danse sur l'eau, un vrai voyage. C'est de 10h à 18h jusqu'au mois de novembre. On reste à Monaco puisque l'Institut audiovisuel présente dans son hall un cabinet de curiosités consacré au mariage du prince Rainier III et de Grace Kelly intitulé « Un mariage sous les projecteurs ». On peut lui

0: la rentrée phocéenne. Cette année, le stand de la ville met à l'honneur les liens entre Marseille et la mer, ainsi que les savoir-faire labellisés fabriqués à Marseille. De quoi flâner tranquillement, discuter avec les artisans et dénicher de belles idées. Pour finir, on va en Suisse romande, Cap sur le Valais, à Martigny précisément. La fondation Pierre Giannada présente Rodin selon Rilke. C'est organisé avec le musée Rodin de Paris, le grand sculpteur vu à travers les yeux du poète Rainer Maria Rilke, qui fut un temps son secrétaire et qui a écrit sur lui des pages magnifiques. Deux génies, deux langages, une même obsession de la forme juste. C'est ouvert tous les jours de 10h à 18h jusqu'au 22 novembre. Et n'oubliez pas de faire un tour dans le parc de sculpture, il vaut à lui seul le déplacement. Je vous propose maintenant de remonter le temps. À Veto, juste après Montreux, le château de Chillon dresse ses tours sur son îlot rocheux depuis bientôt 1000 ans. Fresques du XIVe siècle, chapelle Saint-Georges, souterrain voûté et ce fameux cachot où le genevois François Bonnivard resta enchaîné 6 ans avant que Lord Byron n'en tire un poème devenu célèbre. Et cette saison nouveauté, relique du futur, où les étudiants de l'ECAL revisitent les symboles médiévaux du château, c'est ouvert tous les jours de 9h30 à 18h en octobre. Des palais de Venise au trésor d'un vide-grenier, cette semaine nous le rappelle, la beauté se cache partout, parfois là où on l'attend le moins. Belle semaine à tous et à bientôt sur Hop Radio.
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1: Bonjour à tous, allons-nous connaître une journée noire? La fonction publique est en grève aujourd'hui pour demander notamment une revalorisation des salaires. Un mouvement qui s'annonce assez suivi dans l'enseignement par le personnel des hôpitaux ou encore les pompiers. Des perturbations sont attendues dans les écoles. Près de 170 mobilisations sont prévues partout en France. Une polémique à quelques mois de la présidentielle. Dans une enquête publiée en ce début de semaine, Mediapart rapporte des propos antisémites attribués à Jordan Bardella, qui était alors jeune militant du Front National en 2013. L'actuel président du RN conteste formellement avoir tenu en public comme en privé, par oral ou par écrit, des propos racistes ou antisémites de ce type. L'avocat Jordan Bardella a déposé plainte pour diffamation. C'est une grande première. Depuis 17 ans, Emmanuel Macron est attendu en Espagne aujourd'hui pour une visite d'État de 2 jours. Plusieurs thématiques seront abordées dans les prochaines heures, comme la situation en Ukraine et au Moyen-Orient, mais aussi la démocratie et la jeunesse. Emmanuel Macron va rencontrer le roi Philippe VI et le Premier ministre Pedro Sanchez. Le préfet de police de Paris se félicite d'une importante saisie de protoxyde d'azote dans le Val-de-Marne, 1,2 tonnes précisément jeudi dernier à Vitry-sur-Seine. 3 personnes ont été interpellées. Près de 800 kilos de gaz hilarant ont également été saisis ces derniers jours dans le Gard, la Lozère et l'Hérault, qui seront placés en vigilance orange demain pour orages et pluies inondations. Pendant cet épisode méditerranéen pluvieux orageux, Météo France s'attend à jusqu'à 300 mm de précipitations par endroit. L'alerte doit être levée dans l'après-midi, mais elle pourrait se prolonger dans la soirée. Le sport avec du foot d'abord et les Bleus séduisants en Belgique. Victoire 1-0 de l'équipe de France hier soir en Ligue des Nations grâce à un but de Michael Olise en toute fin de match. Et puis en rugby, le Toulousain Jack Willis est le meilleur joueur de la dernière saison de Top 14. Deuxième sacre de suite pour le troisième ligne anglais. Le Bordelais Louis Bielbiaré a lui été désigné meilleur international français comme la saison précédente. Très belle journée à tous.
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2: N'oublie jamais les belles choses de la vie, car ce sont elles qui te feront avancer dans les moments difficiles. Dans les moments difficiles, nous cherchons une lumière, nous cherchons un point d'appui, nous cherchons quelque chose qui soit capable de nous stimuler. Comment le faire? Eh bien oui, cette réflexion nous donne une réponse. Ne jamais oublier les belles choses de la vie. Ne jamais oublier qu'il y a eu des moments ensoleillés. Ne jamais oublier qu'il y a eu des moments rafraîchissants. Et faire de ces bons souvenirs une motivation de plus, un élan de plus, la capacité de nous permettre d'avancer. N'oublie jamais les belles choses de la vie. Nourris-toi de ces belles choses. Garde-les au fond de ton cœur, car dans les moments difficiles, ces belles choses te feront avancer.
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1: Bonjour à tous, j'espère que vous avez passé une super semaine avec ce temps ensoleillé. Aujourd'hui, on va aborder un sujet, Christ au cœur du plan grandiose du Seigneur. On va aborder ce sujet avec le pasteur Philippe Leduc. Comment vas-tu Philippe, s'il te plaît ?
2: Moi, ça va bien.
1: Ça va bien. Philippe, je suis désolée, mais tu sais, on a deux Philippe chez nous et du coup, pour les noms, des fois...
2: Petite hésitation, c'est normal.
1: Merci. Et aussi avec le pasteur Pascal Rodet. Comment vas-tu, Pascal ?
3: Bien, bien. Et avec moi, il n'y en a qu'un, Pascal.
1: Il n'y en a qu'un.
3: Ça va le faire mieux.
1: Tu as passé aussi une super semaine ?
3: Écoute, oui, ça va. Ça va, ça va. C'est bien passé.
1: Souvent, quand on est étudiant, nos parents ont un plan. Pour nous, j'étais étudiante, mes parents voulaient que je fasse telle ou telle étude. Je trouvais ça, mais barbant au possible. Ils avaient leur plan et malheureusement pour moi, je n'ai pas fait tout ce que mes parents ont souhaité pour moi. J'ai changé, j'ai dévié mes études. Je ne suis pas une brillante avocate comme ils auraient souhaité. Mais j'ai rencontré quelqu'un de formidable dans ma vie, qui est le Seigneur, et qui m'a remis sur le droit chemin. Pensez-vous que Dieu a un plan pour chacun d'entre nous ?
2: Oui, sûrement. Maintenant, est-ce que nous, on est attentifs à lui ? Est-ce qu'on l'écoute ? Ou est-ce qu'on fait comme toi ? C'est-à-dire qu'on fait comme on veut par nous-mêmes. Mais oui, il y a des choses. Et si on a ce qu'on appelle une vocation, c'est parce que on a l'impression d'être dans ce fameux plan.
1: Dans ce fameux plan. Pascal, est-ce que ça ne serait pas un petit peu l'histoire du GPS ? Je ne sais pas si tu es comme mon mari. Le GPS, il dit d'aller tout droit. Mais lui, tout d'un coup, il se souvient d'un chemin, il veut aller à droite. Est-ce que...
3: Alors oui, c'est un peu ça. C'est un peu ça. C'est-à-dire qu'à un moment donné, en effet, on suit. Et puis on se dit, tiens, on arrive à un endroit où j'aimerais faire soit une pause, m'arrêter, aller ailleurs, faire autrement. Pas forcément suivre toujours en écoutant. Donc oui, c'est un peu ça. C'est un peu l'image du GPS. Oui, on veut bien suivre, mais avec notre petite dose d'arrêt, de stop, comme on veut.
1: Je peux te demander de me lire, s'il te plaît, Galates 2, versets 11 à 15, s'il te plaît, Philippe.
2: Oui, donc c'est Paul qui parle. Hein. Quand Céphas est arrivé à Antioche de Syrie, je me suis opposé à lui devant tout le monde parce qu'il avait tort. En effet, avant l'arrivée de certaines personnes proches de Jacques, Céphas mangeait avec les frères qui ne sont pas d'origine juive. Mais quand les autres sont arrivés, il s'est éloigné. Il n'est plus allé avec les non-juifs. Il avait peur des chrétiens qui défendaient les coutumes juives. Tous les autres frères d'origine juive ont été aussi faux que lui, et leur conduite fausse a même entraîné Barnabas. Eh bien, j'ai vu qu'il ne marchait pas droit selon la vérité de la bonne nouvelle. Alors j'ai dit à Céphas devant tout le monde, « Toi, juif, tu as vécu ici comme ceux qui ne sont pas juifs. Tu n'as pas vécu selon la loi de Moïse. » Mais maintenant, tu veux forcer ceux qui ne sont pas juifs à faire comme les juifs ? Pourquoi donc ?
1: Merci. Alors, pour ceux et celles qui souhaitent savoir qui est Paul, si vous nous regardez ou si vous nous écoutez, je vous invite à vous référer aux émissions précédentes. Mais quelle est la différence entre un juif et un non-juif à l'époque ?
2: Alors, la même qu'aujourd'hui. C'est peut-être la question la plus facile à répondre. Il y a les juifs et il y a tous les autres. Hein. Et en effet, le peuple juif est ce qu'on appelle le peuple élu de D'accord. Dieu, donc mis à part. Et en effet, tous ceux qui ne sont pas mis à part comme Dieu sont qualifiés de non-juifs, donc tous les autres. Et en effet, ce texte-là montre qu'il y a une véritable différence et les personnes sont qualifiées en fonction de s'ils sont juifs ou s'ils ne sont pas juifs. Et en fonction de cela, les liens, les relations peuvent être tendues ou pas, différentes en tout cas, puisqu'on insiste dans ce texte sur le fait qu'il y a des juifs et il y a des non-juifs.
1: Quels étaient les avantages et inconvénients d'une telle attitude ?
2: Alors, souvent, Dieu invitait le peuple juif à faire attention aux autres nations pour ne pas être trop proche des autres nations, parce que les autres nations étaient des nations qui étaient polythéistes, qui avaient plusieurs dieux, qui n'avaient pas les mêmes croyances, les mêmes bases. Et c'est vrai que quand on fréquente trop des personnes avec d'autres croyances, le risque peut être de se laisser un petit peu influencer, et de ce qui était pur au départ, il peut y avoir un risque. Donc Dieu a toujours dit, attention, ne vous mélangez pas avec d'autres nations. Donc l'avantage, c'est en effet, on ne risque pas d'avoir d'autres idées en tête. L'inconvénient, c'est que du coup, on se ferme et on écoute peut-être plus les autres et les liens Les liens sociaux peuvent être compliqués pour ça. Et c'est ce qu'on voit dans ce texte-là, la complication d'être ensemble avec quelqu'un qui ne croit pas la même chose que moi.
1: C'est compliqué.
2: Et on a aussi ces mêmes soucis aujourd'hui. Hein. Comment je fais, quelle attitude j'ai avec quelqu'un qui n'a pas la même croyance que moi? Est-ce que je suis à l'aise avec? Mm-hmm. Ou est-ce que je suis en méfiance, en retrait, de peur de me laisser trop influencer par l'autre? Sous-entendu, l'autre a forcément une mauvaise influence sur moi. Ce qui, heureusement, n'est pas toujours le cas. Des fois, c'est de bonne influence. Mais...
1: En ce moment, je suis en train de lire la Bible, mais souvent, ce qui revient, c'est la tolérance quand même envers autrui.
2: Oui, bien sûr, c'est dans l'air du temps aussi de se laisser interpeller par l'autre. Hein. Mais on est très loin du contexte, contexte biblique, où là, en effet, il y avait une vraie rivalité, une vraie confrontation et des idées vraiment totalement opposées. Des incompréhensions mutuelles. Hein. Quand on ne connaît pas l'autre, on s'imagine des choses et parfois on fait des mauvaises interprétations. Hein. Donc ça arrive encore aujourd'hui.
1: Et personne n'est à l'abri.
2: Non.
1: Du coup, Pascal, est-ce que toi, tu peux me lire Éphésiens 3, versets 6 à 13, s'il te plaît?
3: Ah oui. Voici le mystère. En étant unis au Christ Jésus par la bonne nouvelle, ceux qui ne sont pas juifs reçoivent en partage les mêmes biens que les juifs. Ils font partie du même corps et participent à la même promesse. Dieu, dans sa bonté, m'a donné d'être serviteur de cette bonne nouvelle grâce à l'action de sa puissance. Moi, je suis le plus petit de tous les chrétiens. Pourtant, j'ai reçu ce don, annoncé à ceux qui ne sont pas juifs la richesse très profonde du Christ. J'ai également reçu le don de montrer clairement comment Dieu accomplit ce mystère. Lui qui est le créateur de toutes choses, il avait caché en lui ce mystère depuis longtemps. Alors maintenant, par l'Église, tous ceux qui ont autorité et pouvoir dans les cieux peuvent connaître la sagesse de Dieu. Cette sagesse, Dieu l'a montrée de mille manières, selon le projet qu'il avait fait depuis toujours. Ce projet, il l'a réalisé dans le Christ Jésus, notre Seigneur. Nous sommes unis au Christ et nous croyons en lui. Nous avons donc la liberté de nous approcher de Dieu avec confiance. C'est pourquoi je vous le demande, ne vous laissez pas décourager par les souffrances que je supporte pour vous. Elles vous donnent la vraie gloire.
1: Il y a quelque chose que tu as lu qui m'a marqué. Il dit « Je suis un petit chrétien ». Qu'est-ce que c'est un petit chrétien?
3: Alors, dans cette traduction-là, en tous les cas, ce que Paul veut dire, c'est « Ben voilà, je suis un chrétien parmi tant d'autres. Je ne suis pas une grosse tête, en d'autres termes. Hein, j'ai pas,
1: il a de l'humilité.
3: Il a de l'humilité dans ce côté-là. Il est devenu chrétien, en plus, après la résurrection et... le départ de Jésus au ciel. Mmh. Donc il ne l'a pas vraiment connu. C'est un chrétien qui est arrivé par la suite. Donc pour lui, il ne s'imagine pas être aussi haut que Pierre, Jacques ou les autres disciples. Pour ça, c'est un peu cette humilité-là, oui.
1: Dans les versets 6 à 8, il y a quelque chose de révolutionnaire pour un juif. Qu'est-ce que c'est par rapport à avant?
3: Alors, je pense que c'est là toute la difficulté pour un juif, en effet. C'est révolutionnaire, mais c'est aussi... déroutant, très déroutant. Comme le disait Philippe, il y a vraiment ce côté pour un juif où c'est Dieu qui les a choisis pour représenter, pour le représenter sur terre. Il y a donc un peuple, ce côté peuple élu, peuple choisi depuis l'Ancien Testament, c'est ça. Et puis là, Paul est en train de leur dire qui est juif lui aussi d'ailleurs. N'oublions pas, Il a, pour être juif, il a vraiment gardé toute la coutume, les habitudes, etc., avant de devenir chrétien. Et là, il est en train de leur dire, les amis, vous êtes en effet, nous sommes en effet, un peuple élu, mais aux yeux de Jésus-Christ, qui est venu pour sauver tout le monde, nous avons les mêmes prérogatives qu'un non-juif. Alors forcément, là... Ça veut dire, dans le mot prérogative, ça veut dire... ça veut dire qu'un non-juif peut être élu de la même matière, de la même manière qu'un juif, aux yeux de Dieu. C'est compliqué pour, à cette époque encore, hein, d'imaginer ça. Donc oui, c'est révolutionnaire. D'accord. Et c'est particulier.
1: Philippe, est-ce que toi, tu penses qu'aujourd'hui, que les Juifs attendent encore le retour de ou la venue de, du Messie. Hein.
2: Oui, oui, ils attendent toujours, à la différence du christianisme qui lui attend le retour. Eux, ils attendent la première venue.
1: Ils attendent la première venue.
2: De ce côté-là, oui. Oui, oui. Oui, je pense que pour un juif encore aujourd'hui, quand il lit ce texte-là, il fait des bonds, parce que voilà, en effet, ça ne cadre pas avec leur histoire et avec leurs croyances. Hein. Donc, mais Paul a cette profonde conviction, il va partager. En effet, ce n'est plus réservé, le salut n'est pas réservé à une partie, mais à tout le monde. Et il va leur dire, même si ça les choque, même si ça les... Voilà, ça c'est les secoue, mais sa mission à Paul, c'est de leur dire. Donc il le fait.
1: Mais ça me perturbe un peu, parce qu'en fait... Du coup, aujourd'hui, je me considère comme chrétienne, j'essaye d'être chrétienne, mais du coup, ça veut dire que Jésus, quand il va revenir pour moi, pour vous, il va revenir pour toute la terre ?
2: L'accès au salut est pour tout le monde.
1: C'est ce que Paul dit.
2: Hein. Christ est mort pour tous, hein, et pas seulement pour une partie de la population. Après, la foi entre en jeu en disant, mais qu'est-ce que je fais de cette mort de Jésus sur la croix ? Est-ce que je considère qu'elle est pour moi, ou est-ce que je pense que c'est bon pour les autres, mais pas pour moi? Mais au départ, quand Jésus meurt sur la croix, il ne le fait pas juste pour une partie. Et c'est ça, en effet, qui est aussi révolutionnaire. Le salut est universel, il est pour tout le monde. C'est heureusement parce que ni toi ni moi sommes juifs. Donc si ce n'était pas le cas, à ce moment-là, le christianisme ne serait pas pour nous, si c'était que pour les juifs.
1: Mais Pascal, est-ce que tu peux m'aiguiller sur cette dernière question ? On m'a toujours dit, le salut est individuel, alors qu'il est venu pour tout le monde.
3: Il est venu pour tout le monde, où chacun a le droit de le choisir ou pas. C'est-à-dire qu'il y a forcément un va-et-vient dans une acceptation. Jésus propose ce salut à tout le monde. Mais quand on dit proposer, il dit forcément attendre... devant la personne en face, s'il accepte ou pas. Quand on va pour un mariage, les futurs mariés, est-ce que vous voulez prendre pour épouse votre femme ici présente ? Tu dis oui ou non, mais tu dois réagir, tu dois dire quelque chose.
1: Obligatoirement oui.
3: Obligatoirement oui, vaut mieux le jour de la cérémonie, c'est évident. Mais c'est un peu la même chose avec Jésus. Jésus propose, il dit, bon, qu'est-ce que tu veux ? Moi, je te propose la vie éternelle, je te propose d'avoir une alliance avec moi. Tu dis oui ou tu dis non ? Et là, ça devient en effet un choix individuel pour celui qui doit répondre.
1: Comment je fais pour lui dire oui ?
2: C'est simple, oui. Mais c'est vrai que par exemple sur un restaurant ou n'importe quel magasin, quand c'est marqué ouvert, c'est marqué ouvert à tous, ça veut dire que c'est accessible, on peut rentrer. Hein. Mais c'est pas parce qu'il est marqué ouvert que tout le monde y va. Donc Dieu nous dit simplement, c'est ouvert. Mais ça ne sous-entend pas que tout le monde va accepter cette ouverture et va répondre à l'invitation. C'est la différence.
1: Merci beaucoup, merci à vous deux. Donc l'élément principal de ce que je pourrais retenir, c'est qu'il a donné quand même sa vie sur la croix pour tout le monde, sans exception. Il a offert son salut à tout le monde, sans exception. Et on est libre de l'accepter ou de le refuser. Mais je pense, ça c'est un avis personnel, qu'il est préférable de l'accepter.
3: Tout à fait.
1: On est d'accord. En tout cas, merci messieurs, merci d'avoir fait cette émission avec moi. Merci à tous ceux qui nous regardent, merci à tous ceux qui nous écoutent. J'espère que vous avez passé d'abord un bon moment avec nous. Si vous voulez plus de renseignements sur ce qui se fait ou pas, il y a Instagram, il y a la radio. Et merci de nous suivre et je vous souhaite de passer une excellente semaine.
2: Merci.
1: Au revoir.
3: Au revoir.

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1: Michel Vanov, bonjour.
2: Bonjour.
1: Vous êtes notre spécialiste en huile essentielle de plantes. Pour ceux qui s'y intéressent d'ailleurs, je crois que tout de suite, en début de cette petite chronique, je voudrais rappeler que vous faites des stages dans la région, les beaux jours, c'est-à-dire ça sera bientôt. Vous avez également un site internet où on peut se renseigner, puis des dépôts d'huile essentielle de plantes dans certains magasins diététiques de la région. Donc le temps de prendre un papier et un crayon pour certains, on va parler d'huile essentielle tout de même. Aujourd'hui, toujours une plante de notre région.
2: Voilà, aujourd'hui on parlera du genévrier. Genévrier et peut-être en même temps aussi du cadre, parce que ce sont des plantes.
1: Cousines.
2: Les gens ont parfois du mal à distinguer l'un de l'autre. Alors.
1: Justement, comment est-ce qu'on fait pour distinguer l'un de l'autre?
2: C'est facile. Alors, tout le monde pense connaître le genévrier.
1: C'est petit piquant, là.
2: C'est piquant.
1: C'est buisson très piquant.
2: Des petits arbres jusqu'à quelques mètres de hauteur.
1: Puis je crois qu'on sait qu'on l'utilise pour la choucroute et autres.
2: Oui, il y a les baies bleues de genévrier. Mais justement, c'est là qu'il faut regarder aux fruits. Parce que le bois de cadre a des petits fruits brunâtres et deux, trois fois plus grands que celles de genévrier. Et sur un genévrier, en général, on va trouver des fruits mûrs et pas mûrs en même temps. Donc, et en général, le bois de cadre, bon, il a besoin de la chaleur. On ne va pas trop le trouver sur les causes, par exemple. Là, il faut descendre vers l'Hérault. Donc, commençons avec le genévrier. Donc, le genévrier donne une huile essentielle très douce. Donc, c'est une odeur, elle est un peu verdâtre, léger. Et on connaît depuis très très longtemps. Donc, cette huile essentielle est utilisée dans des cas de douleur, dans des cas de rhumatisme, donc décrit il y a un bon moment déjà. Et aussi dans des cas de fatigue. Donc, moi j'aime bien en mélange huile de massage, par exemple, pour les muscles. Et on utilise aussi pour plusieurs soins de la peau. Alors, ces soins de la peau, on retrouvera aussi avec le bois de cadre. Alors, pour le bois de cadre, il y a deux qualités. Il y a l'ancien, donc le bois de cadre goudronné, où on va prendre vraiment le bois, on va le chauffer, et on appelle ça la pyrogénation, et donc ça donne un goudron qui sort. Donc on va vraiment presque brûler, mais chauffer le bois. Et cette huile, avec une odeur très très forte de goudron, est connue surtout par ceux qui travaillent avec les animaux, les chevaux, les moutons. Donc on connaît, même pour les hommes, comme un remède ancien pour les problèmes d'eczéma, de peau, de cuir chevelu. Mais c'est venu, on a un peu du mal encore à l'utiliser de cette façon parce que cette odeur reste très longtemps. Donc si vous faites un shampoing avec goudron de cadre, vous allez sentir pendant un bon moment.
1: Alors, avec tout de même au moins un point positif, ça éloigne les moustiques, puisque oui. C'est utilisé comme ça pour les animaux.
2: Aussi, oui, pour l'étang des chevaux par exemple. Donc, mais peu de gens savent qu'il existe aussi un autre bois de cadre qu'on va distiller surtout dans l'Hérault. La distillerie ici à Sainte-Croix, on aimerait aussi en faire, mais pour pouvoir bien la faire, il faut savoir qu'il faut distiller 24 heures. Donc c'est très long. Et il ne faut pas prendre simplement des bouts de bois, il faut le faire en copeaux, en petits morceaux, avant de pouvoir distiller. Donc l'huile essentielle, à la différence du goudron, a une couleur un peu qui ressemble à celle du bois de cèdre, un peu épaisse. Un peu colorié vers le brun plutôt, et très aromatique, assez doux, et très très utile dans différents mélanges pour les soins de la peau, justement les problèmes d'eczéma, etc. Et c'est aussi un produit qui va fixer l'odeur, donc quand on crée des mélanges, des synergies d'huile essentielle, en mettant un tout petit peu d'huile essentielle de cadre, on aura une odeur qui va durer plus longtemps. Qui sera plus développé. C'est une des raisons pourquoi j'aime beaucoup cette huile.
1: bien merci pour aujourd'hui cet apprentissage, la connaissance d'une plante qui nous est tout de même assez familière, hein, que ce soit le cadre ou bien encore le genévrier. Alors vous savez ce que j'ai appris, mais malheureusement je n'irai pas jusqu'au bout de cette explication parce que j'ai oublié en partie. Je sais que l'on reconnaît le genévrier du cadre à la grosseur des fruits et aux fruits en lui-même, la couleur, mais il paraît que lorsqu'il n'y a pas de fruits, il faut regarder attentivement les feuilles.
2: Oui, j'ai oublié de dire ça.
1: Et l'un et l'autre, il y en a un qui a une raie blanche et l'autre deux raies blanches. Oui. Alors, quel est celui qui a deux raies blanches, le cadre ou le genévrier? On se donne rendez-vous la semaine prochaine pour en parler. 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Sevenat.fr. 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Enfin, un numéro de téléphone pour ceux qui aimeraient participer à des stages, 06 63 22 84 05, 06 63 22 84 05. À la semaine prochaine, Michel. Au revoir.
2: Au revoir.

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1: Ben, ce que je voudrais répondre par rapport à ça, bon, sans couper l'arbre sous le pied à qui que ce soit, c'est que il faut les deux. Pourquoi ? Parce que le gospel, c'est la bonne nouvelle. Et le gospel, on ne peut pas le chanter, pour moi, hein, pour ma part, on ne peut pas le chanter si on n'y croit pas. Il faut les deux. Il faut la foi et il faut la voix. Parce qu'on peut avoir la foi, chanter et casser l'oreille de la personne. 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Un effet balancier également qu'il faut nourrir.
2: Bon, elle ne passe pas d'audition parce que bah justement, nous, ce qu'on met en avant, c'est l'authenticité, c'est-à-dire que c'est la foi. 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Par contre, sache qu'en rentrant dans le chérubin, tu vas travailler. 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Soit tu tiens le coup et tu progresses en travaillant, ou soit bah, tu vas vite rejoindre les rangs de l'assistance et repartir. Et en fait, c'est ça, c'est-à-dire qu'on ne fait pas de casting, mais les gens, quand ils rentrent dans les chérubins, ils savent pourquoi ils y rentrent et ils sont prêts à fournir les efforts nécessaires justement pour rejoindre en fait, la dynamique qu'a déjà l'équipe en place.
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1: En ce moment, j'accompagne plutôt un jeune qui vit des moments relativement difficiles. Et avec sa famille, on a ouvert un groupe WhatsApp avec ses parents et lui-même, dédié à son parcours du combattant. Vous savez quoi ? On essaye régulièrement de lui donner des promesses de la Bible, tirées de la Bible, qui vont l'encourager, surtout l'aider à garder la tête hors de l'eau dans cette situation éprouvante qu'il traverse. Si toi aussi, cher auditeur, tu te reconnais dans une phase difficile que tu traverses, si tu as besoin d'un encouragement pour ta semaine, alors reste très très attentif à ce qui va suivre. On te promet des promesses, et c'est Mathieu qui va nous en introduire une.
2: C'est ça.
1: Allez.
2: Alors comme tu l'as dit, dans la Bible, il y a énormément de promesses sur lesquelles on peut vraiment s'appuyer pour se sentir mieux. Et quand j'ai vu le thème de la semaine, j'ai vraiment pensé à Romains 8, verset 28, qui nous dit « Nous savons encore une chose, Dieu fait tout pour le bien de ceux qui ont de l'amour pour lui. Ceux-là, il les a appelés selon son projet. » Et je pense que le verset, il est un peu plus connu dans une autre version qui dit « Toute chose concourt au bien de ceux qui aiment Dieu. »
1: Ah ouais. Alors on le connaît celui-là,
2: c'est vrai. C'est assez connu, c'est vrai. Et là, tu peux me demander pourquoi cette promesse-là et pas une autre.
1: Alors pourquoi cette promesse-là et pas une autre?
2: Merci pour la question. Du coup, premièrement, ce passage nous dit que Dieu travaille pour notre bien, peu importe les situations, qu'elles soient négatives ou incompréhensibles. Et ce n'est pas une promesse qui se base sur nos compétences, sur notre propre force et notre perfection, mais vraiment sur notre amour et notre foi en Dieu.
1: Okay.
2: Voilà. Et le deuxième point qui m'a semblé vraiment intéressant et assez subtil dans ce passage-là, c'est que Dieu nous a créés avec ses différences, nos origines, nos talents, nos personnalités. Et souvent, ces différences peuvent nous faire sentir isolés ou incompris. Mais Dieu, il ne voit pas nos différences comme des obstacles. Il les utilise vraiment pour son dessein, qui est, comme indiqué dans le verset, pour des choses bonnes. Dieu fait tout pour le bien de ceux qui ont de l'amour pour lui. Donc voilà la promesse que je voulais te partager. Et j'ai l'espoir et la conviction que ces paroles te seront un soutien pour la semaine.
1: Merci beaucoup. Extra. Moi, ça me pose plein de questions, mais j'ai l'impression qu'on va avoir un tout petit peu plus d'éclairage après avec Eric. Je me demandais, mais finalement, est-ce que c'est Dieu qui a créé cette différence? Est-ce qu'il l'a choisi, voulu? Est-ce que ça faisait partie de ses plans? Mais je vais peut-être un tout petit peu vite. On avance et on y reviendra tout à l'heure.
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0: 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Il est 11h.
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2: Et bonjour à tous et bienvenue à votre émission Rélovution Gospel. C'est la reprise, je suis ravi d'être parmi vous à nouveau pour cette nouvelle année. Au programme, on continue la formule de l'an passé, qu'on avait trouvé plutôt sympathique, des actus gospel, une interview chaque mois, un temps à la découverte du gospel et la mise en avant d'un événement du gospel européen, parce que c'est bien de ça qu'il s'agit dans notre émission, parler du gospel en Europe. Aujourd'hui, on va balader entre Norvège, Provence, États-Unis bien sûr, chant a cappella, gospel actuel, et allez, un petit flashback en arrière avec Clarence Fountain and the Five Blind Boys of Alabama. On est en 1988 dans le Gospel of Colonists, cette superbe comédie musicale. Il chante Lift Me Up.

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1: Du 30 octobre au 1er novembre 2026, à Kristiansand, c'est en Norvège, on accueillera le tout premier Gospel Gathering, ça veut dire la rencontre du gospel, un week-end entièrement consacré au gospel, au chant choral et à la transmission. C'est pas un événement comme les autres, c'est un événement imaginé pour les chefs de chœur, pour les futurs chefs de chœur, mais également pour tous les choristes qui souhaitent apprendre, progresser et surtout partager leur passion de la musique gospel. Parce que diriger un chœur, ça s'apprend. Être leader, c'est pas seulement une question de talent ou de personnalité, c'est une compétence qui se développe, qui se travaille et qui se partage. Alors, pendant 3 jours, des chefs de chœur et des artistes de renommée internationale qui viennent de Norvège, de France, Royaume-Uni, États-Unis, Belgique ou encore de Suède seront réunis pour transmettre leur expérience. Au programme, des masterclass, des ateliers, du chant, de la direction de chœur, des rencontres, des concerts, des conférences, mais aussi évidemment des repas et des moments de convivialité parce que le gospel, c'est aussi une musique qui rassemble. Les chefs de chœur pourront notamment participer à une masterclass exclusive réservée à un nombre limité de participants, tandis que d'autres ateliers permettront également aux chefs expérimentés, comme à ceux qui envisagent simplement de se lancer dans la direction de chorale, de trouver des outils et des nouvelles inspirations. Et les choristes ne sont pas oubliés, ils pourront aussi chanter, apprendre et travailler tout au long du week-end aux côtés de grands noms du gospel et de la direction de chorale internationale.

Et c'est le Chicago Mass Choir qui nous ont fait passer ce petit moment avec Thank You Jesus. Et on parle toujours du Gospel Gathering qui aura lieu à Kristiansand en Norvège du 30 octobre au 1er novembre prochain. Parmi les intervenants de ce Gospel Gathering, vous retrouverez, tenez-vous bien, Basil Mead qui vient d'Angleterre, qui est le fondateur du London Community Gospel Choir, Isaac Cates qui vient de Kansas City aux États-Unis, DJ Lee King de Belgique, une grande figure du gospel européen, Leif Ingvald Skaug, le fondateur du Gospel Explosion et de Choir Builders, qui est l'organisme qui organise cet événement. Vous trouverez également Aril Schold, le fondateur de Stavanger Gospel Company, Anne Haugland Balsnes, alors excusez-moi, alors c'est que les noms norvégiens, alors je vais essayer de m'en sortir, Bodil Kvernes Norset et John Siversten, chef de chœur norvégien, et Malin Abramson de Suède et Emma Piers d'Angleterre. Et parmi tous ces intervenants, un représentant français que vous connaissez bien ici, Fred Lewin, qui est donc le fondateur de GNS Gospel et du Rélovution Gospel Festival. Un grand week-end en perspective qui se terminera en beauté avec un grand concert final le dimanche avant que chacun ne reparte dans son propre cœur. Et c'est là l'idée, avec de nouvelles idées, de nouvelles compétences et on l'espère beaucoup d'énergie. Alors que vous soyez chef de chœur, futur chef de chœur ou simplement choriste passionné, je vous conseille vivement ce week-end-là du 30 octobre au 1er novembre à Kristiansand en Norvège pour le tout premier Gospel Gathering organisé par les Choir Builders. Un week-end pour apprendre, transmettre, chanter et surtout vivre le gospel ensemble. Toutes les infos et les réservations se retrouveront sur gospelexplosion.no. gospelexplosion.no, vous aurez toutes les infos pour ce week-end qui promet d'être mémorable. Et en parlant de mémorable, on va clore cet événement avec Milton Brunson and Thompson Community Choir, qui est une des références des maîtres de chorale américains, avec My Mind is Made Up.

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3: Et si on partait maintenant à la découverte du gospel? Si je vous dis que c'est le groupe a cappella le plus récompensé de l'histoire et il est salué par Quincy Jones comme les chanteurs les plus incroyables de la planète et qui est devenu une véritable référence en matière de génie vocal a cappella. Avec 10 Grammy Awards, 10 Dove Awards, 2 NAACP Image Awards, un Soul Train Award et bien d'autres distinctions, ce groupe qui est composé par Claude McKnight, Mark Keeble, Joel Keeble, Dave Thomas, Alvin Shee et Christian Dentley continue de faire vibrer les publics du monde entier grâce à des performances vocales exceptionnelles. En 2018, le groupe sort son 16e album. Alors, est-ce que vous devinez de qui je parle? Évidemment, les connaisseurs auront reconnu Take Six, le groupe vocal gospel, jazz, mythique, et c'est d'eux que nous allons parler aujourd'hui dans notre découverte du gospel. Je vous laisse savourer un premier titre de ce groupe, un vieux négro spiritual qui a ensuite été chanté comme du gospel et qu'ils ont interprété dans leur premier album en 1988. Il s'agit de ce merveilleux titre Getaway Jordan.

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1: Sextet américain de gospel et de chant a cappella, Texxix est fondé en 1980. L'histoire du groupe commence donc en 80 lorsque Claude McKnight fonde The Gentleman's Estates Quartet. Un quartet de chant a cappella, il fait alors passer des auditions, il recrute d'autres membres, la formation s'enrichit de talents incroyables, hein, que des chanteurs sortis des grandes écoles de chant, Mark Keeble, Mervyn Warren, et ils chantent régulièrement dans les églises. En 1985, il y a un gros changement dans le groupe et se définit la version finale des Texxix avec Alvin Shee, Cedric Dent et David Thomas. En 87, ils signent un contrat chez Warner et se rebaptisent définitivement Texxix. Leur premier album éponyme sort un an plus tard et le groupe rencontre de suite énormément de succès avec, dès 88, deux Grammy Awards. Tournées, Grammy, Dove Awards et toutes sortes de prix, voilà le quotidien peu cher des Texxix pendant toutes les années 90 et les années 2000. Et c'est ce groupe-là qui régalera les scènes de la planète entière. Je vous propose d'écouter un second titre de ce groupe, issu de leur deuxième album qui s'appelait So Much To Say, et ça s'appelle I'm On My Way, encore un vieux negro spiritual.

ce que vous venez d'entendre, c'est 100% naturel et produit vocal, magnifique. Une grande tradition du vocal qui est issue évidemment du gospel, des negro spirituals, mais aussi du jubilee singing. Vous avez reconnu les imitations d'instruments, de sections de cuivre, etc. Déjà, le Golden Gate Quartet faisait ça dans les années 20, dans les années 30. Mais c'est vrai que Texics ont sublimé ce style-là en le mélangeant évidemment avec les harmonies jazz et toute la culture gospel et negro spiritual dans laquelle ils sont issus. Si l'actualité du groupe reste plus calme pendant les années 2010 et 2020, il continue cependant de tourner avec, je vous le disais tout à l'heure, 16 albums qui mélangent jazz, gospel, chants de Noël. Ils ont même enregistré le Messie d'Handel sur un album. Et le groupe est définitivement reconnu comme la référence des groupes vocaux a cappella et que je vous invite évidemment, si vous ne connaissez pas, à découvrir et si vous connaissez, à redécouvrir. Et nous avons la chance de pouvoir les retrouver le 5 novembre prochain 2026. Ils seront à la scène musicale à côté de Paris, à Boulogne-Billancourt. Si vous avez jamais entendu Take Six, c'est l'heure d'aller les voir.

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2: Aujourd'hui, dans notre interview du mois, j'avais envie de vous raconter une histoire. Et pas une simple histoire, une belle histoire, c'est l'histoire de Sylvie et d'Éric. Ils ont commencé à chanter dans une chorale de musique classique avant de découvrir, presque par hasard, la musique gospel. Et pour Sylvie, c'est une véritable révélation. Elle comprend immédiatement que c'est cette musique qui la fait vibrer et qui lui permet de s'exprimer pleinement. Alors après plusieurs expériences, de nombreuses masterclass, notamment avec des gens que vous connaissez sur Hope Radio, Emmanuel Job, Didier Liking, Fred Lewin, dont la rencontre les marque profondément, ils continuent à se former et à chanter, parfois au prix de nombreux déplacements entre Montpellier, Marseille et Aix-en-Provence. Puis arrive le Covid, et avec lui l'arrêt brutal de toute activité, et de cette période naît une idée, pourquoi ne pas créer leur propre chorale, près de chez eux, avec les valeurs qui leur tiennent à cœur. Et après plusieurs expériences avec différents chefs de chœur, ils finissent par faire un choix audacieux, prendre eux-mêmes la direction de leur chorale, sans être musicien ni chanteur professionnel, mais avec énormément de passion, de travail, et surtout l'envie de transmettre et de faire grandir les autres. Et c'est Éric que nous allons avoir au téléphone aujourd'hui pour nous parler de cette expérience. Bonjour Éric.
3: Bonjour Fred, bonjour à tous.
2: Tu vas bien ?
3: Ouais, je vais bien. Ouais.
2: Bon, alors ça, c'est la première et bonne nouvelle. Et avant de partir un petit peu plus à la découverte de votre histoire, de Sylvie et toi, on va écouter Marion Williams qui chante le merveilleux chant « I was born to sing the gospel ». Et j'ai choisi ce chant un petit peu pour vous parce que ça veut dire « Je suis né pour chanter le gospel ».
3: Ouais, c'est un peu nous, ouais, c'est clair.

0: Alors depuis 3 ans, Sylvie et Eric dirigent ainsi leur chorale ensemble, encouragés par deux chefs de chœur que nous connaissons bien ici, mais on taira leur nom. Une aventure humaine et musicale faite de défis, de hauts et de bas, mais surtout de beaucoup de bonheur lorsqu'ils voient les choristes s'épanouir et trouver leur voix. Et l'aventure continue, s'apprête à vivre leur 4e saison, avec notamment l'ouverture d'un 2e lieu de répétition. Alors Eric, moi j'adore votre histoire parce que c'est vraiment un grand encouragement pour tous ceux qui hésitent ou ne sauraient pas ou n'osent pas ou n'importe quoi pour monter une chorale de gospel. Et tu connais, on se connaît un petit peu avec Eric évidemment. Et j'ai envie de te poser cette première question, à part l'envie, qu'est-ce qui vous a poussé, qu'est-ce qui vous a accompagné, qu'est-ce qui a été moteur sur ce chemin de monter une chorale de gospel?
1: Bah en fait on a monté. Alors, monter la chorale, c'était vraiment l'envie de chanter, mais devenir chef de chœur, en fait, ce qui nous a fait sauter le pas, c'est les circonstances de la vie. On a subi une petite trahison, et du coup, on était un peu en bas, et on voulait pas abandonner le projet, et on s'est dit, ben, en fait, pourquoi on passerait pas le cap de devenir chef de chœur? On a l'envie, on a le matériel. Et puis surtout, on a envie de transmettre, en fait. Je crois que c'est ça le plus important, c'est l'envie de transmettre quelque chose. Ce que nous, on a reçu, on avait envie de le redonner.
0: Et alors, vous êtes formé comment?
1: Eh bien, alors ça a été un gros défi. Alors, on s'est formé, en fait, dans les masterclass. Et puis maintenant, il y a de plus en plus de masterclass, en fait, qui sont dédiés aux chefs de chœur. Donc, il y a évidemment le Relovution, qui a été quelque chose pour nous de révélateur. Mm-hmm. On a dit notre truc, notre première année de chef de chœur, on arrive à Montpellier... c'est qu'on voit Ricky Dillard, quoi. Donc déjà, tu vois le truc, c'était clair. Et puis, on est allé au Danemark aussi. On est allé au Danemark, mm-hmm. Chez Hans Christian.
0: Tout à fait.
1: Et à l'International School of Gospel Music. Et là, il y avait des ateliers pour devenir chef de chœur. Et les Danois, ils sont toujours dans la bienveillance. Et c'était quelque chose qui nous a encore conforté dans notre choix, en fait. C'était vraiment important.
0: Super. Et ça veut dire que vous arrivez vraiment à faire à jongler entre vous former dans ces différents ateliers de chef de chœur et le retransmettre à votre chorale directement.
1: Ouais. Et puis, de toute façon, on reste des chanteurs. Malgré tout, tu vois, on n'a pas, nous, on a un problème de légitimité. Au travers de nos rencontres, on arrive à des gens, des professionnels qui nous encouragent et tout. Et ça nous donne le boost. Mmh. Parce qu'on a quand même ce gros problème de légitimité. On n'est pas musicien, on n'est pas chanteur professionnel. Qu'est-ce qu'on fait dans cette histoire-là? Et puis quand on voit que les pros, ils nous disent, bah, si, allez-y. Donc ça nous booste à mort, quoi.
0: Ah, c'est génial. Et si, là, imagine, il y a quelqu'un qui est en train de nous écouter et qui, il sait pas, il est dans son coin, il n'ose pas faire une chorale, il se pose des questions. Qu'est-ce que tu aurais envie de lui communiquer, de partager avec lui?
1: Eh ben, moi, déjà, je le mettrais un peu en garde au départ, je dirais, parce que nous, on l'a fait, mais ça demande... On n'avait pas conscience du travail que ça demandait, en fait. C'est énorme, quoi. Tu vois, on allait au masterclass pour les chefs de chœur. On se disait, ouais, mais tu vois, tout roule et tout. Mais non, avant que ça roule, en fait, il y a du taf. Il y a beaucoup de travail à faire. Mmh. Ça, déjà, il faut en être conscient, quoi. Nous, on est allés dans cette aventure-là. On n'en avait pas conscience, mais on a pris vite conscience, en fait. Mais après, quel bonheur de partager ça avec ces chanteurs, d'avoir des retours avec les gens, de voir leurs yeux, de voir leur plaisir. Enfin, c'est vraiment une grosse dose de bonheur qu'on prend tous les semaines au répète, quoi.
0: Et ben, du coup, tu nous fais une transition fabuleuse. Est-ce que tu veux bien nous parler un peu plus de ton groupe? Où est-ce que vous êtes basé? Comment il s'appelle? Combien de chanteurs? Quel répertoire vous chantez? Comment vous évoluez? Quels sont vos objectifs? D'où vous venez, etc.?
1: Alors, notre chorale s'appelle Gospel in Provence Verte. Elle est située donc à Saint-Maximin et on a ouvert une nouvelle antenne à La Roque-Brissane. C'est deux villes. Alors, Saint-Maximin, c'est plus grand. C'est une ville du Moyen Var. Et La Roque-Brissane, c'est un peu plus petit. C'est un petit village aussi dans le Moyen Var. Donc, le nom, c'est Provence Verte parce que notre région, c'est la Provence Verte.
0: D'accord.
1: On a une petite chorale, hein. On est une 15-20, mais en fait, ça nous correspond tout à fait, en fait. On veut pas beaucoup plus. On cherche pas. En fait, tu veux la mode des grosses chorales à l'heure actuelle. Nous, c'est pas notre truc. Nous, on veut vraiment quelque chose de... On se sent bien, en fait. On a retenu quelques phrases comme ça de nos mentors. C'est dans notre chorale, en fait, chacun est un soliste à part entière. Donc, il faut que tout le monde chante, tu vois. Personne se cache. On veut pas de ça.
0: Yes.
1: Et c'est le bonheur de chanter, quoi. Je veux dire, voilà, chanter, les gars. Mais chanter, surtout, chanter pour vous. Chanter pas pour les autres, mais chanter pour vous avant tout. Et c'est ça. Et après, on a aussi un petit côté social dans notre chorale. En fait, on baisse. Comme nous, on n'est pas professionnel. En fait, on a une cotisation qui est assez faible et qui permet l'accès à tout le monde. Il n'y a pas d'audition. Venez avec surtout votre envie, voilà. Après, vous savez pas chanter, ça c'est pas un souci. On se débrouillera tous ensemble, mais c'est l'envie, quoi. Si vous venez avec l'envie, déjà, c'est déjà un gros truc, quoi.
0: Et comment vous choisissez, parce que vous êtes deux chefs de chœur, hein, si je comprends bien, avec Sylvie et Eric. Comment vous choisissez votre répertoire, hein?
1: Ah bah ça, on se le partage parce qu'on n'a pas tout à fait les mêmes goûts musicaux. Ouais. Donc Sylvie, elle est très Sibrinens, beaucoup de worship aussi, ouais. Très slow gospel. Et moi, je suis plutôt, moi j'aime bien partir de l'histoire en fait. Donc on fait un peu de negro spiritual au début pour vraiment introduire ce chant, parce que nous on pense que le gospel il peut pas être chanté si on connaît pas l'histoire de cette musique. Mm-hmm. C'est quelque chose, un point vraiment important qu'on attache. Et du coup on commence comme ça. Et moi j'adore André Crouch et gospel moderne. J'adore Ezekiel Walker aussi. Donc on se partage le répertoire comme ça.
0: Non, c'est bien, ça veut dire que j'ai l'impression que vous êtes comme dans la vie, très complémentaire. Et c'est ça que vous arrivez à communiquer avec la chorale. Eh bien écoute, tu as commencé à nous évoquer son nom, parce que tu as parlé d'histoire du gospel. Je t'ai demandé, pour préparer ce petit moment de partage, de nous choisir un petit morceau à diffuser, à partager avec tous nos auditeurs. Et tu as choisi Take Me Back de Andrew Crouch. Vas-y, dis-nous pourquoi, et ce sera notre mot de la fin.
1: Ouais. Moi c'est mon idole en fait, parce que pourquoi, parce que il a jamais appris la musique. Alors nous à notre petite échelle, hein, par rapport à lui, et lui c'est un dieu de la musique, mais il a pas appris la musique, il joue intuitivement, et ce qu'il fait c'est juste sublime quoi.
0: Voilà. Oui, il a été un des précurseurs, hein, dans les années 80
1: Et j'adore la phrase de son producteur quand il disait, André Crouch, il est incapable de reproduire deux fois le même accord. C'est un peu comme nous au début en fait, quand on faisait notre chorale, quand on donne la voix, et ben on est incapable de donner la voix deux fois de la même façon de suite. Ben voilà, tu vois.
0: Mais ça marche.
1: C'est ça.
0: Eric, merci beaucoup pour avoir partagé ton histoire avec nous. Et vraiment, ça me tenait à cœur de mettre en avant votre parcours, parce qu'on voit beaucoup de gens, soit qui hésitent ou qui n'osent pas, ou comme tu parlais tout à l'heure de légitimité. Et bien, à un moment donné, il faut se lancer, quoi. Et bravo pour votre courage. Ouais. Et au nom de vos choristes, je vous dis merci déjà. Et bien, on se quitte avec Andrew Crouch, Take Me Back. Et tu passeras le bonjour à Sylvie de la part de tous les auditeurs de Hope Radio.
1: Avec plaisir. Et on se revoit bientôt.
0: Bye bye.
1: Ciao, ciao.

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3: Et allez, c'est la rentrée des classes pour tout le monde, hein. Fin septembre, c'est la reprise. Et bon, dans nos actus gospel, ça va être évidemment un petit peu le centre. Toutes les chorales reprennent. J'espère que si vous souhaitez chanter du gospel, si vous avez chanté,

de tester ce qu'ils font, leur style, etc. Non, j'espère vraiment que vous avez trouvé chaussure à votre pied à ce niveau-là. Dans les actus de ce mois d'octobre, je voulais faire le focus sur un atelier qui aura lieu à Montpellier. C'est dans le sud de la France, comme je veux dire, une des plus belles villes du monde, évidemment. Mais pas tout à fait, Saint-Hippolyte-du-Fort passe juste avant. Bref, un atelier de chant, de perfectionnement de chant qui est proposé par Kevin Mansoni. Kevin Mansoni, c'est un coach de la Sova School of Vocal Arts de Genève, donc qui a un grand niveau de chant et de précision. Il vous propose à Montpellier le samedi 3 octobre, un atelier sur toute la journée avec au programme remise à niveau technique mais vraiment solide, développement de la puissance et de l'endurance vocale, compréhension du rôle précis du choriste en gospel, ce qui n'est pas une mince affaire, travail des harmonies, écoute collective et dépassement des limites vocales, c'est-à-dire je sais qu'il va faire travailler les aigus par exemple. Donc si vous êtes chanteur en chorale et que vous avez envie de perfectionner votre niveau de chant, si vous êtes même chef de chœur et que vous voulez perfectionner votre approche du chant et de comment vous allez le transmettre, je vous recommande vivement cet atelier qui aura lieu donc à Montpellier le samedi 3 octobre. Attention, il y aura uniquement 15 places. Et ça permettra d'avoir vraiment un enseignement personnalisé. Cherchez Kevin Mansoni, A-M-N-S-O-N-I, sur la toile, ou sur Wiz Event Masterclass Gospel Spécial Choriste 1. Vous aurez évidemment les éléments de cet atelier. Écoutez, je vous souhaite un très bon mois d'octobre. Nous nous retrouverons fin octobre. Et je vous laisse avec la Dallas-Fort Worth Mass Choir. Donc Dallas-Fort Worth, c'est au Texas. Avec leur titre « I'd Rather Have Jesus ».

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1: Bonjour, bonjour à tous, fonctionnaires et lycéens dans la rue. En cette journée de mobilisation de l'intersyndicale pour de meilleurs salaires, les jeunes bloquent leur lycée. On veut m'assassiner politiquement. Les mots de Jordan Bardella, le président du Rassemblement National, a réagi aux publications antisémites qui lui sont attribuées et révélées par Mediapart. Et puis le méga-feu de Somos est officiellement éteint. Les flammes ont parcouru 42 000 hectares, détruisant une partie de la commune du Porge cet été. Deux mois plus tard, on fait le point sur la reconstruction. Des barricades érigées avec des poubelles, de nombreux lycées bloqués depuis ce matin en région parisienne, à Lille, Nice, Toulouse ou encore Bordeaux. 200 actions décomptées partout en France ce matin contre 180 hier. Les jeunes manifestent contre les conditions d'éducation dans les classes surchargées, entre autres. Une mobilisation qui se joint aussi à celle de la fonction publique. L'intersyndicale appelle à manifester partout en France pour réclamer de meilleurs salaires et une revalorisation de la valeur du point d'indice qui permet de calculer les salaires des fonctionnaires. Mais pour faire 54 milliards d'euros d'économies dans le prochain budget, Sébastien Lecornu a annoncé que ce point d'indice serait gelé. Une nouvelle année blanche dans la fonction publique qui, à terme, dégrade aussi la qualité du service rendu pour la présidente de la fédération CFE-CGC des services publics, Marie-Christine Caratti.
2: On est au service de l'État, donc il faut garder ce statut de la fonction publique qui est primordial et qui permet justement d'avoir des fonctionnaires qui sont assermentés, d'avoir des fonctionnaires qui travaillent pour l'État et qui sont sûrs. Donc petit à petit, il y a des morceaux de la fonction publique qui sont un petit peu démantelés. Or, l'usager a besoin de ses services publics pour pouvoir s'inscrire sur les listes électorales à la mairie, pour pouvoir remplir sa déclaration d'impôt quand il n'y arrive pas. Le service public, moi j'ai l'impression que nous étions de qualité et qu'on ne sera peut-être plus forcément de qualité.
1: L'intersyndicale réclame aussi le rétablissement du versement de la garantie individuelle de pouvoir d'achat. Jordan Bardella réfute à nouveau. Le président du Rassemblement National est accusé d'avoir écrit des messages antisémites lorsqu'il était jeune militant du Front National en 2013. Des propos dévoilés par Mediapart hier. Et ce matin, Jordan Bardella a réagi et a dénoncé une manipulation.
3: C'est une opération de déstabilisation de la campagne présidentielle dont l'objectif est de m'assassiner politiquement. Donc je conteste formellement les accusations de Mediapart et je vous mets au défi de trouver dans tout mon engagement politique qui est public une position qui s'apparenterait à une forme d'antisémitisme. Nous allons naturellement nous battre. Je savais que tout serait fait pour nous empêcher de l'emporter et nous empêcher de gagner. Mais en matière de lutte contre l'antisémitisme, je n'ai absolument aucune leçon à recevoir de la part d'un journal comme Mediapart, dont le fondateur a tenu des propos de soutien à des organisations terroristes qui ont assassiné des athlètes israéliens aux Jeux Olympiques de Munich.
1: Mediapart a mis en garde, assurant être prêt à publier les documents. Jordan Bardella a rétorqué qu'il portera plainte pour faux. Elle s'est envolée de près de 4 points en un an. La dette française atteint 119% du produit intérieur brut au deuxième trimestre, soit 3595 milliards d'euros selon l'INSEE. À l'étranger, l'Iran dans l'attente d'une réponse des États-Unis. Selon le ministre iranien des Affaires étrangères, la proposition de Téhéran pour rouvrir le détroit d'Ormuz n'a toujours pas reçu de réponse américaine. Des discussions indirectes avec le Qatar comme médiateur se sont tenues depuis une semaine en marge de l'Assemblée générale des Nations Unies. Retour en France avec le soulagement en Gironde. Le méga-feu parti de Somos et qui a ravagé plus de 42 000 hectares cet été est officiellement éteint. Dans la commune du Porge, 183 habitations entièrement brûlées. D'ailleurs, depuis hier, les casques jaunes commencent à déblayer. Une association créée pour venir en aide aux sinistrés. Sur place, la situation reste figée alors que le gouvernement avait promis une reconstruction rapide. Bernard, artisan du Porge, a pu sauver sa maison, mais pas son atelier qui a été complètement détruit. Son activité professionnel est donc à l'arrêt et il ne décolère pas.
4: Ça va pas du tout, ça avance plus. Là, tout est bloqué. Faut attendre qu'ils viennent avec les experts d'Inedis pour pouvoir avancer, mais tout est bloqué. Une maison à l'identique, maintenant, il faut les normes des RT 2020, donc ça va coûter beaucoup plus cher qu'une identique. Là, les permis de construire, on ne les aura pas avant un an. À la mairie, ils sont refusés. Ils ne savent pas encore les normes qu'il va falloir appliquer. J'avais pas le droit de démolir, j'ai démoli. Et puis, comme on est une entreprise, on a un petit peu de trésorerie, on va remonter l'atelier. Permis ou pas permis. On est obligé de faire ça. Autrement, ça sortira pas. L'entreprise va couler. Tout le monde est dans le même état d'esprit. Tout le monde est en colère. Moi, je peux plus rester calme. On est deux ou trois, on peut plus rester calme. On va exploser.
1: Et le maire du Porge, Martial Zaninetti, a annoncé envisager une plainte collective avec les autres communes touchées contre l'État. Il demande des réponses plus rapides et satisfaisantes pour les sinistrés. Et puis le sud de la France, en proie aux intempéries, Météo France place 3 départements en vigilance orange, orage, pluie, inondation. Le Gard, l'Hérault et la Lozère dès minuit. On attend jusqu'à 300 mm de pluie par endroit sur tout l'épisode. Voilà pour l'actualité, très bonne journée à tous.
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1: Éric Denimal, bonjour.
2: Bonjour.
1: Vous êtes pasteur et journaliste. Vous avez écrit ce livre, La Bible pour les nuls, cette série qui veut mettre à la portée de tous des éléments de la vie quotidienne, de la vie courante. On poursuit cette découverte. Nous étions sur Caïn et Abel et cette explication de ce que Dieu n'a pas eu de favoritisme vis-à-vis d'Abel qui a valu à Caïn de tuer son frère. Nous en sommes donc juste après ce meurtre et là, cette fois-ci, cette communication qu'il y a entre Dieu et Caïn.
2: Oui. Alors cette fois, effectivement, après que Caïn ait tué son frère, Dieu intervient et il demande, encore une fois, il demande à Caïn ce qu'il en est. Il est évident que Dieu n'est pas ignorant de ce qui s'est passé, parce que sinon il ne serait plus Dieu. Par contre, il pose des questions parce que il veut conduire Caïn à formuler ce qu'il vient de faire, ce qu'il a fait. Et du coup, quelque part, à l'expliquer. Est-ce que tu as une explication ? Voilà, tu as tué ton frère. Pourquoi ? Comment ? Prenant conscience de ce qu'il a fait, Caïn va d'un seul coup demander pardon et va demander grâce. Il va demander grâce, ce qui est assez étonnant, c'est qu'il va demander grâce alors que lui, il n'en a eu aucune à l'égard de son frère. D'un seul coup, là encore une fois, retournement de situation, dans la situation de l'accusé ou dans la situation du critiqué, il va se rendre compte que il faut s'en sortir. Et le seul moyen de s'en sortir, c'est de demander pardon à Dieu, c'est-à-dire de demander à Dieu d'avoir à son égard beaucoup plus d'indulgence et beaucoup plus d'amour, de patience et de pardon que lui n'en a eu à l'égard de son frère, avec lequel il n'a même pas cherché à comprendre ou à expliquer. Dieu dit donc à Caïn, moi je ne veux plus te voir, en quelque sorte, tu t'en vas, tu seras errant par le monde. Et Caïn dit, oui, mais enfin, si je m'en vais comme ça, je suis hyper vulnérable. Et n'importe qui pourra me tuer. Et ce qui est assez étonnant, c'est que du coup, au travers d'un texte comme celui-là, on découvre qu'il y a d'autres personnes ailleurs, puisqu'il dit « n'importe qui pourra me tuer ». Et donc, nous ne savons pas de qui il s'agit, nous ne savons pas s'il y avait d'autres tribus, d'autres hommes, d'autres familles, etc., mais on peut le supposer, dans le sens où finalement le texte biblique nous a conduit à voir une situation emblématique qui est Caïn et Abel, mais qui est avant Adam et Ève, etc., une espèce de de laboratoire humain, si j'ose dire, qui était dans une espèce de présélection dans le jardin, et qui ensuite va devoir partir. Faut pas oublier que quand ils étaient dans le jardin, ils devaient cultiver et garder. S'il fallait garder le jardin, c'est qu'il y avait un danger quelque part. Maintenant, ils sont hors du jardin, et en plus, Caïn va être itinérant, va être errant et va devenir vulnérable. Il y a cette situation assez dramatique et donc Dieu va dire non, mais personne ne va te toucher parce que personne n'a le droit de tuer finalement. Finalement, c'est ça. Personne n'a le droit de tuer. Même le coupable n'a pas le droit d'être tué par quelqu'un. Je ne veux pas que l'homme exerce la justice. S'il y a une justice exercée, c'est moi qui l'exerce. Et en tant que Dieu, je te pardonne en quelque part, et pour que tu ne sois pas frappé, je vais mettre un signe, le fameux signe de Caïn. Je vais mettre un signe sur toi, et ce signe voudra dire intouchable, en quelque sorte, intouchable. Alors ce signe de Caïn, on ne sait pas exactement ce qu'il est, on a fait du roman, de la science-fiction tout autour de cela, on a fait même les descendants de Caïn avec toujours ce signe qui perdure et qui serait encore visible aujourd'hui sur un certain nombre d'individus, d'une espèce de confrérie mystérieuse entre les Templiers et puis je ne sais pas qui. Donc voilà. Caïn va partir effectivement avec ce signe, avec cette protection, une protection qu'il n'avait pas accordée à son frère. Donc finalement Dieu devient le gardien de Caïn. lui qui n'avait pas été capable de garder son frère. Et il va partir, et il va être errant, et il va comme ça partir avec, avec ce qui deviendra plus tard sa famille, puisque Caïn va avoir des enfants, et là encore une fois, avec qui les a-t-il ? La Bible ne dit rien, on a essayé de comprendre, on a essayé de faire des sortes de théories, mais la Bible ne dit rien, il y a là un mystère, on peut juste faire des présuppositions, toute supposition et toute présupposition est insuffisante, il y a quelque part quelque chose que nous ne comprenons pas. Et Adam et Ève, finalement, vont se retrouver seuls. Brusquement, on va retrouver Adam et Ève, et qui vont avoir un troisième enfant. On n'en parle quasiment jamais de ce troisième enfant, qui va naître après donc, et la mort de, d'Abel et le, sans doute le départ de Caïn. Ce troisième enfant va s'appeler Seth. Et il aura aussi, lui, une descendance, etc. Et c'est comme ça que progressivement, la descendance d'Adam et Ève va continuer et va occuper de plus en plus de terrain, sans doute avec d'autres personnages qui existent, dont nous ne savons pas grand-chose. Et puis comme ça, l'histoire va continuer et la Bible va très rapidement nous dire que on va créer des villes, il va y avoir beaucoup de population, il va y avoir des agriculteurs, il va y avoir des citadins, ça va aller très très vite. On va raconter, on va sauter rapidement plusieurs centaines, voire plusieurs milliers d'années, pour en arriver à une autre situation où Dieu regarde le monde et dit mais ça va pas du tout quoi, ça va vraiment pas. Les hommes sont mauvais, les hommes sont méchants, les hommes s'entretuent, les hommes se volent, se trompent, se violent, etc. Donc le côté mauvais de l'homme manifestement gagne sur le côté beau de l'homme Dieu constate avec une certaine amertume que rien ne va plus, que le monde est malade déjà. Le monde est déjà malade. On dirait, quelqu'un disait, la terre a attrapé des hommes comme un chien attrape des puces. ça va pas du tout. Et donc le texte biblique va même très loin parce qu'il dit Dieu se repent d'avoir fait l'homme. Alors Dans ce type d'expression, il faut comprendre que on utilise ce que l'on appelle en termes un peu scientifiques, un peu théologiques, un anthropomorphisme, c'est-à-dire que l'on attribue à Dieu un sentiment humain, parce que finalement on a du mal à cerner Dieu et à savoir comment on peut parler de lui et comment on peut le comprendre. Quand il est dit que Dieu se repent d'avoir fait l'homme, ça veut dire que finalement, effectivement, quelque part, il est un peu déçu, il est un petit peu amer. Est-il surpris ? C'est un peu difficile de le dire, parce que s'il est surpris, ça veut dire qu'il ne connaît pas toute chose, il ne prévoit pas toute chose. Donc là, on est encore en face d'une difficulté ou d'un mystère. Quoi qu'il en soit, Dieu trouve qu'il faut arrêter le massacre, si j'ose dire. Il faut arrêter ça. Ça ne va pas du tout. Et alors, plutôt que de tout effacer, il va dire, on va recommencer, on va faire un peu autrement, ou on va redonner une chance, une nouvelle chance. Et il va trouver dans l'humanité un personnage qui va devenir un personnage cher à tous les livres pour enfants, Noé et son arche, une histoire que l'on connaît bien. Rapidement, on en reparlera, mais rapidement, Dieu va choisir un homme, une famille, et il va lui dire, moi j'ai prévu maintenant d'effacer l'humanité, mais je veux quand même recommencer. Je veux donner une chance. Alors, toi Noé, je t'ai choisi parce que tu es bon, parce que tu es brave, parce que tu es correct, etc. Toi et ta famille, je vais te sauver et vous serez le nouvel échantillon, en quelque sorte. Vous serez le nouvel échantillon de l'humanité avec lequel je veux tout recommencer. Et il va y avoir cette grande mise en scène, un peu surprenante, où Noé va devoir construire un énorme bateau, la fameuse arche de Noé. Seront convoqués tous les animaux, un couple de chaque animal, pour sauver l'espèce animale. Là encore, il faudra y revenir parce que c'est assez étonnant comme situation. Et puis, il va y avoir le déluge, le terrible déluge qui va effacer l'humanité avec, au bout d'un certain temps, juste sur le monde, cette image un peu d'Épinal, cette image où flotte juste une famille de 8 personnes et des animaux, une véritable ménagerie. Et avec ça, on va recommencer. Alors, il faut en reparler de cela parce que c'est un élément aussi important. C'est un fait partie des textes fondateurs. Et c'est d'autant plus important qu'il n'y a pas que la Bible qui raconte ce type d'histoire avec une famille choisie sur un bateau avec des animaux pour sauver l'ensemble de l'humanité.
1: Mais ce que je vous propose, c'est qu'on découvre cette histoire, cette aventure toute particulière que celle de Noé, de sa famille, qu'on le découvre la semaine prochaine.
2: Oui, voilà.
1: À très bientôt.
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3: 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Apocalypse.
4: Encore un film spectacle sur la fin du monde.
3: Non, c'est un cours gratuit sur le dernier livre de la Bible, l'Apocalypse.
4: Donc, des fléaux, des monstres et des catastrophes.
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Ungersheim, proche de Mulhouse, vendredi 2 octobre. La formation Ubuntu Gospel sera en concert à 20h30 à l'espace Le Trèfle. À Paris, samedi 3 octobre, vous souhaitez vivre le gospel traditionnel et a cappella dans une ambiance exceptionnelle? La formation Gospel Dream donnera un concert dans la cathédrale américaine dans le 8e arrondissement de Paris à 20h30, samedi 3 octobre. Vous pourrez les entendre également le mardi 6 octobre dans l'église Saint-Germain-des-Prés à 20h30 et le 8 octobre à 20h30.

0: 20h30 dans l'église de la Madeleine à Paris. À Valréas, dans le Vaucluse, dimanche 4 octobre, organisé par l'association Renaissance et Patrimoine de Valréas, le chœur gospel de Vaison, dirigé par Jean-Paul Fage, sera en concert à 17h dans la salle du Vignares. À Compans, en Seine-et-Marne, vendredi 9 octobre, la formation Gospel Church, emmenée par Fabrice Claire, Céline Languedoc, Judith Flessel-Toto et bien d'autres, sera en concert à l'église Notre-Dame de l'Assomption de Compans à 20h30. Vous pourrez les retrouver le 24 octobre à Lille. À Épinay-sur-Seine, samedi 10 octobre, une soirée pour redécouvrir ou découvrir des artistes gospel confirmés et révéler de nouveaux talents. Et si c'était ton tour de monter sur scène? Le 10 octobre, on se retrouve à Épinay-sur-Seine, espace Loin Devant, en guest King David, au platine Pierrot Batterie pour une gospel party, samedi 10 octobre de 18h à 23h, et c'est gratuit. À Conneret, proche de Le Mans, samedi 10 octobre, sous la direction de Malik Young, chef de chœur du Gospel pour 100 voix, la chorale Archange Gospel donnera un concert à 20h30 dans la salle La Passerelle à Conneret. À La Rochette, près de Melun, samedi 10 et dimanche 11 octobre, Gospel Family organise une masterclass exceptionnelle et gratuite, ouverte à tous, avec Pascal Oreca, directeur musical de la formation Gospel Philharmonique Experience, et Chabi, interprète et coach vocal finaliste de The Voice dans l'équipe de Florent Pagny. Information au 06 88 09 51 21 gospelfamily94.com. 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
1: Bonjour à toutes et tous. Marine Le Pen assure avoir une confiance absolue envers Jordan Bardella. La candidate du Rassemblement national à la présidentielle a pris la parole après l'enquête de Mediapart. Elle révèle des propos antisémites attribués au président du RN datant d'il y a 13 ans. Marine Le Pen promet de contre-attaquer et de démontrer cette manipulation. Jordan Bardella, lui, assure n'avoir rien à se reprocher et dénonce les prémices d'une guerre totale contre son parti en vue de l'élection l'an prochain. 38% des personnels du secondaire en grève aujourd'hui selon le SNES-FSU, 14% des enseignants selon les chiffres du ministère de l'Éducation. Journée de mobilisation à l'appel de l'intersyndicale pour dénoncer le gel du point d'indice des fonctionnaires et défendre le service public. De nombreux cortèges sont en cours avec plusieurs milliers de manifestants à Nantes, à Rennes ou encore à Lyon. Dans ce contexte, la contestation lycéenne prend de l'ampleur avec des établissements bloqués partout en France. Les jeunes manifestent contre les conditions d'éducation, notamment les classes surchargées. Plusieurs dizaines de lycéens ont été interpellés après des incidents. Et puis les pompiers, également mobilisés aujourd'hui, ils vont défiler de leur côté à Paris avant de rejoindre la manifestation de la fonction publique. Les sapeurs-pompiers sont en grève depuis début septembre, après un été marqué par des incendies historiques dans le pays. Ils réclament plus de moyens humains et matériels. À l'étranger, l'Iran dit attendre la réponse américaine pour envisager une rouverture du détroit d'Ormuz. Le régime iranien avait posé des conditions aux États-Unis, notamment un cessez-le-feu de 7 jours au Moyen-Orient. On apprend aussi aujourd'hui qu'une attaque de missiles mi-septembre contre un bateau militaire américain dans le détroit maritime a fait 8 blessés. Et puis le foot et les Bleus de retour à Clairefontaine après leur victoire 1-0 en Belgique hier soir. Leur prochain rendez-vous en Ligue des Nations, ce sera vendredi contre l'Italie. Et ce sera aussi le premier match de Zinedine Zidane en France depuis son arrivée comme sélectionneur. C'est la fin de ce flash. Excellent après-midi.
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1: Bonjour à tous. Rougeurs et douleurs au point d'injection, fièvre, fatigue, maux de tête, les effets secondaires des vaccins varient beaucoup d'une personne à l'autre. Mais pourquoi ? Une étude genevoise apporte la réponse. La plupart des effets indésirables après la vaccination sont bénins et temporaires. Ils traduisent en fait l'activation du système immunitaire par le vaccin. Chez certains, cette activation peut provoquer une inflammation locale au point d'injection, ainsi que des symptômes plus généraux comme la fatigue, la fièvre ou les maux de tête. Mais certaines personnes, elles, ne ressentent rien. Pour étudier ces différences, des chercheurs de l'Université de Genève ont suivi le système immunitaire de 51 personnes en bonne santé et ayant reçu 2 doses d'un vaccin à ARN messager contre la Covid-19. Les participants ont été surveillés pendant 7 jours après chaque injection. De là, les auteurs ont observé le rôle essentiel des interférons. L'interféron est produit par les cellules infectées par un virus, alertant les cellules voisines et les préparant à se défendre. Pour les chercheurs, plus la réponse naturelle aux interférons d'une personne est active, plus ses réactions au vaccin risquent d'être marquées. Or, tous les individus ne partent pas du même niveau de base. Pour des raisons encore mal comprises, facteurs génétiques, microbiote, épisodes inflammatoires antérieurs, certaines personnes ont, avant même d'être vaccinées, une signature immunitaire plus forte liée aux interférons, ce qui semble influencer l'intensité de leur réaction au vaccin. L'étude met également en évidence un deuxième mécanisme. Après la première vaccination, l'organisme développe des anticorps et des cellules T capables de reconnaître l'antigène du vaccin. Lors d'une dose suivante, cette immunité acquise peut amplifier rapidement l'activation de certaines cellules de l'immunité innée, notamment les monocytes, un type de globule blanc. Ces monocytes réagissent alors plus fort, attirant davantage de cellules inflammatoires au point d'injection, ce qui peut expliquer pourquoi les effets secondaires sont souvent plus intenses après la deuxième dose.
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2: Bienvenue à notre post-it. Est-ce que tu as déjà senti que Dieu n'était pas présent dans ta vie? Alors, cela t'est déjà arrivé, il faut vraiment écouter ce post-it jusqu'à la fin. Aujourd'hui, on est dans le livre du prophète Osée, au chapitre 11 et le verset 3. Il nous dit comme ça le texte. C'est pourtant moi qui avais guidé tes premiers pas d'Éphraïm et l'avais porté dans mes bras, mais il n'a pas reconnu que je prenais soin de lui. Une des prières que j'ai fait à Dieu lorsque mon fils est né, c'était que je puisse être un témoin oculaire de ses premiers pas. Avec la quantité de travail que nos pasteurs ont, c'est vrai que j'avais peur qu'il commence à marcher et que moi je ne puisse pas avoir le privilège de voir ses premiers pas. Le Seigneur a répondu à ma prière et c'était beau de le tenir un peu par les côtés pour qu'il trouve son équilibre et de voir faire ses premiers pas. Aussi, je peux vous dire que je ne me rappelle pas du nombre de fois que je l'ai porté dans mes bras. Mais une chose est sûre et certaine, même ces moments ont été spectaculaires pour moi, étaient des moments d'une profondeur gigantesque, c'est très improbable qu'il puisse se rappeler de cela dans le futur. Quand nous, on se rappelle de nos premiers pas. Il y a beaucoup d'actions de nos parents qui on va les comprendre seulement plus tard, quand on sera aussi parents. Et Dieu, il sait ça, il connaît que l'être humain est comme ça, donc il se permet de faire une comparaison. Il dit de la même façon que moi j'étais pour mon fils là quand il a fait ses premiers pas, que moi j'étais là pour mon fils lorsque je le prenais dans les bras. Le Seigneur, il est aussi dans notre vie des fois, dans des formes et dans des circonstances en qu'on n'arrive pas à le voir. Il travaille avec soin dans l'invisible et même s'il se donne à 100%, même s'il se compromet à 1000%, des fois c'est difficile à le voir. Alors j'ai une proposition de prière pour toi aujourd'hui. Que tu puisses prier Dieu, qu'il nous aide à réaliser sa présence malgré toutes les circonstances qui nous font paraître qu'il n'est pas là. Que tu puisses vraiment, à travers de cette prière, à travers de cette connexion avec notre Dieu, d'avoir un regard sur ce qui est invisible et qui est bien là.
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0: 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Et voici maintenant l'agenda culturel avec Aurélien.
1: Nouvelle semaine, nouvelle découverte. Et si on partait pour Venise, sans quitter nos villes bien sûr. Au programme, des chefs-d'œuvre de la Renaissance, des trésors de brocante, une foire géante et Rodin vue par un poète. Premier arrêt au musée Jacquemart-André pour Éternel Tintoret. Pour la première fois en France, une exposition retrace toute la carrière de ce génie vénitien du XVIe siècle. Il est célèbre pour ses lumières spectaculaires et ses compositions vertigineuses. Une quarantaine d'œuvres, dont de grandes scènes religieuses comme la Trinité ou le Miracle de Saint-Augustin. Et bonne nouvelle, le musée est ouvert tous les jours, lundi compris, de 10h à 18h jusqu'au 24 janvier. On reste à Venise, mais direction Monaco, la galerie Art for Fine Art.

0: L'Impronti, boulevard Princesse Charlotte, présente Lumière sur la lagune. Une trentaine de vues de la Sérénissime, signées Canaletto, Bellotto, Guardi ou Mariachi. Les canaux, les palais, la lumière qui danse sur l'eau. Un vrai voyage. C'est de 10h à 18h jusqu'au mois de novembre. On reste à Monaco puisque l'Institut audiovisuel présente dans son hall un cabinet de curiosités consacré au mariage du prince Rainier III et de Grace Kelly, intitulé Un mariage sous les projecteurs. On peut le visiter jusqu'au 26 février 2027, du lundi au vendredi. À Marseille, grosse effervescence au parc Chano, au rond-point du Prado. La foire internationale bat son plein jusqu'au lundi 5 octobre. C'est le grand rendez-vous populaire de la rentrée phocéenne. Cette année, le stand de la ville met à l'honneur les liens entre Marseille et la mer, ainsi que les savoir-faire labellisés fabriqués à Marseille. De quoi flâner tranquillement, discuter avec les artisans et dénicher de belles idées. Pour finir, on va en Suisse romande, Cap sur le Valais, à Martigny précisément. La fondation Pierre Giannada présente Rodin selon Rilke. C'est organisé avec le musée Rodin de Paris, le grand sculpteur vu à travers les yeux du poète Rainer Maria Rilke, qui fut un temps son secrétaire et qui a écrit sur lui des pages magnifiques. Deux génies, deux langages, une même obsession de la forme juste. C'est ouvert tous les jours de 10h à 18h jusqu'au 22 novembre. Et n'oubliez pas de faire un tour dans le parc de sculptures. Il vaut à lui seul le déplacement. Je vous propose maintenant de remonter le temps. À Veto, juste après Montreux, le château de Chillon dresse ses tours sur son îlot rocheux depuis bientôt 1000 ans. Fresque du XIVe siècle, chapelle Saint-Georges, souterrain voûté et ce fameux cachot où le genevois François Bonnivard resta enchaîné 6 ans avant que Lord Byron n'en tire un poème devenu célèbre. Et cette saison nouveauté, Relique du futur, où les étudiants de l'ECAL revisitent les symboles médiévaux du château, c'est ouvert tous les jours de 9h30 à 18h en octobre. Des palais de Venise au trésor d'un vide-grenier, cette semaine nous le rappelle, la beauté se cache partout, parfois là où on l'attend le moins. Belle semaine à tous et à bientôt sur Hop Radio.
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5: À Nice, Max Gallo est une figure, bien sûr, une figure de la culture et il y a en décembre. Et il y a 8 finalistes, 4 en 2025, 8 en 2026. Et nous sommes avec l'un des 8 finalistes, Bernard Béranger. Bonjour.
6: Bonjour.
5: Alors, c'est votre première participation. En plus, premier ouvrage, incroyable. Vous êtes aux éditions L'Archipel avec la controverse de Faraway Lodge. Cette annonce d'être finaliste, c'est quand même beau. Oui, dans la cour des grands, comme vous l'avez dit hors antenne.
6: Oui, oui, c'est un choc émotionnel. C'est pas le premier, puisque j'avais été aussi dans la première sélection du prix Gibert à Paris. On était sur 35, on se retrouvait à 10, puis après à 5. Mais là, effectivement, je suis dans les 8. C'était une grande surprise quand mon éditeur m'a annoncé cela. Nous étions tous ravis.
5: Et vous n'avez pas été choisi parce que vous étiez niçois, parce que vous êtes quand même à quelques 200 km de Nice, mais parce que votre ouvrage aussi peut-être avait un impact, aussi bien littéraire, mais aussi sur la période dans laquelle nous sommes. Un ouvrage qui a un rapport avec ce traité, avec cette signature de l'indépendance, l'Independence Day aux États-Unis.
6: Oui, on est dans l'année du 250e anniversaire de la Déclaration d'indépendance. Est-ce que c'est cela qui a incité ceux qui ont choisi les ouvrages pour concourir? Mais je pense, puisque c'est dans l'actualité.
5: Et vous faites vivre aussi des personnages importants, des Jefferson, des Adams, des Franklin, des Livingstone. Vous leur donnez voix et vous les remettez dans un contexte peut-être plus universel ou de réflexion universelle aujourd'hui, de fraternité.
6: Oui, le livre plonge à ce que j'appelle le berceau de l'universalisme américain. Et parce que je crois que pour tous, l'Amérique, ça nous a tous fait rêver. C'est un pays de grande liberté, de grande tolérance. C'est un pays de très grands progrès, des progrès scientifiques, mais aussi beaucoup de progrès sociétaux. Et aujourd'hui, avec ce qui se passe, on se regarde tous comme ça en disant, mais on n'y comprend que dalle. on voyait les Américains comme étant des grands progressistes et on découvre des conservateurs archaïques. Eh bien voilà, ce livre parle de cette espèce de contraste qui existe dès les origines.
5: Contradiction, hein.
6: Contradiction qui existe dès les origines. En 1620, quand les Pilgrim's Fathers avaient à bord du Mayflower débarquent. Mais on va voir que, bah, en fait, ce sont les persécutés, puisque beaucoup étaient des persécutés en Europe, les persécutés ne vont pas tarder à devenir des persécuteurs. Et ce conflit entre progressistes et conservateurs existe depuis le début, et c'est un petit peu ce que retrace le livre.
5: Alors, le livre est là aussi pour nous faire réfléchir à nous-mêmes, aux orientations et aussi à ce qui modèle notre caractère, notre façon de vivre et notre regard sur l'autre. C'est aussi cela, cet ouvrage, le regard que nous pouvons avoir construit nous-mêmes sur l'autre et quelquefois l'intolérance.
6: Oui, le regard sur l'autre. Alors, l'autre, c'est qui ? À l'époque, ce sont les natives, les tribus indiennes. L'autre, à l'époque, ce sont ces esclaves que l'on transporte d'Afrique. L'autre, c'est une culture différente, c'est une manière de vivre différente, de penser, d'aborder le monde différent. Vous imaginez ces ladies anglaises, tasse de thé à la main, confrontées aux squaws indiennes, quasiment vivant nues, ou à moitié. Et voilà, donc c'est ce choc de culture qui, de toute manière, à travers l'histoire de notre civilisation, de notre monde, de notre petite planète, quand les cultures se sont rencontrées, très souvent, elles se sont entretuées. Et ce livre vous montre qu'on aurait peut-être pu, et pas que là-bas, mais partout, au lieu de s'entretuer, se rencontrer, se découvrir et s'enrichir mutuellement.
5: Merci Bernard Béranger, à la recherche du bonheur, mais non pas au détriment du malheur d'autrui. La controverse de Faraway Lodge, c'est aux éditions L'Archipel, et particulièrement cette année, 250e anniversaire de la déclaration d'indépendance aux États-Unis. Et vous serez donc, c'est en décembre, l'un des 8 finalistes pour le prix Max Gallup.
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0: Anna Borges, bienvenue au micro de Un Art de Famille.
1: Bonjour, merci de me recevoir.
0: C'est avec plaisir, merci de nous retrouver une nouvelle fois ici. Donc je rappelle à nos auditeurs que vous êtes formatrice à la transmission auprès des enfants et vous intervenez régulièrement ici dans le cadre de Un Art de Famille pour aborder les questions familiales. Aujourd'hui, vous nous proposez de nous arrêter sur un sujet de société en quelque sorte.
1: Un petit peu.
0: Oui, donc c'est les parents et leur smartphone. En général, on parle plutôt des enfants et leur smartphone.
1: Oui, c'est vrai qu'on prend souvent les jeunes et on parle négativement de leur addiction à ces appareils, à ces technologies. Mais moi, je suis assez interpellée de voir qu'il n'y a pas que les jeunes qui sont addicts de ça, c'est aussi, et malheureusement, beaucoup les parents.
0: Donc en fait, les parents donneraient un mauvais exemple à leurs enfants ?
1: Oui, alors il y a l'idée d'exemple, mais c'est plus que cela. Parce que, notamment, lorsque je parle des parents, je parle des parents de jeunes enfants. J'ai remarqué en me baladant, en étant dans la ville, dans la rue, de voir des mamans ou des parents ou des assistantes maternelles, hein, l'adulte qui s'occupe de l'enfant, tenir par la main le petit à la sortie de l'école et le traîner tant bien que mal ou le laisser courir autour de lui et ne pas être attentif à sa présence et à ce qu'il pourrait être ou faire là, dans l'immédiat, eh bien parce qu'on a les yeux rivés sur notre écran.
0: Ce téléphone détourne l'attention des parents de leurs enfants ?
1: Oui, complètement.
0: Et ça devient un constat qui pose des problèmes ?
1: Alors, je ne sais pas, je n'ai pas fait une étude suivie de ça, mais j'entends, en tout cas, il y a beaucoup de petits articles, quand même, de remarques qui apparaissent sur différents supports là-dessus et qui peuvent nous interpeller. Et puis, c'est vrai qu'au-delà de ça, j'ai, dans mes lectures, dans la prise de conscience, notamment du tout petit, du nourrisson, comment l'enfant, le nourrisson se construit, cela m'interroge et je suis vraiment très touchée en découvrant justement le jeune parent, la maman ou la personne qui s'en occupe. Eh bien, alors qu'elle lui donne à manger par l'allaitement ou par le biberon, et être occupée en même temps de l'autre main à suivre ses SMS ou à être
0: un téléphone dans la main et un biberon dans l'autre main, c'est ça ?
1: C'est ça, c'est ça. Ou un bébé dans un bras et l'autre bras, et les yeux surtout, le regard, l'attention tournée vers cet élément qui détourne l'attention.
0: Savoir se défaire de temps en temps de son téléphone pour s'occuper de son enfant, par exemple.
1: Oui, je crois que c'est important. Je crois que c'est important quand même. Alors, ce que je trouve fabuleux, c'est que l'enfant, le jeune, peuvent nous aider à prendre conscience de cela. On n'a jamais l'impression soi-même qu'on est addict ou qu'on est si collé que ça à ce téléphone. Mais lorsqu'on essaye de s'observer un petit peu de l'extérieur, c'est quand même une réalité. Dès que le téléphone tombe en panne ou dès que la batterie est déchargée, c'est panique à bord, il faut absolument que je le recharge. Si par hasard, je n'ai pas une réponse dans l'immédiat à tel message que j'ai pu envoyer, je suis complètement impatiente et je trépigne. Je ne peux pas me détacher de mon écran pour voir la dernière info qui apparaît sur Facebook ou sur je ne sais quel autre site. Bref, on se rend compte en tant qu'adulte qu'en effet, on est attaché plus qu'il ne faut et qu'on n'arrive plus à s'arrêter un moment, poser ce téléphone ailleurs, le mettre sous silencieux ou l'éteindre carrément, et vivre les moments quand même qui peuvent être uniques dans la journée, le goûter de l'enfant à la sortie de l'école, le moment où je donne le sein, où je nourris mon enfant, que ce soit donc biberon ou sein, mais où je suis vraiment dans le cœur à cœur, dans le regard avec la disponibilité à l'autre.
0: Donc, vous invitez les parents de jeunes enfants à revoir ou à réfléchir sur la situation qui se crée avec leur smartphone et à surtout réussir à se détacher de ce téléphone pendant qu'ils s'occupent de leurs enfants.
1: Oui, j'invite vraiment.
0: C'est important.
1: C'est très important. Et au-delà simplement de la gentillesse ou le savoir-vivre, parce qu'on peut se baser uniquement là-dessus, c'est pour moi une question vitale dans la construction de l'enfant même.
0: Alors justement, je vous invite à reparler de cette construction de l'enfant lors d'une prochaine émission où vous allez nous expliquer pourquoi il est important d'être pleinement disponible à son enfant quand on s'en occupe.
1: Oui, avec plaisir.
0: Merci beaucoup, Anna Borges. À bientôt, au revoir.
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1: Bonjour à tous. Les fonctionnaires dans les rues aujourd'hui, avec plus de 160 manifestations à l'appel de l'intersyndicale pour défendre les services publics et les salaires. Près de 5000 personnes à Lyon, 5000 aussi à Nantes, selon les syndicats. À Paris, la manifestation est partie de République, direction la place de la Nation. Et dans le cortège, la patronne de la CGT, Sophie Binet, a demandé au gouvernement de revoir son projet de budget.
2: Il n'est pas question que dans ce budget, il baisse le salaire des fonctionnaires. Le salaire des agents publics doit augmenter. Qui était au front cet été ? Les pompiers, les hospitaliers, pendant qu'Emmanuel Macron était sur son jet ski. Pas possible qu'ils soient remerciés avec une baisse de leur salaire, alors que depuis 10 ans, avec le gel du point d'indice, les salaires des fonctionnaires ont déjà baissé de 20%.
1: Les fonctionnaires aussi rejoints par les lycéens après de nombreuses actions dans les établissements depuis ce matin. Plus de 300 perturbés selon le ministère de l'Éducation qui évoque 40 interpellations. L'enseigne André, placée en liquidation judiciaire, le chausseur français qui a vu le jour il y a 130 ans, avait déjà connu 3 redressements judiciaires ces 5 dernières années. La plupart des magasins avaient déjà fermé leurs portes. André ne comptait plus que 30 salariés. 2 jours de visite d'État en Espagne pour Emmanuel Macron. Le chef de l'État est à Madrid avec son épouse. Il a rencontré le roi Philippe VI au Palais Royal avant ce soir un dîner de gala. Demain, le président doit échanger avec le Premier ministre Pedro Sanchez, le gouvernement espagnol qui vient par ailleurs d'annoncer la suspension des expulsions de logements jusqu'en 2030 après une forte contestation dans le pays. Enfin, prudence sur le sud, le Gard, la Lozère et l'Hérault seront placés en vigilance orange à partir de minuit pour orages et pluies inondations. Météo France annonce un épisode méditerranéen avec de très forts cumuls de pluie sur les Cévennes. Les averses vont se renforcer en seconde partie de nuit associée à des orages intenses. Voilà pour l'info. Bon après-midi.
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0: Gabriel Calderara, bienvenue au micro de Sentez-vous bien.
1: Bonjour.
0: Merci de nous faire le plaisir de nous retrouver à ce micro. Vous êtes responsable du service nutrition à la clinique La Linière en Suisse.
1: Oui.
0: Et vous êtes donc diététicienne.
1: Tout à fait.
0: Alors aujourd'hui, j'aimerais que nous puissions parler de ce sujet-là. Comment on devient diététicien, Gabriel Calderara ?
1: Alors, devenir diététicien, c'est une profession qui exige une formation. Alors, c'est variable selon les pays, hein, mais actuellement en France, il faut faire une formation de type BTS ou bien 2 ans d'IUT. En Suisse, actuellement, c'est un diplôme, c'est un bachelor, donc selon les accords de Bologne, qui est un diplôme de 3 ans, plus une année préparatoire, donc c'est pratiquement 4 ans de formation.
0: Donc on sent la différence d'un pays à l'autre, justement, oui. Quand les formations sont plus longues ou plus courtes?
1: Oui, tout à fait. En tout cas, nous recevons régulièrement des stagiaires des deux pays, autant de la France que de la Suisse, et on voit une grande différence au niveau de la formation, hein. Diététicien, c'est un métier où on doit avoir beaucoup de connaissances, en tout cas au niveau de la physiologie, de l'anatomie, de la biochimie, de la composition des aliments, mais aussi des techniques de cuisson. Enfin, il y a beaucoup d'aspects qui rentrent en compte dans cette formation.
0: Et alors vous, qu'est-ce qui vous a donné envie de devenir diététicienne ?
1: Ah, c'est une bonne question ça. Je crois que dans ma famille, on a toujours été très intéressés par l'alimentation, hein. Ma mère, elle avait sa propre entreprise de fabrication de produits. Et moi, ce qui m'a donné envie, c'est de savoir ou d'avoir une base scientifique par rapport à certains messages que j'entendais, hein, sur l'alimentation. Et vraiment, cette curiosité scientifique qui continue d'ailleurs de m'habiter, parce que j'aime beaucoup transposer les études ou les résultats des études scientifiques actuelles en pratique. Ça veut dire quoi pratiquement dans mon alimentation tous les jours, ce que j'entends au niveau scientifique.

0: Gabriel Caldera, pour revenir dans le contexte où vous évoluez actuellement, c'est-à-dire la clinique de la Linière en Suisse, comment est-ce que vous mettez ça en pratique? Quelle est la spécificité de votre travail? Quelle est la spécificité aussi liée à l'environnement dans lequel vous évoluez?
1: Alors, dans la clinique actuellement, nous avons 4 programmes de réadaptation, surtout dans réadaptation cardiovasculaire, des personnes qui viennent après un infarctus ou une intervention, en tout cas au niveau cardiaque. Nous avons aussi un programme de réadaptation neurologique, orthopédique et d'oncologie, donc des personnes qui viennent après avoir passé à l'hôpital mais qui ne sont pas encore assez bien pour être à la maison. Et on a aussi un service de psychiatrie. Et ce qui est intéressant, c'est que nous avons des diététiciennes qui interviennent dans chacun de ces programmes et qui sont présentes pour répondre à des besoins de patients dans chacun de ces programmes. Et ce qui est aussi intéressant pour moi de voir, c'est que les principes de base de prévention de la maladie sont les mêmes, quels que soient les programmes et quel que soit le type de maladie. Par exemple, les principes de prévention pour l'obésité sont les mêmes que pour le diabète, que pour les maladies cardiovasculaires, etc. Donc, dans ce sens-là, notre présence est importante. Et des gens, par exemple, qui ont de l'arthrose, souvent ne voient pas le lien entre l'arthrose et l'alimentation, et pourtant, il y en a un.
0: Et ça, c'est une spécificité de la clinique de la Linière, d'avoir cette approche globale?
1: Alors, je pense que en tout cas, cette approche globale, elle est peut-être plus mise en avant dans notre clinique que dans des hôpitaux de soins aigus où les gens viennent pour un problème aigu particulier et là, on traite ce problème-là. Par contre, quand on les a plus longtemps, et les personnes qui restent chez nous, des fois, c'est une semaine, trois semaines, voire quelques mois, on a le temps et c'est important à ce moment-là de prendre en compte tout l'aspect de la personne. D'où cette approche globale qui est à la base déjà dès le début de cette clinique.
0: Donc la diététique, c'était aussi une question de santé?
1: Ah, c'est à la base. Pour moi, j'en suis convaincue, c'est clair.
0: Donc nous sommes ce que nous mangeons?
1: C'est un vieux proverbe qui, je pense, est effectivement tout à fait juste.
0: Gabriel Caldera, merci de votre intervention à ce micro. C'était donc Sentez-vous bien. On était dans votre bureau. Merci de m'avoir reçu. On se retrouvera bientôt pour une nouvelle chronique.
1: Avec plaisir.
0: Au revoir.
1: Au revoir.
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1: Dans cette émission, on s'arrête sur ces petits sujets psychologiques qui font partie de notre quotidien et qui en disent souvent beaucoup sur nous. Et pour en parler simplement, sans jargon, j'ai le plaisir d'accueillir aujourd'hui la psychologue et psychothérapeute Éléonore Tarlet. Bonjour.
2: Bonjour Oscar, enchantée.
1: Merci d'être avec nous une nouvelle fois. Et alors dans cette émission, on s'arrête aujourd'hui sur un sujet que l'on nomme synchronicité, Éléonore. Alors, est-ce que vous pouvez nous dire qu'est-ce que c'est exactement que cette synchronicité ?
2: Donc, c'est un concept qui a été abordé par Carl August Jung, qui est psychiatre contemporain de Freud, même s'il était plus jeune que Freud. Et en fait, l'idée, c'est qu'il y ait des événements qui arrivent dans un laps de temps très proche, qui soient synchrones et qui semblent étranges. Par exemple, je pense à quelqu'un, je ne sais pas pourquoi, je pense à quelqu'un que je n'ai pas eu depuis 3 ans, puis je me dis, tiens, c'est vrai, qu'est-ce qu'elle devient cette personne ? Et là, le téléphone sonne, et c'est elle. Et on se dit, tiens, c'est drôle, j'étais justement en train de penser à toi. Après, ça peut être d'autres choses, comme par exemple, je suis en train de penser, ça va être compliqué, je risque de ne pas y arriver. Et à ce moment-là, à la télé, il y a un téléfilm qui est en train de passer, quelqu'un qui dit, mais ça va être compliqué, tu vois, je crois qu'on ne va pas y arriver. Voilà. Donc, c'est des trucs qui semblent vraiment, on se dit, ah, ça alors ? Voilà, donc ça va être des choses qui nous interpellent, qui génèrent un effet de surprise intérieure. Et ça provoque aussi une espèce de joie, en fait. Ah, ça, c'est drôle, alors.
1: Et selon vous, Éléonore Tarlet, tout le monde est amené à vivre ce genre d'expérience ou l'a déjà vécu ou...
2: Alors, ces événements se produisent. Ensuite, on y est attentif ou réceptif ou pas. Alors, c'est pas vouloir chercher, c'est pas le mental qui va chercher des confirmations dans l'univers, c'est vraiment des choses qui se passent à notre insu et qu'on n'attend pas, en fait. Il y a vraiment cet effet de surprise qui va être là.
1: Et alors, aujourd'hui, comment la psychologie explique justement ces impressions de coïncidence, mais finalement auxquelles on donne un sens ?
2: Alors, Jung dit que c'est dans des moments de notre vie où c'est comme si notre GPS intérieur devait choisir quelle bifurcation prendre. Et les synchronicités vont venir un peu confirmer et vont faire sens pour nous. Donc Jung explique que c'est plus pour arriver à un travail intérieur, un alignement intérieur, que les événements de l'environnement vont venir un peu confirmer ou peut-être infirmer certains choix, certaines décisions ou un certain travail intérieur, une digestion intérieure, psychologique, émotionnelle. Voilà, il explique surtout dans ce sens-là. Ensuite, il y a la porte d'entrée, on va dire, la psychologie, mais il y a la porte d'entrée aussi, par exemple, de la physique. Il y a notamment Philippe Guillon, qui est physicien, ingénieur-chercheur, qui dit que ces synchronicités, c'est comme si on avait des confirmations de l'environnement. Alors lui, il parle aussi peut-être de notre moi futur, qui va guider notre moi présent. Alors, c'est un peu complexe, mais comme si on avait plusieurs dimensions, et dans une autre dimension, comme s'il y avait une personne, peut-être nous, qui est en train de veiller sur le nous de maintenant ou dans une autre dimension, pour qu'on puisse prendre les bonnes bifurcations.
1: Et alors donc, ça veut dire que notre cerveau, je le comprends de cette manière-là, cherche à donner du sens aux événements que nous vivons au quotidien.
2: Alors, c'est pas tant une recherche intellectuelle. D'ailleurs, Philippe Guillon, il est vraiment intéressant parce qu'il dit c'est pas le mental. C'est vraiment un ressenti intérieur, c'est plus instinctif en fait, vibratoire, je ne sais pas quel mot utiliser. C'est pas le mental qui va chercher à interpréter. Ah tiens, il y a eu ça, qu'est-ce que ça veut dire ? En fait, dès qu'on part dans le mental, dès qu'on part directement à essayer de contrôler ou de bloquer, eh bien on n'est plus au bon endroit. C'est ça qui est pas évident à percevoir, surtout qu'on est dans des sociétés où on fait beaucoup fonctionner le mental. On nous apprend à nous contrôler, à bien se comporter, à avoir tout de très rationnel, tout qui est expliqué scientifiquement. Et là, on va être dans une autre dimension beaucoup plus instinctive, beaucoup plus qui relève d'une connexion de soi avec soi, avec des choses qui... Ah tiens, ça, alors c'est curieux. Mais à la rigueur, l'idée, c'est pas d'aller vraiment plus loin que ça. C'est juste de se dire, ah tiens, c'est étrange, je pensais à cette personne, puis elle m'appelle. Bah, c'est bien, voilà.
1: C'est comme un petit clin d'œil.
2: comme un petit clin d'œil, un peu merci la vie, voilà. Merci la vie. Ah, ça c'est drôle alors. Mais ça peut être aussi dans le sens des épreuves. Quelque part, on est amené à vivre des épreuves. Et il va se passer des choses. Donc, comment on accueille ces choses-là ? C'est pas comment on les comprend, c'est comment on les accueille. Et l'idée, c'est de cultiver aussi cette idée de joie intérieure, de gratitude envers la vie et d'amour, pour se dire, ah tiens, ok, il y a ce truc-là, d'accord, bah c'est chouette. Comme si, quelque part, je sens que je ne suis pas seule. Je suis guidée, je suis soutenue, en fait, dans mes épreuves.
1: Et alors, comment faire la différence entre une intuition, une perception peut-être fine des choses, et puis tout simplement une projection personnelle ?
2: La projection personnelle, elle va être plus artificielle, plus intellectuelle. Dire, oui, alors ça doit vouloir dire que... Voilà, on est déjà dans le préfrontal, on est déjà en train de chercher. Alors, qu'est-ce que ça veut dire ? Ça doit vouloir dire que... Donc, c'est que la vie, elle veut que je prenne ce chemin-là. Bon, déjà, si on est dans ce contrôle, on va dire, ou dans cette attente, c'est qu'on n'est pas au bon endroit.
1: Et alors, pour terminer, Léonore Tarlé, est-ce que vous pensez que ces expériences peuvent avoir un rôle positif pour l'équilibre psychologique ?
2: Oui, je pense que si, avec son libre arbitre, on décide d'en faire des choses, des belles choses en fait, ou des belles confirmations intérieures, ça contribue. Hein. D'ailleurs, si je relis ça un petit peu à la croyance, les croyants, on sait que les personnes qui croient en Dieu se suicident moins que les personnes qui ne croient pas. Donc, a priori, le fait d'accueillir avec amour, bienveillance, comme un clin d'œil amusé de la vie et qui nous envoie des signes, je pense que c'est un peu dans la même mécanique et ça doit être protecteur.
1: Merci Éléonore Tarlé. Donc la synchronicité nous rappelle peut-être que dans la vie, tout ne s'explique pas toujours immédiatement, mais que chaque expérience peut devenir une occasion de mieux se comprendre et de mieux comprendre ceux qui nous entourent aussi. Merci beaucoup Éléonore Tarlé pour ces éclairages à ce micro de petits sujets psychologiques. Et on se donne rendez-vous pour une prochaine émission. À très vite.
2: À très bientôt.
1: Au revoir.
2: Au revoir.
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0: 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Il est 16h. 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
1: Conseil simple pour écolo débutant. Quand révolution numérique rime avec gueule de bois énergétique. Le numérique est comme un alcool fort dont il devient difficile de se passer. Toujours plus d'écrans, de connexions, de contenus en ligne, de sauvegardes sur le cloud, de serveurs pour stocker, de serveurs pour sauvegarder ce qui a été stocké. On va se prendre un bon retour de bâton d'ici quelques années. Il est temps de faire un petit tour des usages permettant d'aller vers davantage de sobriété numérique. Premièrement, j'installe un bloqueur de publicité gratuit type Adblock. À Noël, aux anniversaires et autres fêtes, des pères, fêtes des mères, je n'offre plus d'écran. Je limite le recours au cloud et autres sauvegardes en ligne. Je fais mes propres sauvegardes sur un disque dur externe. J'installe mes sites préférés en favoris pour éviter la multiplication de clics inutiles. Je cesse d'envoyer des pièces jointes à Goku. L'impact énergétique de ces envois est dramatique. Je préfère envoyer par email un lien de téléchargement, par exemple en utilisant WeTransfer ou un autre service similaire. Je limite ma consommation de contenu en streaming très très gourmand en énergie. Alors, j'adopte pas à pas les gestes de la sobriété numérique. Ce conseil est extrait du livre « Petit guide amusant pour écolo débutant » de Sarah Bien-Aimé aux éditions Terre Vivante.
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Et bienvenue, bonjour à tous, bienvenue sur Hope Radio. En cet avant-dernier jour du mois de septembre, c'est Ed qui vous accompagne jusqu'à 20h, du lundi au vendredi, pour partager avec vous la joie et la profondeur de la musique gospel. À venir sur votre radio à 16h30, l'Instant Bible, animé par Nafi Bonin. On aura le plaisir d'entendre Norman Hutchins, Aretha Franklin, Mahalia Jackson. Tout de suite, c'est P.G. Morton de Better.

après les Perry Sisters, Through the Fire sur Hope Radio. J'ai plaisir à vous rappeler que vous pouvez également nous suivre ou communiquer avec nous via les réseaux sociaux hoperadio.live, la page Facebook, la page Instagram ou le site internet et sa rubrique contact hoperadio.live. On poursuit avec Aretha Franklin, You'll Never Walk Alone, suivi de Norman Hutchins.

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I can put my trust in Jesus, c'est interprété tout de suite par Mahalia Jackson.

And They Praise God, chanté par la formation A Cappella. 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Il est 16h30, voici l'Instant Bible, présenté et animé par Nafi Bonine.

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1: Bonjour à tous, j'espère que vous avez passé une super semaine avec ce temps ensoleillé. Aujourd'hui, on va aborder un sujet, Christ au cœur du plan grandiose du Seigneur. On va aborder ce sujet avec le pasteur Philippe Leduc. Comment vas-tu Philippe, s'il te plaît ?
2: Moi, ça va bien.
1: Ça va bien. Philippe, je suis désolée, mais tu sais, on a deux Philippe chez nous et du coup, pour les noms, des fois...
2: Petite hésitation, c'est normal.
1: Merci. Et aussi avec le pasteur Pascal Rodet. Comment vas-tu, Pascal ?
3: Bien, bien. Et avec moi, il n'y en a qu'un, Pascal.
1: Il n'y en a qu'un.
3: Ça va le faire.
1: Tu as passé aussi une super semaine ?
3: Écoute, oui, ça va. Ça va, ça va. C'est bien passé.
1: Souvent, quand on est étudiant, nos parents ont un plan. Pour nous, j'étais étudiante, mes parents voulaient que je fasse telle ou telle étude. Je trouvais ça, mais barbant au possible. Ils avaient leur plan et malheureusement pour moi, je n'ai pas fait tout ce que mes parents ont souhaité pour moi. J'ai changé, j'ai dévié mes études. Je ne suis pas une brillante avocat comme ils auraient souhaité. Mais j'ai rencontré quelqu'un de formidable dans ma vie, qui est le Seigneur, et qui m'a remis sur le droit chemin. Pensez-vous que Dieu a un plan pour chacun d'entre nous ?
2: Oui, sûrement. Maintenant, est-ce que nous, on est attentifs à lui ? Est-ce qu'on l'écoute ? Ou est-ce qu'on fait comme toi ? C'est-à-dire qu'on fait comme on veut par nous-mêmes. Mais oui, il y a des choses. Et si on a ce qu'on appelle une vocation, c'est parce qu'on a l'impression d'être dans ce fameux plan.
1: Dans ce fameux plan. Pascal, est-ce que ça ne serait pas un petit peu l'histoire du GPS ? Je ne sais pas si tu es comme mon mari. Le GPS, il dit d'aller tout droit. Mais lui, tout d'un coup, il se souvient d'un chemin, il veut aller à droite. Est-ce que...
3: Alors oui, c'est un peu ça. C'est un peu ça. C'est-à-dire qu'à un moment donné, en effet, on suit. Et puis on se dit, tiens, on arrive à un endroit où j'aimerais faire soit une pause, m'arrêter, aller ailleurs, faire autrement. Pas forcément suivre toujours en écoutant. Donc oui, c'est un peu ça. C'est un peu l'image du GPS. Oui, on veut bien suivre, mais avec notre petite dose d'arrêt, de stop, comme on veut.
1: Je peux te demander de me lire, s'il te plaît, Galates 2, versets 11 à 15, s'il te plaît, Philippe.
2: Oui, donc c'est Paul qui parle. Quand Céphas est arrivé à Antioche de Syrie, je me suis opposé à lui devant tout le monde parce qu'il avait tort. En effet, avant l'arrivée de certaines personnes proches de Jacques, Céphas mangeait avec les frères qui ne sont pas d'origine juive. Mais quand les autres sont arrivés, il s'est éloigné. Il n'est plus allé avec les non-juifs. Il avait peur des chrétiens qui défendaient les coutumes juives. Tous les autres frères d'origine juive ont été aussi faux que lui, et leur conduite fausse a même entraîné Barnabas. Eh bien, j'ai vu qu'il ne marchait pas droit selon la vérité de la bonne nouvelle. Alors j'ai dit à Céphas devant tout le monde, « Toi, juif, tu as vécu ici comme ceux qui ne sont pas juifs. Tu n'as pas vécu selon la loi de Moïse. » Mais maintenant, tu veux forcer ceux qui ne sont pas juifs à faire comme les juifs ? Pourquoi donc ?
1: Merci. Alors, pour ceux et celles qui souhaitent savoir qui est Paul, si vous nous regardez ou si vous nous écoutez, je vous invite à vous référer aux émissions précédentes. Mais quelle est la différence entre un juif et un non-juif à l'époque ?
2: Alors, la même qu'aujourd'hui. C'est peut-être la question la plus facile à répondre. Il y a des juifs et il y a tous les autres. Hein. Et en effet, le peuple juif est ce qu'on appelle le peuple élu de D'accord. Dieu, donc mis à part. Et en effet, tous ceux qui ne sont pas mis à part comme Dieu sont qualifiés de non-juifs, donc tous les autres. Et en effet, ce texte-là montre qu'il y a une véritable différence et les personnes sont qualifiées en fonction de s'ils sont juifs ou ils ne sont pas juifs. Et en fonction de cela, les liens, les relations peuvent être tendues ou pas, différentes en tout cas, puisqu'on insiste dans ce texte sur le fait qu'il y a des juifs et il y a des non-juifs.
1: Quels étaient les avantages et inconvénients d'une telle attitude ?
2: Alors, souvent, Dieu invitait le peuple juif à faire attention aux autres nations pour ne pas être trop proche des autres nations, parce que les autres nations étaient des nations qui étaient polythéistes, qui avaient plusieurs dieux, qui n'avaient pas les mêmes croyances, les mêmes bases. Et c'est vrai que quand on fréquente trop des personnes avec d'autres croyances, le risque peut être de se laisser un petit peu influencer, et de ce qui était pur au départ, il peut y avoir un risque. Donc Dieu a toujours dit, attention, ne vous mélangez pas avec d'autres nations. Donc l'avantage, c'est en effet, on ne risque pas d'avoir d'autres idées en tête. L'inconvénient, c'est que du coup, on se ferme et on écoute peut-être plus les autres et les liens Les liens sociaux peuvent être compliqués pour ça. Et c'est ce qu'on voit dans ce texte-là, la complication d'être ensemble avec quelqu'un qui ne croit pas la même chose que moi.
1: C'est compliqué.
2: Et on a aussi ces mêmes soucis aujourd'hui. Hein. Comment je fais ? Quelle attitude j'ai avec quelqu'un qui n'a pas la même croyance que moi ? Est-ce que je suis à l'aise avec ?
1: Mm-hmm.
2: Ou est-ce que je suis en méfiance, en retrait, de peur de me laisser trop influencer par l'autre ? Sous-entendu, l'autre a forcément une mauvaise influence sur moi. Ce qui, heureusement, n'est pas toujours le cas. Des fois, c'est de bonne influence. Mais...
1: En ce moment, je suis en train de lire la Bible, mais souvent, ce qui revient, c'est la tolérance quand même envers autrui.
2: Oui, bien sûr, c'est dans l'air du temps aussi de se laisser interpeller par l'autre. Hein. Mais on est très loin du contexte, contexte biblique, où là, en effet, il y avait une vraie rivalité, une vraie confrontation et des idées vraiment totalement opposées. Des incompréhensions mutuelles. Hein. Quand on ne connaît pas l'autre, on s'imagine des choses. Et parfois, on fait des mauvaises interprétations. Hein. Donc, ça arrive encore aujourd'hui.
1: Et personne n'est à l'abri.
2: Non.
1: Du coup, Pascal, est-ce que toi, tu peux me lire Éphésiens 3, versets 6 à 13, s'il te plaît ?
3: Ah oui. Voici le mystère. En étant unis au Christ Jésus par la bonne nouvelle, ceux qui ne sont pas juifs reçoivent en partage les mêmes biens que les juifs. Ils font partie du même corps et participent à la même promesse. Dieu, dans sa bonté, m'a donné d'être serviteur de cette bonne nouvelle grâce à l'action de sa puissance. Moi, je suis le plus petit de tous les chrétiens. Pourtant, j'ai reçu ce don, annoncé à ceux qui ne sont pas juifs la richesse très profonde du Christ. J'ai également reçu le don de montrer clairement comment Dieu accomplit ce mystère. Lui qui est le créateur de toutes choses, il avait caché en lui ce mystère depuis longtemps. Alors maintenant, par l'Église, tous ceux qui ont autorité et pouvoir dans les cieux peuvent connaître la sagesse de Dieu. Cette sagesse, Dieu l'a montrée de mille manières, selon le projet qu'il avait fait depuis toujours. Ce projet, il l'a réalisé dans le Christ Jésus, notre Seigneur. Nous sommes unis au Christ et nous croyons en lui. Nous avons donc la liberté de nous approcher de Dieu avec confiance. C'est pourquoi je vous le demande. Ne vous laissez pas décourager par les souffrances que je supporte pour vous. Elles vous donnent la vraie gloire.
1: Il y a quelque chose que tu as lu qui m'a marqué. Il dit, je suis un petit chrétien. Qu'est-ce que c'est un petit chrétien ?
3: Alors, dans cette traduction-là, en tous les cas, ce que Paul veut dire, c'est, ben voilà, je suis un chrétien parmi tant d'autres. Je ne suis pas une grosse tête, en d'autres termes. Hein. J'ai pas...
1: Il a de l'humilité
3: dans ce côté-là. Il est devenu chrétien, en plus, après la résurrection et le départ de Jésus au ciel. Mm-hmm. Donc, il ne l'a pas vraiment connu. C'est un chrétien qui est arrivé par la suite. Donc, pour lui, il ne s'imagine pas être aussi haut que Pierre, Jacques ou les autres disciples. Pour ça, c'est un peu cette humilité-là, oui.
1: Dans les versets 6 à 8... Il y a quelque chose de révolutionnaire pour un juif. Qu'est-ce que c'est par rapport à avant ?
3: Alors, je pense que c'est là toute la difficulté pour un juif, en effet. C'est révolutionnaire, mais c'est aussi déroutant, très déroutant. Comme le disait Philippe, il y a vraiment ce côté pour un juif où c'est Dieu qui les a choisis pour représenter, pour le représenter sur Terre. Il y a donc un peuple, ce côté peuple élu, peuple choisi depuis l'Ancien Testament, c'est ça. Et puis là, Paul est en train de leur dire qui est juif, lui aussi d'ailleurs. N'oublions pas, hein, il a, pour être juif, il a vraiment gardé toute la coutume, les habitudes, etc. avant de devenir chrétien. Et là, il est en train de leur dire, bon ben, les amis, vous êtes en effet, nous sommes en effet, un peuple élu, mais aux yeux de Jésus-Christ, qui est venu pour sauver tout le monde, nous avons les mêmes prérogatives qu'un non-juif. Alors forcément, là, ça veut dire, dans le mot prérogative, ça veut dire... attends, ça veut dire qu'un non-juif peut être élu de la même matière, de la même manière qu'un juif, aux yeux de Dieu ? Ah, ça c'est compliqué pour, à cette époque encore, hein, d'imaginer ça. Donc oui, c'est révolutionnaire.
1: D'accord.
3: Oui, c'est particulier.
1: Philippe, est-ce que toi, tu penses qu'aujourd'hui, que les Juifs attendent encore le retour de... ou la venue du Messie. Hein.
2: Oui, oui, ils attendent toujours, à la différence du christianisme qui lui attend le retour. Oui, ils attendent la première venue.
1: Ils attendent la première venue.
2: De ce côté-là, oui. Oui, oui. Oui, je pense que pour un juif encore aujourd'hui, quand il lit ce texte-là, il fait des bonds, parce que voilà, en effet, ça ne cadre pas avec leur histoire et avec leur croyance. Hein. Donc, mais Paul a cette profonde conviction, il va partager. En effet, ce n'est plus réservé, le salut n'est pas réservé à une partie, mais à tout le monde. Et il va leur dire, même si ça les choque, même si ça les... Voilà, ça c'est les secoue, mais sa mission à Paul, c'est de leur dire. Donc il le fait.
1: Mais ça me perturbe un peu, parce qu'en fait... Du coup, aujourd'hui, je me considère comme chrétienne, j'essaye d'être chrétienne, mais du coup, ça veut dire que Jésus, quand il va revenir pour moi, pour vous, il va revenir pour toute la terre ?
2: L'accès au salut est pour tout le monde.
1: L'accès au salut, c'est ce
2: que Paul dit. Hein. Christ est mort pour tous, hein, et pas seulement pour une partie de la population. Après, la foi entre en jeu en disant, mais qu'est-ce que je fais de cette mort de Jésus sur la croix ? Est-ce que je considère qu'elle est pour moi, ou est-ce que je pense que c'est bon pour les autres, mais pas pour moi? Mais au départ, quand Jésus meurt sur la croix, il ne le fait pas juste pour une partie. Et c'est ça, en effet, qui est aussi révolutionnaire. Le salut est universel, il est pour tout le monde. C'est heureusement parce que ni toi ni moi sommes juifs. Donc si ce n'était pas le cas, voilà, à ce moment-là, le christianisme ne serait pas pour nous, si c'était que pour les juifs.
1: Mais Pascal, est-ce que tu peux m'aiguiller sur cette dernière question ? On m'a toujours dit, le salut est individuel, alors qu'il est venu pour tout le monde.
3: Il est venu pour tout le monde, où chacun a le droit de le choisir ou pas. C'est-à-dire qu'il y a forcément un va-et-vient dans une acceptation. Jésus propose ce salut à tout le monde. Mais quand on dit proposer, il dit forcément attendre... devant la personne en face, s'il accepte ou pas. Quand on va pour un mariage, les futurs mariés, est-ce que vous voulez prendre pour épouse votre femme ici présente ? Tu dis oui ou non, mais tu dois réagir, tu dois dire quelque chose.
1: Obligatoirement oui.
3: Obligatoirement oui, vaut mieux le jour de la cérémonie, c'est évident. Mais c'est un peu la même chose avec Jésus. Jésus propose, il dit, bon, qu'est-ce que tu veux ? Moi, je te propose la vie éternelle, je te propose d'avoir une alliance avec moi. Tu dis oui ou tu dis non ? Et là, ça devient en effet un choix individuel pour celui qui doit répondre.
1: Comment je fais pour lui dire oui ?
2: Ben, c'est simple, oui. Mais c'est vrai que par exemple sur un restaurant ou n'importe quel magasin, quand c'est marqué ouvert à tous, ça veut dire que c'est accessible, on peut rentrer. Hein. Mais c'est pas parce qu'il est marqué ouvert que tout le monde y va. Donc Dieu nous dit simplement, c'est ouvert. Mais ça ne sous-entend pas que tout le monde va accepter cette ouverture et va répondre à l'invitation. C'est la différence.
1: Merci beaucoup, merci à vous deux. Donc l'élément principal de ce que je pourrais retenir, c'est qu'il a donné quand même sa vie sur la croix pour tout le monde, sans exception. Il a offert son salut à tout le monde, sans exception, et on est libre de l'accepter ou de le refuser. Mais je pense, ça c'est un avis personnel, qu'il est préférable de l'accepter.
3: Tout à fait.
1: On est d'accord. En tout cas, merci messieurs, merci d'avoir fait cette émission avec moi. Merci à tous ceux qui nous regardent, merci à tous ceux qui nous écoutent. J'espère que vous avez passé d'abord un bon moment avec nous. Si vous voulez plus de renseignements sur ce qui se fait ou pas, il y a Instagram, il y a la radio. Et merci de nous suivre et je vous souhaite de passer une excellente semaine.
2: Merci.
1: Au revoir.
3: Au revoir.

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C'était Oh Bless the Name, chanté par The New Jersey Mass Choir sur Hope Radio. Dans quelques minutes, The Walls Group ou encore André Crouch sur Hope Radio. On écoute tout de suite I Seen the Mighty Power of God, chanté par la formation a cappella Vocal Union.

0: 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Il est 17h. 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
1: Bonsoir à tous. Fonctionnaires, pompiers, lycéens, la contestation sociale gagne du terrain, mais l'affluence reste modeste dans les manifestations. Plus de 160 cortèges dans le pays pour demander des revalorisations de salaire et défendre le service public. À Toulouse, il y avait cet après-midi 6500 manifestants selon la préfecture, 11 000 selon la CGT. Et puis les lycées perturbés, il y en avait plus de 300 concernés à la mi-journée selon le ministère de l'Éducation, dont une quarantaine totalement bloquée. Les universités également concernées, avec aussi des blocages sur une dizaine de campus aujourd'hui. Le directeur de la Tour Eiffel annonce son départ. Cela fait suite à la polémique début septembre, après la mise à l'écart des employées féminines lors d'une visite privée. L'enquête interne sur cet événement a mis au jour une série de dysfonctionnements et des défaillances. Patrick Branco-Ruivo, le directeur général de la société d'exploitation de la Tour Eiffel depuis 2018, va quitter ses fonctions d'ici la fin de l'année. Emmanuel Macron dénonce la multiplication des actes hostiles de la Russie et apporte sa pleine solidarité avec l'Estonie. Une entreprise de drones de l'État balte a été victime d'un incendie le mois dernier et les dirigeants estoniens accusent Moscou aujourd'hui d'avoir commandité cet acte de sabotage. Pour le président français, actuellement en visite d'État en Espagne, cela traduit une dangereuse fuite en avant de la part de la Russie. L'Hérault et le Gard en vigilance orange au cru. Elle concerne le Gardon, la Cèze et le fleuve Hérault. Alors que l'on attend de très forts cumuls de pluie dans les Cévennes cette nuit, Vigicru prévoit des débordements à partir de demain matin. Quatre départements seront aussi placés à minuit en alerte orange aux orages et pluies inondations. L'Hérault et le Gard, mais aussi l'Ardèche et la Lozère. Enfin, Vincent Dedienne sera le prochain maître de cérémonie des Césars 2027. Canal Plus l'a annoncé aujourd'hui. Le comédien et humoriste va succéder à Benjamin Lavergne. La cérémonie de récompense du cinéma français aura lieu le 25 février. Bonne fin d'après-midi.
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0: vous nous rejoignez sur Hope Radio, soyez les bienvenus. Vous faites le bon choix. 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C'est Ed au micro avec vous jusqu'à 22h pour partager la joie et la profondeur de cette musique gospel. Mais pas seulement, puisque dans quelques secondes, ce sera votre chronique Boost Espoir. Je vous rappelle qu'à 17h30, vous aurez donc un extrait de l'invité gospel de cette semaine avec les Chérubins Gospel, meilleure chorale de France en 2025, plébiscité sur France Télévisions. À 17h33, l'agenda gospel de ce mardi 29 septembre. Et à 17h45, votre chronique bien-être, aromathérapie. Il est 17h15, vous êtes à l'écoute de Hope Radio, voici Boost Espoir.
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3: En ce moment, j'accompagne plutôt un jeune qui vit des moments relativement difficiles. Et avec sa famille, on a ouvert un groupe WhatsApp avec ses parents et lui-même, dédié à son parcours du combattant. Vous savez quoi ? On essaye régulièrement de lui donner des promesses de la Bible, tirées de la Bible, qui vont l'encourager et surtout l'aider à garder la tête hors de l'eau dans cette situation éprouvante qu'il traverse. Si toi aussi, cher auditeur, tu te reconnais dans une phase difficile que tu traverses, si tu as besoin d'un encouragement pour ta semaine, alors reste très très attentif à ce qui va suivre. On te promet des promesses, et c'est Mathieu qui va nous en introduire une.
4: C'est ça.
3: Allez.
4: Alors comme tu l'as dit, dans la Bible, il y a énormément de promesses sur lesquelles on peut vraiment s'appuyer pour se sentir mieux. Mmh. Et quand j'ai vu le thème de la semaine, j'ai vraiment pensé à Romains 8, verset 28, qui nous dit « Nous savons encore une chose, Dieu fait tout pour le bien de ceux qui ont de l'amour pour lui. Ceux-là, il les a appelés selon son projet. » Et je pense que le verset, il est un peu plus connu dans une autre version qui dit « Toute chose concourt au bien de ceux qui aiment Dieu. »
3: Ah ouais. Alors on le connaît celui-là,
4: ouais. C'est vrai. C'est assez connu, c'est vrai. Et là, tu peux me demander pourquoi cette promesse-là et pas une autre.
3: Alors, pourquoi cette promesse-là et pas une autre?
5: Merci pour la question.
4: Merci pour la question. Du coup, premièrement, ce passage nous dit que Dieu travaille pour notre bien, peu importe les situations, qu'elles soient négatives ou incompréhensibles. Et ce n'est pas une promesse qui se base sur nos compétences, sur notre propre force et notre perfection, mais vraiment sur notre amour et notre foi en Dieu.
3: Okay.
4: Voilà. Et le deuxième point qui m'a semblé vraiment intéressant et assez subtil dans ce passage-là, c'est que Dieu nous a créés avec ses différences, nos origines, nos talents, nos personnalités. Et souvent, ces différences peuvent nous faire sentir isolés ou incompris. Mais Dieu, il ne voit pas nos différences comme des obstacles. Il les utilise vraiment pour son dessein, qui est, comme indiqué dans le verset, pour des choses bonnes. Dieu fait tout pour le bien de ceux qui ont de l'amour pour lui. Donc voilà la promesse que je voulais te partager. Et j'ai l'espoir et la conviction que ces paroles te seront un soutien pour la semaine.
3: Merci beaucoup. Extra. Moi, ça me pose plein de questions, mais j'ai l'impression qu'on va avoir un tout petit peu plus d'éclairage après avec Eric. Je me demandais, mais finalement, est-ce que c'est Dieu qui a créé cette différence? Est-ce qu'il l'a choisi, voulu? Est-ce que ça faisait partie de ses plans? Mais je vais peut-être un tout petit peu vite. On avance et on y reviendra tout à l'heure.
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C'était l'African Medley de Ty Tribbett sur Hope Radio. On poursuit avec Vashon Mitchell, Unstoppable, juste avant l'extrait de l'invité gospel de cette semaine.

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0: Et si vous avez envie d'entendre un artiste gospel en particulier dans l'émission L'Invité Gospel, donnez-nous votre avis, donnez-nous votre choix. 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Voici l'agenda gospel de ce mardi 29 septembre. À Ungersheim, proche de Mulhouse, vendredi 2 octobre, la formation Ubuntu Gospel sera en concert à 20h30 à l'espace Le Trèfle. À Paris, samedi 3 octobre, vous souhaitez vivre le gospel traditionnel et a cappella dans une ambiance exceptionnelle? La formation Gospel Dream donnera un concert dans la cathédrale américaine dans le 8e arrondissement de Paris à 20h30, samedi 3 octobre. Vous pourrez les entendre également le mardi 6 octobre dans l'église Saint-Germain-des-Prés à 20h30 et le 8 octobre à 20h30 dans l'église de la Madeleine à Paris. À Valréas, dans le Vaucluse, dimanche 4 octobre, organisé par l'association Renaissance et Patrimoine de Valréas, le chœur gospel de Vaison, dirigé par Jean-Paul Fage, sera en concert à 17h dans la salle du Vignares. À Compans, en Seine-et-Marne, vendredi 9 octobre, la formation Gospel Church, emmenée par Fabrice Claire, Céline Languedoc, Judith Flessel-Toto et bien d'autres, sera en concert à l'église Notre-Dame de l'Assomption de Compans à 20h30. Vous pourrez les retrouver le 24 octobre à Lille. à Épinay-sur-Seine, samedi 10 octobre. Une soirée pour redécouvrir ou découvrir des artistes gospel confirmés et révéler de nouveaux talents. Et si c'était ton tour de monter sur scène ? Le 10 octobre, on se retrouve à Épinay-sur-Seine, espace Loin Devant, en guest King David, au platine Pierrot Batterie pour une gospel party, samedi 10 octobre de 18h à 23h et c'est gratuit. À Conéré, proche de Le Mans, samedi 10 octobre, sous la direction de Malik Young, chef de chœur du Gospel pour Sans Voix, la chorale Archange Gospel donnera un concert à 20h30 dans la salle La Passerelle à Conéré. À La Rochette, près de Melun, samedi 10 et dimanche 11 octobre, Gospel Family organise une masterclass exceptionnelle et gratuite, ouverte à tous, avec Pascal Oreca, directeur musical de la formation Gospel Philharmonic Experience, et Chabi, interprète et coach vocal finaliste de The Voice dans l'équipe de Florent Pagny. Information au 06 88 09 51 21. gospelfamily94.com. 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

C'était Moving On, titre de Jonathan McReynolds sur Op Radio. Il est 17h45, vous êtes à l'écoute de Ed qui vous accompagne jusqu'à 22h. Il est temps de votre chronique bien-être aromathérapie où Michel Vanov, aromatologue, nous parle aujourd'hui de l'essence de genévrier. Voici Aromathérapie.

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1: Michel Vanov, bonjour.
2: Bonjour.
1: Vous êtes notre spécialiste en huile essentielle de plantes. Pour ceux qui s'y intéressent d'ailleurs, je crois que tout de suite, en début de cette petite chronique, je voudrais rappeler que vous faites des stages dans la région, les beaux jours, c'est-à-dire ça sera bientôt. Vous avez également un site internet où on peut se renseigner, puis des dépôts d'huile essentielle de plantes dans certains magasins diététiques de la région. Donc le temps de prendre un papier et un crayon pour certains, on va parler d'huile essentielle tout de même. Aujourd'hui, toujours une plante de notre région.
2: Voilà, aujourd'hui on parlera du genévrier. Genévrier et peut-être en même temps aussi du cadre, parce que ce sont des plantes...
1: Cousines,
2: voilà. Les gens ont parfois du mal à distinguer l'un de l'autre. Alors,
1: justement, comment est-ce qu'on fait pour distinguer l'un de l'autre?
2: C'est facile. Alors, tout le monde pense connaître le genévrier.
1: C'est petit piquant, là.
2: C'est piquant.
1: C'est buisson, très piquant.
2: Des buissons, des petits arbres, jusque quelques mètres de hauteur.
1: Puis je crois qu'on sait qu'on l'utilise pour la choucroute et autres.
2: Oui, il y a
1: voilà,
2: les baies,
1: donc ça, on connaît, oui.
2: Il y a les baies bleues de genévrier. Mais justement, c'est là qu'il faut regarder aux fruits. Parce que le bois de cadre a des petits fruits bruns, brunâtres, et deux, trois fois plus grands que celles de genévrier. Et sur un genévrier, en général, on va trouver des fruits mûrs et pas mûrs en même temps. Donc, et en général, le bois de cadre, bon, il a besoin de la chaleur. On ne va pas trop le trouver sur les causes, par exemple. Là, il faut descendre vers l'Hérault. Déjà, commençons avec le genévrier. Donc, le genévrier donne une huile essentielle très douce. Donc, c'est une odeur, elle est un peu verdâtre, léger. Et on connaît depuis très très longtemps. Donc, cette huile essentielle est utilisée dans des cas de douleur, dans des cas de rhumatisme, donc décrit il y a un bon moment déjà. Et aussi dans des cas de fatigue. Donc, moi j'aime bien en mélange huile de massage, par exemple, pour les muscles. Et on utilise aussi pour plusieurs soins de la peau. Alors ces soins de la peau, on retrouvera aussi avec le bois de cadre. Alors pour le bois de cadre, il y a deux qualités. Il y a l'ancien, donc le bois de cadre goudronné, où on va prendre vraiment le bois, on va le chauffer, et on appelle ça la pyrogénation, et donc ça donne un goudron qui sort. Donc on va vraiment presque brûler, mais chauffer le bois. Et cette huile avec une odeur très très forte de goudron est connue surtout par ceux qui travaillent avec les animaux, les chevaux, les moutons. Donc on connaît même pour les hommes comme un remède ancien pour les problèmes d'eczéma, de peau, de cuir chevelu. Mais on a un peu du mal encore à l'utiliser de cette façon parce que cette odeur reste très longtemps. Donc si vous faites un shampoing avec goudron de cadre, vous allez sentir pendant un bon moment.
1: Alors, avec tout de même au moins un point positif, ça éloigne les moustiques, puisque oui. C'est utile, c'est comme ça pour les animaux.
2: Aussi, oui, pour l'étang des chevaux par exemple. Mais peu de gens savent qu'il existe aussi un autre bois de cadre qu'on va distiller surtout dans l'Hérault. La distillerie ici à Sainte-Croix, on aimerait aussi en faire, mais pour pouvoir bien la faire, il faut savoir qu'il faut distiller 24 heures. Donc c'est très long. Et il ne faut pas prendre simplement des bouts de bois, il faut le faire en copeaux, en petits morceaux, avant de pouvoir distiller. Donc l'huile essentielle, à la différence du goudron, a une couleur un peu qui ressemble à celle du bois de cèdre, un peu épaisse, un peu colorié vers le brun plutôt, et très aromatique, assez doux, et très très utile dans différents mélanges pour les soins de la peau, justement les problèmes d'eczéma, etc. Et c'est aussi un produit qui va fixer l'odeur, donc quand on crée des mélanges, des synergies d'huile essentielle, en mettant un tout petit peu d'huile essentielle de cadre, on aura une odeur qui va durer plus longtemps. Qui sera plus développé. C'est une des raisons pourquoi j'aime beaucoup cette huile.
1: Eh bien, merci pour aujourd'hui cet apprentissage, la connaissance d'une plante qui nous est tout de même assez familière, hein, que ce soit le cadre ou bien encore le genévrier. Alors, vous savez ce que j'ai appris, mais malheureusement, je n'irai pas jusqu'au bout de cette explication parce que j'ai oublié en partie. Je sais que l'on reconnaît le genévrier du cadre à la grosseur des fruits et aux fruits en lui-même, la couleur, mais il paraît que lorsqu'il n'y a pas de fruits, il faut regarder attentivement les feuilles.
2: Oui, oui, oui, j'ai oublié de dire ça.
1: Et l'un et l'autre, il y en a un qui a une raie blanche et l'autre deux raies blanches. Alors, quel est celui qui a deux raies blanches, le cadre ou le genévrier? On se donne rendez-vous la semaine prochaine pour en parler. Donc, amis auditeurs, si vous désirez en savoir davantage sur les huiles essentielles, site internet Sevenat, comme donc sevenat.org.
2: .fr.
1: Sevenat.fr. Enfin, on trouve vos huiles essentielles dans les magasins diététiques de Mende, Florac, Anduze, mais également à Alès Bio, près de la rocade de l'hôpital, et l'essentiel boulevard Gambetta. Enfin, un numéro de téléphone pour ceux qui aimeraient participer à des stages, 06 63 22 84 05, 06 63 22 84 05. À la semaine prochaine, Michel. Au revoir.
2: Au revoir.

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0: Bonsoir à toutes et tous. Les fonctionnaires dans les rues, aujourd'hui des cortèges partout dans le pays pour défendre le pouvoir d'achat et le service public. On y revient dès le début de cette édition. Deux jours de visite d'État pour Emmanuel Macron en Espagne, ce pays dont les résultats économiques rendent jaloux ses voisins européens. Et puis après l'affaire Pellico, une campagne nationale pour rendre visible la soumission chimique et pour sensibiliser le grand public à ces situations. Plus de 300 000 manifestants dans toute la France selon la CGT, le syndicat qui a appelé avec 7 autres organisations à une journée d'action dans la fonction publique. La CGT a aussi comptabilisé 70 000 personnes à Paris. Ils étaient 30 000 selon la police. La manifestation se termine place de la Nation et dans le cortège cet après-midi, la secrétaire générale de la CGT, Sophie Binet, a lancé un avertissement au gouvernement, lui laissant 48 heures pour revoir son projet de budget pour 2027 en dénonçant le gel du point d'indice des fonctionnaires.
1: Il suffit de comparer avec les pays de l'OCDE pour voir que la France est un des pays développés qui paye le plus mal ses enseignants et enseignantes, ses infirmiers et ses fonctionnaires d'une façon générale. Par rapport au privé, par rapport au niveau de qualification, les fonctionnaires sont extrêmement mal payés dans ce pays. Alors qu'on l'a vu cet été, notre pays ne tient que grâce aux agents publics. Qui était au front cet été ? Les agents publics, les fonctionnaires et les services publics. Et à qui s'attaque-t-on dans ce projet de budget ? Aux agents publics et aux services publics.
0: Et le projet de loi de finances sera déposé demain avant sa présentation jeudi au Conseil des ministres. Du côté de la mobilisation, les pompiers ont rejoint de nombreux défilés partout en France. Ils étaient près de 8000 dans la capitale. Une délégation a été reçue au ministère de l'Intérieur et l'intersyndicale évoque une prise de conscience du ministre Laurent Nunez. Enfin, la contestation a aussi pris de l'ampleur dans les lycées. Plus de 300 concernés par des actions selon le ministère de l'Éducation qui évoque aussi 40 interpellations. Emmanuel Macron, lui, est en Espagne pour deux jours. Après avoir rencontré cet après-midi le couple royal, le chef de l'État s'entretiendra demain avec le Premier ministre espagnol Pedro Sanchez. Et les deux hommes évoqueront peut-être la santé économique de notre voisin, bien meilleure que celle de la France et globalement de l'Union européenne. Une croissance à 2,6% dopée par le tourisme, la consommation intérieure et surtout l'immigration, selon Jésus Castillo, économiste chez Natixis et spécialiste de l'Europe du Sud.
2: Quand vous avez un afflux de tourisme, vous pouvez accueillir davantage de tourisme si vous êtes en capacité de leur offrir le service. Et pour ça, il vous faut des serveurs, il vous faut du personnel dans les hôtels, il faut des agents d'entretien pour les bâtiments, il faut des transporteurs. Et si vous n'avez pas la main-d'œuvre suffisante pour produire le service, alors vous ne pouvez pas augmenter davantage votre production de services. Donc ça a été quelque chose de positif, d'autant que l'Espagne, à l'instar des autres grands pays européens, a une démographie naturelle qui est juste catastrophique.
0: Et l'Espagne qui a aussi annoncé aujourd'hui la suspension des expulsions de logements jusqu'en 2030, conséquence d'une forte contestation dans le pays après l'expulsion d'une madrilène de 87 ans la semaine dernière, devenue le symbole de la crise du logement. En bref, l'enseigne André placée en liquidation judiciaire. Le chausseur français qui a vu le jour il y a 130 ans avait déjà connu 3 redressements judiciaires ces 5 dernières années et ne comptait plus que 30 salariés. C'est la première campagne nationale contre la soumission chimique. Elle a été lancée hier par l'association Mandorpa, cofondée par Caroline Darian, la fille de Gisèle Pellicot. Objectif, briser l'amnésie et le tabou autour de ces crimes invisibles. La bataille a été longue pour les associations et aujourd'hui la priorité reste la même, selon Ariel Schwab, l'autre cofondatrice de l'association.
3: Faire exister ce mot, ce diagnostic, ce cadre autour de situations qui, elles, malheureusement, étaient très existantes et beaucoup plus que ce dont on avait idée. Donc, on a fait un travail autour de la mise en lumière de ce mot pour poser un diagnostic et un cadre sur ce qu'étaient en train de vivre ces victimes. C'est devenu un phénomène de santé publique auquel les pouvoirs publics sont absolument sensibilisés. Maintenant, aujourd'hui, on passe à l'étape grand public. Les victimes et leurs proches doivent savoir de quoi on parle, comprendre de quoi ils retournent et s'identifier comme tels. Et ensuite, par la voix de Gisèle Pellicot, on les oriente vers un centre spécialisé qu'est le CRAFS.
0: Le CRAFS, c'est-à-dire le centre de référence sur les agressions facilitées par les substances. Enfin, l'Ardèche rejoint les 3 départements déjà en en vigilance orange, pluie, inondation et aux orages. Le Gard, la Lozère et l'Hérault alertent à partir de minuit, alors qu'un épisode méditerranéen est annoncé. De très forts cumuls de pluie et des orages de stationnaires sont attendus. L'Hérault et le Gard sont aussi placés en vigilance orange au cru. Voilà pour l'info. Bonne fin de journée.
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0: C'était la formation a cappella King's Returns, Like a Bridge Over Troubled Water sur Hope Radio. Il est temps de retrouver l'invité de la semaine. Notre micro-reporter se trouve dans les hôpitaux universitaires de Genève. Il rencontre l'association Hopicloun. Voici l'invité de la semaine sur Hope Radio. 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
1: Bienvenue à vous si vous nous rejoignez dans ce grand format aujourd'hui consacré à Hopicloun. 30 ans d'existence et nous serons à Genève dans les hôpitaux universitaires avec Hélène Beausoleil, la co-directrice de cette structure et également de Cloun, Fernand et Emilio et une équipe avec des médecins, des infirmières et aussi des parents et bien sûr des enfants. Je vous propose de nous trouver, de nous immerger dans ces hôpitaux universitaires à Genève, service pédiatrie pour découvrir l'activité et l'intérêt d'une présence de clowns dans des hôpitaux auprès

0: dit bonjour. T'as pas dit bonjour.
1: Ouais, j'ai pas dit bonjour. T'as pas dit bonjour.
0: J'ai pas dit bonjour. Il a pas dit bonjour. Tu dis bonjour.
1: Ah bah alors.
0: T'as pas dit bonjour. Non, bravo, t'as pas dit bonjour.
1: J'ai pas dit bonjour.
0: Je te montre comment on fait. Tu fais comme ça. Tu fais comme ça. Pardon. Bonjour. Bonjour. Bonjour. Bonjour. Bonjour. Bonjour. Bonjour. Bonjour. Bonjour. Bonjour. Bonjour. Bonjour. Bonjour. Bonjour. Bonjour. Bonjour. Bonjour. Pardon.
2: C'est la première fois, ils sont gentils.
0: C'est la première fois.
2: Ils sont gentils, les clous. Tu peux les regarder? Regarde. Viens ici chez maman, viens. Tu les trouves gentils?
0: Très gentil, très gentil, très gentil. Comment tu t'appelles?
1: Bonjour, je m'appelle Fernand.
0: C'est bien, c'est
1: ça. Bah oui, c'est simple.
0: Tu t'appelles comment, toi?
2: Loena.
0: Elle s'appelle Loena. C'est trop beau, Loena. Ah,
1: c'est
0: trop joli, Loena. Ça fait trop. Hein?
1: Ah oui. Oui, ça fait comme vous dites.
0: Exactement.
1: Ouais. Si on dit, par exemple, Saturnino.
0: Waouh!
1: Ah ouais, quand même!
0: Ah ouais. Et toi, tu t'appelles comment?
3: Moi, Tidiane. Ouais. Non, lui, c'est Tidiane. Moi, c'est Rino.
0: Ils s'appellent tous les deux Tidiane.
1: Non.
0: Papa, il s'appelle Tidiane et l'enfant, il s'appelle Tidiane.
1: Non.
0: Quand t'entends deux Tidiane, ça fait Tidiane x 2, ça fait. Jusque-là!
1: Ah ouais!
0: C'est impressionnant, hein?
1: Ah oui, c'est impressionnant.
0: Ah ben ça, c'est impressionnant, ça. Et Tidiane, il faudrait faire attention.
2: Il regarde, bravo, Tidiane.
1: Comment je sais pas.
0: Elle doit s'appeler Béatrice.
1: Non.
0: Si.
1: Non.
0: Elle a des fleurs comme une Béatrice.
1: Ah ouais.
0: Ou alors elle s'appelle
1: Corinne.
0: Oui. Corinne.
1: Corinne, c'est bien.
0: Non. Mmh. Elle s'appelle Beyoncé.
2: Ou Arlene. Tu veux dire comment elle s'appelle ta grande sœur?
4: Léandra.
1: Wow.
0: Ça fait.
1: Moi, Léandra, ça me fait un truc.
0: Vas-y,
1: ça me fait.

0: Ardita, c'est le prénom de la maman avec les trois petits et le mari aussi qui est à côté. Vous venez d'avoir une petite expérience avec Copy Clown. Déjà, vous les avez vus venir. J'imagine, ça fait quoi de voir comme ça des clowns dans un service pour enfants?
1: Alors, c'est vrai que les enfants les observaient de loin, ils les réclamaient et puis ils attendaient leur place pour qu'ils puissent être abordés. Ils ont passé un chouette moment, donc ça fait aussi plaisir aux parents. Aux parents qui aussi à un moment peuvent déconnecter de la réalité qui entoure leur enfant. Donc c'est un moment agréable pour le parent et pour les enfants aussi. Et puis pour les enfants, c'est aussi une expérience peut-être un peu moins pénible que l'ambiance qu'il y a dans un hôpital.
0: Ça met un peu des couleurs.
1: Ça amène des couleurs, de la joie de vivre, de la musique. Et puis partent peut-être avec un bon souvenir de l'hôpital.
0: C'est vrai, c'est pas évident. Alors ça surprend quand même dans un hôpital, en général c'est technique, c'est, on a des infos, on attend, et dans l'angoisse, dans l'anxiété, surtout pour des enfants. Là d'un coup, c'est vrai que ça fait une coupure, mais la musique aussi est importante, là, les personnages, le clown. Le clown, ça apporte quoi le clown?
1: Alors c'est vrai que le clown c'est un peu de la magie, et puis c'est vrai que dans des moments où c'est difficile, la magie fait toujours plaisir aux parents, à l'enfant malade, et aussi à l'environnement général.
0: Puis s'il y a un enfant, les autres aussi, s'il y en a un qui est malade, les autres aussi, d'un coup, ça peut-être, ça réduit un peu cette angoisse ou cette anxiété qu'on ressent. Hein.
1: Oui, moi je vois que les grands sont à domicile, du coup, et puis ils vivent aussi cette hospitalisation compliquée. Donc le fait de voir que qu'il y a aussi, c'est pas glauque, et puis qu'il y a aussi la féerie dans l'unité, je crois que ça les rassure aussi.
0: Merci Ardita.
1: Merci.
2: Bonjour,
1: merci, j'ai bien parlé.
0: Tu peux demander à la petite.
1: Léandra,
0: bonjour.
3: Bonjour.
0: Alors, tu viens de voir passer les opiclowns. Tu les as entendus de loin ou tu les as vus? Tu avais envie qu'ils viennent te voir ou qu'ils viennent vous voir parce que vous êtes toute la famille ici?
3: Oui, c'était bien et c'était rigolo quand ils ont donné les cœurs. C'était cool.
0: C'était cool. Et t'aimes bien ce qu'ils jouent comme musique? Ça te parle un peu la musique?
3: Oui, j'ai bien aimé. Oui, moi j'ai 8 ans.
0: T'as 8 ans? Ouais. Eh bien, c'est pas mal quand même de donner un peu d'ambiance comme ça, de joie dans un hôpital, c'est assez original. Tu pensais que ça existait ou...
3: Non, je pensais pas qu'il y avait des clowns qui venaient plus rigoler.

0: Mais non.
1: Je te dirais courageux.
2: Avait-il
1: rien? Pas eu. Hein.
3: Bah alors, on fait quoi?
1: Je comprends pas. Je crois que c'est une dernière fois, peut-être.
3: Oui, bah oui. Mais oh, enfin.
1: C'est parce que je suis un petit peu. Oh, il fait. Jillian, ne bouge plus.

0: Non, pas le papa.
1: C'est dégueulasse.
2: Non, on aime bien les cœurs.

0: Will, fais gaffe quand même. Hein.
1: Ah ouais, merci.
0: T'as vu le voilà.
2: Vous faites des bisous avec la main? Bravo, merci.
3: Merci.
2: Il t'en va?
3: Merci à vous. Désolé les parents, j'ai plus de cœur pour vous.
4: Un jour, je serai aussi costaud que papa.
0: Bah oui.
4: J'aurai des gros bras comme lui, très fort. Pour impressionner les infirmières.

0: Alors, ce qu'on entend, c'est juste incroyable. On est à la sortie, là, avec vous, Hélène. En fait, il y a 10 personnes dans la pièce avec un enfant. Et puis, l'opi-clown aide l'enfant à ouvrir la bouche pour pouvoir avoir un
1: suivi. Pour que le médecin puisse faire son auscultation. C'est bien juste. Vous avez utilisé le duo de clown pour pouvoir faire l'auscultation.
0: On utilisait clown pour pouvoir permettre à des enfants de... Qu'est-ce qui se passe, là, si vous pouviez décrire? Parce qu'on est en radio.
2: Ah bon, bah du coup, là, c'est juste, en l'occurrence, un enfant qui est un peu difficile à examiner, qui se laisse pas trop faire. Et puis, chez les enfants, surtout... moins de 5 ans, c'est vrai qu'ils sont hyper réticents d'ouvrir la bouche et puis qu'on fasse des examens qui perçoivent comme invasifs quand même d'ouvrir la bouche, d'avoir quelqu'un qui regarde, les oreilles aussi, ils n'aiment pas du tout. Et puis juste de pouvoir avoir un peu ça en musique et ça se voit que c'est beaucoup mieux toléré et puis beaucoup mieux vécu, on dirait. Et puis ça va assez bien. Et ça aurait été un examen qui aurait pu être hyper difficilement fait avec les parents qui doivent contraindre l'enfant, nous qui devons tenir la bouche, tenir la tête de l'enfant et baisser avec la baisse langue de manière assez traumatisante. Et puis là, ça peut se faire en musique et puis c'est assez chouette.
0: Moi, je trouve ça époustouflant, honnêtement. Il y a peu d'hôpitaux où on va être 10 dans la pièce pour faire un examen. Vous êtes un des rares médecins. Aussi, il faut une ouverture d'esprit pour que ça puisse se faire, ça.
2: Oui, bien sûr. c'est une des chouettes choses de la pédiatrie. Je pense que c'est un des points positifs de la pédiatrie, c'est qu'on prend le temps et on a l'espace pour pouvoir le faire, et puis on a la compréhension que c'est nécessaire pour une bonne prise en charge.
0: Une sorte de collaboration entre les clowns qui sont pas vraiment dans leur cadre normal, et puis le service hospitalier, c'est une sorte de soin accompagnant.
2: Complètement. Ouais. C'est hyper utile à la prise en charge.
0: Mia, vous avez d'autres expériences comme ça avec les clowns où tout à coup c'est assez original, où ça change l'état d'esprit, où vous pouvez intervenir plus facilement, des choses qui sont pour vous un peu comme un accompagnement?
2: Bon, moi j'avoue, ça fait pas longtemps que je travaille dans cette unité, donc j'ai pas eu beaucoup encore d'interaction avec, mais c'est vrai que c'est toujours pratique comme de mettre un environnement où justement il y a de la musique, il y a de la bonne ambiance, la bienveillance, et puis ça aide beaucoup pour la distraction. On sait que les enfants, pour leur prise en charge, c'est important d'avoir une forme de distraction et puis de dédramatiser, d'enlever cette aura et puis cette ambiance un peu morose et austère.
0: Mais c'est aussi très sérieux. C'est-à-dire que quand les clowns vont arriver, il y a une présentation de toutes les chambres, de tous les enfants, de l'état des enfants, de la situation, de ce qui va se passer pendant l'intervention.
2: Oui, avant d'interagir avec les enfants, mais c'est ce côté professionnel qui se fait pendant la prise en charge avec les clowns. C'est avant d'entrer dans la chambre avec les enfants, et puis justement c'est le non sérieux qui arrive à ce moment-là que je pense est bon pour et le personnel et puis pour les enfants et leur famille.
0: Docteur, ils vous font rire?
2: La grande majorité du temps, oui. Des fois par un peu la gênance aussi, mais
0: c'est aussi le personnel, c'est important pour le personnel, c'est un peu, c'est
2: oui,
0: important
2: moi,
0: pour
2: oui, moi ils me font rire.
3: Et je vais vous dire, j'ai fait un plan, j'ai un plan.
4: J'avais un plan?
3: Ouais, j'ai un plan des bébés. Alors, c'est pas compliqué. Alors, la piscine, elle est là. Alors, nous, on est. Alors là. Ah non, je suis trompé de service, ça.
4: avec qui?
3: C'est parce que aujourd'hui, on a le micro.
4: Alors, attendez, je vais prendre ma carte avant.
3: Espéranza.
4: Ah, voilà.
3: Espéranza qui veut dire espoir. C'est l'espoir qui nous tient.
0: Alors, on est sur les starting blocks avec Emilio et Fernand.
3: Emilio et Fernand.
0: Alors, c'est parti. On les suit.
5: Oui.
3: Chez des bébés, il faut être discrète.
4: Alors là, vous voyez, par exemple, regardez, là, qu'est-ce qu'il y a, machin, la porte?
3: Ah ben,
4: voilà. Et qu'est-ce qu'on fait?
3: On fait rien.
4: Ah bon?
3: On touche pas.
4: On touche à rien? Et même pas
3: en quoi?
4: On respire.
3: Pas de masque, non?
4: Un petit peu quand même.
3: Personne n'a des masques.
4: Personne n'a rien? Bon, on y va alors.

0: je...
1: Arrête de faire des bêtises, c'est pas parce qu'il y a la radio là, avec... comment tu t'appelles déjà?
2: Gilles.
1: Avec Gilles, tu fais n'importe quoi. Tu vas pas sur la tête de maman.
2: Hein?
1: Voilà. Ça c'est parce que maman elle avait dû se laver les cheveux avec du nouveau shampoing.
3: Ah,
1: et après ça la kiffe. Elle adore le shampoing.
3: Le shampoing frais.
1: Le shampoing frais. Exactement.
4: Fernand le clown, ça a tourné pendant une petite demi-heure là dans...
2: Fernand.
4: Fernand.
3: Fernand tout court.
4: Ça joue, ça chante.
3: Ça joue, ça. Ben oui, mais nous on est là pour ça, quoi. On est là pour. D'ailleurs, on sait faire que ça. On sait faire que chanter, jouer.
4: Et bouger.
3: Merci Didier. Ouais, Gilles. Didier, Gilles. Ouais, on sait faire que ça, nous. Et puis, et donner aussi. Hein, on peut dire donner et puis recevoir. Et puis c'est bien ce que je dis, monsieur Emilio.
2: Vous parlez super bien, vous. Hein.
3: C'est vrai.
2: Parce que vous avez un micro devant vous, alors vous
3: dites des mots très bien. Faire des efforts, mais c'est pas
2: il y a
3: facile.
2: Pas de la politique, vous êtes pas loin. Hein.
3: De la politique, oui.
2: De la poétique.
3: Ou de la politique.
2: Je vais me lancer dans la politique. Hein.
1: Alors, vous avez des questions, micro là,
4: bah oui, ça, c'est Emilio qui arrive.
2: Oui. C'est Emilio. Bonjour, Didier Gilles.
4: 30 minutes
3: de jeu.
1: Ah oui, ça. En fait, il faut savoir que nous, quand on travaille pas forcément à la montre, ni à la production. Non. On travaille pas vraiment en fait. On est là parce qu'on fait partie un peu de l'hôpital des HUG à Genève et on fait partie de l'équipe des soignants. Et alors, quand on a besoin de nous, bah, on est là. Quand on n'a pas besoin de nous, bah, on n'est pas là. C'est simple, quoi, en fait, comme idée. Hein.
3: Bah, oui.
1: Après, si, des fois, 30 minutes, ouais, qu'est-ce ouais. que tu veux
4: 30 minutes d'adaptation, quand même. 30 minutes d'émotion, c'est pas rien. C'est même pas un travail.
1: Non, c'est un entraînement. C'est une fonction, c'est un rôle. Tu vois, avant, il y avait des sorciers, des Cheyennes, des Apaches, des trucs, là. Nous, on fait un peu ça. On a des costumes particuliers, à la différence des chirurgiens, qui sont très prétentieux, des fois. Et nous, on est très sympa. Et après, on donne, mais on ne cherche pas à faire un chrono, hein. C'est vraiment pas l'idée.
4: Non. Et là, vous êtes rentré tout à l'heure, je suis arrivé, ça chantait, on demandait un enfant,
3: oui.
4: Il y avait les parents, il y avait trois infirmières et un médecin, c'est juste incroyable. C'est-à-dire que là, vous intervenez pour que l'enfant puisse avoir un acte médical.
1: En fait, il y a plusieurs cas de figure. Ou on joue ensemble, ou on joue pas ensemble. Nous, le principe, c'est de jouer ensemble. Donc, on est arrivé, les soignants, ils avaient envie de voir dans la bouche de l'enfant. Et l'enfant, il n'avait pas très envie d'ouvrir la bouche. Donc après, on essaie de trouver un thème commun, qui est assez basique, c'est de faire A, parce que ça permet d'ouvrir la bouche. Et nous, après, c'est notre jeu, et on remarque que autant les soignants, autant les parents, autant tout ce qui se passe dans la chambre, eh bien, on est tous un peu dans cette même envie. Alors nous, c'est plutôt dans le ludique, et puis eux, c'est genre plutôt dans le...
3: Technique.
1: Mais voilà, c'est bien.
3: Et ce que je dois dire, quand même, parce que je m'excuse, hein, mais bon, je veux parler un peu, quand même,
1: oui, oui.
3: C'est que on est rentré aussi parce qu'on avait un appel, voire l'aval des fermières.
1: Mais bien sûr.
3: Hein,
1: et on est resté d'un peu devant la porte au début.
3: On n'osait pas trop rentrer, parce que des fois, c'est judicieux, et des fois, ça l'est pas, mais là, elles nous ont invités à rentrer et à venir. Et là, bon, là, on y va. Là, pour le coup,
4: Mais moi, j'ai vu Emilio avec une petite larme aux yeux tout à l'heure.
1: Alors, ça s'appelle pas des larmes, ça s'appelle de la transpiration. C'est quand ça coule et que ça tombe du visage. Parce que, comme il fait un peu chaud, là, on est en avril, c'est, il fait un peu
3: chaud. Vous transpirez des yeux, vous, monsieur Emilio.
1: Bah, autour des yeux.
3: Ah, autour des yeux.
1: Vous transpirez des yeux.
3: D'accord. Vous avez un moment
1: d'émotion.
3: Oui.
1: On peut parler de ça aussi si vous voulez. Mais le mieux, ça serait d'appeler les mecs qui sont derrière le masque, alors, parce que c'était le plus simple. Parce que
3: ah oui.
1: Nous.
4: Nous donc vous enlevez le nez.
1: On
4: laisse tomber le clown, il s'en va, voilà. Il part, il revient.
1: Et bien, il peut partir comme il peut revenir.
4: Et puis, on voit les personnages derrière. La personne.
2: La personne.
4: Voilà. Bah, c'est l'autre,
2: ouais.
4: Après.
2: Ouais.
1: Bon, on fait ça. Alors, bon. Ça va être un moment de radio assez intéressant, vous allez voir.
4: On va faire
1: 1, 2, 3 et vous allez voir la différence.
4: 1, 2, 3. Ah, mais ils sont partis où, les clowns?
1: Ils sont partis quelque part que tu peux pas tout savoir.
4: Ça, c'est vrai. Alors, on revient à ces rencontres parce que c'est vrai que c'est un moment assez fort, moi, je trouve en tout cas. Hein, je trouve que c'est super émotionnel. En fait, on donne quelque chose, mais j'arrive pas à savoir ce que c'est. Et vous créez un lien avec les gens, et j'arrive pas non plus à savoir ce que c'est. Mais vous, c'est quoi? Qu'est-ce que vous faites en fait pendant ces quelques minutes? Déjà, la musique, ça compte, hein, parce qu'on arrive, on est dans un lieu un peu grave, un peu triste et tout. Vous venez casser un peu ce qui se passe positivement.
1: Alors, on est dans un lieu aujourd'hui, là, vous nous voyez, on est chez les bébés. Donc, c'est tout petit, l'âge maximum, c'est 3 ans. On joue pas pareil avec des enfants de 0 à 3 ans qu'avec des ados de 14 à 18 ans, par exemple. Donc là, on est dans l'après-midi, on arrive dans une ambiance un peu plus calme. On va essayer d'être plus doux. Et c'est des enfants qui ont besoin un peu plus de calme. Et donc on s'adapte. L'idée de ce qu'on de donner, moi je crois qu'on nous fait notre travail à nous, c'est de faire du jeu. On est avec des enfants et l'idée c'est de pouvoir réamorcer la pompe à jeu en sachant qu'ils sont dans un lieu où ça a un peu arrêté, où les copains sont plus là, où la famille les regarde avec un drôle d'air, genre l'angoisse. Donc l'idée c'est de ramener le jeu et notre travail à nous, tu me diras si t'es d'accord, mon collègue chéri d'amour, c'est de savoir, c'est de pouvoir amener du jeu et notre travail, il est là. Et on ne doit pas non plus trop avoir des, je sais pas, des théories ou je sais pas quoi. Nous, on est là pour jouer. Et je pense que c'est ça qui est important.
3: Bah oui, jouer, faire du lien aussi. Faire du lien, des fois, déjà nous, entre nous, entre les deux clowns, j'entends, après avec le ou la patiente, et puis avec les parents, avec les soignants, beaucoup. Nous, on a nos partenaires de jeu, surtout ici au HUG, où on intervient depuis très longtemps, 30 ans, et ben c'est de formidables partenaires de jeu. Formidable, c'est un super appui pour nous.
4: C'est des fois, quand même, sur un fil, ça se tient à regard. Ouais. Un parent qui se met là puis qui vous regarde, vous dites bon ça y est, ça se tient un peu de choses, un gestuel, cette ouverture de porte quelque part.
1: Moi j'ai envie de dire un truc, c'est que nous on fait une proposition, une petite proposition, un regard, et après il faut savoir reconnaître quand on est invité à y aller ou pas. Parce que l'erreur que ça serait de penser qu'il suffit de faire une succession de chambres pour que ça fonctionne, c'est pas vrai. Il faut aussi reconnaître le droit aux individus de refuser, parce qu'ici ces enfants ils sont déjà pris en charge, donc ils n'ont pas bien le choix en fait, c'est la santé qui est avant tout, et nous on arrive, on fait un regard, on voit la situation avec l'expérience, on arrive rapidement à la lire, et quand on voit que la porte s'en trouve, dans le sens figuré du terme, ben on y va.
4: Au-delà de ce que ça peut être comme métier ou comme travail, parce que tout à l'heure vous parliez de travail, c'est, pourquoi vous faites ça en fait? Pourquoi vous êtes lancé dans cette aventure? Parce que c'est quand même une drôle d'aventure, vous auriez pu jouer la comédie différemment. Pourquoi vous êtes lancé dans cette aventure avec des enfants et avec le personnage du clown? Ça aurait pu être un musicien, c'est pas une bonne question?
3: Si, si, c'est une bonne question, mais j'essaie de chercher la réponse surtout. Ben, je dirais que pour moi, en tout cas, c'est une série de hasards, quoi. Déjà, c'est le fait d'être d'avoir cette passion autour du personnage du clown qui peut vivre dans différents contextes, dans différentes situations, aussi bien sur scène que dans la rue, que dans un milieu comme ça à l'hôpital, quoi. Et puis après, c'est une série de rencontres, une série. Moi j'aime. Enfin, j'ai envie de dire, faut aimer les gens aussi un peu quelque part. Moi, j'aime les gens. Enfin, c'est faut avoir une dose d'empathie minimum quand même pour faire ça, quoi. Et donc voilà. Après, on n'est pas des, super héros. On est là. Enfin, peut-être de temps en temps, mais pas, c'est pas notre fonction, quoi. Notre fonction, c'est de laisser des traces, des passages, des traces. Vous parlez de musique tout à l'heure, nous, avec Emilio, on adore ça, arriver avec une musique, on nous entend de loin, on traverse, on circule, les gens, déjà, ça interpelle, ça change l'atmosphère. On se rend peut-être encore davantage compte de ça quand on est observateur que quand on est vraiment, parce que nous, on est dedans à fond, on voit, on se rend bien compte des choses, mais en même temps, c'est encore plus flagrant quand on est observateur, on se rend compte de ce que les clowns peuvent laisser comme trace. Mais pour revenir à votre question, moi c'est une série de hasards qui fait que de rencontres qui fait que je suis aujourd'hui dans un milieu hospitalier. Mais moi j'adore ça, quoi. Enfin, je trouve que c'est un vrai défi. Ouais, bah allez-y.
1: Moi je voulais dire un truc hyper important, c'est que quand j'ai commencé, j'étais dans une école de théâtre. Donc en fait, les clowns, c'est des intermittents, hein, des comédiens. On fait des spectacles à l'extérieur, on fait pas que clown à l'hôpital. Et moi, quand j'ai commencé clown à l'hôpital, on m'en a parlé parce que c'était mon prof d'accro qui m'a dit viens, il cherche des clowns. J'ai dit ah, laisse tomber l'hôpital, je suis allergique. Et en même temps, il m'a dit c'est bête, il propose des essais, tu pourrais dire au revoir. J'étais curieux, j'y suis allé, je me suis dit c'est naze, ça va pas me plaire, et puis je serais pas capable de le faire, je le sentais pas. Et en fait, ça, c'est, pour savoir, c'est un méga terrain de jeu avec plein d'interdits, des règles, et le clown il travaille qu'avec ça, dans les interdits, les franchir, les frôler, les surfer. Et en fait, quand je me suis retrouvé là-dedans, je pensais vraiment pas faire ce métier. Et en fait, je prends un pied énorme. Et en plus, j'irai plus loin quand vous avez parlé de super-héros. J'ai une théorie que je voudrais exprimer sur les ondes. C'est qu'on est un peu des super-héros. Pourquoi ? Parce que quand on est en clown, moi, mon clown s'appelle Emilio. Et beaucoup de gens à l'hôpital me connaissent, on m'interpelle, on me permet des trucs que quand je suis en civil, eh ben, on me reconnaît plus. Ça veut dire que c'est un peu comme le paradoxe de. L'exemple de Superman. Superman, on le reconnaît dans le ciel parce qu'il vole, il a une cape et tout ça. Mais Clark Kent, quand il part dans la rue, il c'est un inconnu. Et nous, on a ce moment-là, on vit des choses extraordinaires, on a la possibilité de donner des choses extraordinaires, et à la fin, on redevient un peu une personne lambda, ce qui est très très bien d'ailleurs, et ce qui est fou, ce que j'ai envie de dire, et ce qui est incroyable, je vous le jure, c'est que moi je ne les croyais pas, mais c'est que ça fonctionne, c'est-à-dire que quand on rentre dans les chambres, et qu'on rencontre les gens, et ben, on arrive à faire rire les gens. Il faut penser que les gens sont remplis un peu d'angoisse, c'est difficile l'hôpital, et que c'est un lieu difficile, et que quand on amène un peu de rire et de spontanéité de vie, et ben ça marche. Et donc moi, je suis encore, ça fait plus de 25 ans que je fais ce métier, et je suis encore étonné de voir que ça fonctionne. Et j'y croyais pas du tout, j'y croyais pas du tout.
4: Mais ça fonctionne. Merci à tous les deux, en tout cas, du temps que vous nous avez accordé et d'avoir permis aussi qu'on prenne quelques sons de la musique, etc. Et puis,
1: merci à toi d'avoir parlé de nous, parce qu'on ne parle pas assez de nous, je trouve.
4: C'est vrai, c'est vrai. Et Hélène, on va finir avec ça. Hélène Beausoleil, donc je rappelle, vous êtes co-directrice de d'Opicloun, 30 ans d'existence. C'est intéressant, hein. Et c'est vrai qu'il y a quand même quelque chose qui se passe. Ça change un peu ce monde hospitalier, certainement. Ça nous fait du bien. Vous vous êtes habitués, mais la conclusion, on les a vus les deux qui chantent encore, qui jouent un peu, qui s'en vont.
0: Je suis habituée, mais comme là je suis en civil, ben c'est complètement différent.
4: Ah oui.
0: En civil, je ressens l'émotion que peut-être tu peux ressentir ou que d'autres personnes peuvent ressentir.
4: J'ai vu tout à l'heure.
0: Ça m'émeut de voir un enfant qui sourit, qui s'éveille, ou même là tout à l'heure, la petite fille qui regarde, qui n'a pas forcément de sourire, mais qui va être là, présente, avec une maman qui est toute attentive. Moi, ça me bouleverse, oui. Je pense que ça change vraiment l'atmosphère des services. Et puis ce moment où les clowns ont participé à l'auscultation, eh bien il va y en avoir, il y en a déjà, mais il y en aura encore plus de ces moments-là, parce que c'est fondamental vraiment que les clowns puissent participer, et c'est le jeu clownesque qui peut permettre ça.
4: Merci Hélène Beausoleil, 30 ans pour Opicloun à Genève et dans toute la Suisse romande.
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C'était I Want To Be Ready, chanté par les Gospel Voices. Et j'en profite pour vous informer que très prochainement, dans l'Invité Gospel, nous retrouverons le responsable, le créateur de Gospel Voices, Max Zita. On poursuit avec John Littleton et Joshua Fitt, The Battle of Jericho.

The Lord is my light, c'était chanté par les Oslo Gospel Choir sur Hope Radio. On poursuit avec le Gather Vocal Band qui interprète I Just Feel Like Something Good Is About to Happen, suivi de Travis Green.

0: C'était Have Your Way, chanté par Travis Green sur Hop Radio. 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Il est temps de retrouver l'actualité avec le Flash Info de 19h.
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3: Bonsoir à tous. 300 000 manifestants partout en France ce mardi selon la CGT, 206 000 selon les chiffres du ministère de l'Intérieur. Le syndicat appelait à une grande journée de mobilisation dans la fonction publique. Le rassemblement dans la capitale se dissipe peu à peu en cette fin de journée. Les syndicats fustigent notamment le projet de budget du gouvernement pour 2027. Il prévoit notamment le gel du point d'indice des fonctionnaires pour la deuxième année consécutive. Notez que les pompiers se sont aussi joints à la mobilisation. Ils étaient 8 000 dans la capitale aujourd'hui à réclamer plus de moyens. La contestation a aussi pris dans les lycées. L'Union syndicale lycéenne revendique ce soir plus de 400 établissements bloqués et appelle à de nouveaux blocages jeudi. Les lycéens dénoncent entre autres les conditions d'apprentissage, mais expriment aussi un ras-le-bol général de la jeunesse. Dans le reste de l'actualité, Léa Balagel-Mariki saisit le procureur de la République. La députée écologiste de Paris réagit à des propos tenus par Marine Le Pen ce mardi. La candidate RN

0: la présidentielle a estimé que Mediapart devait, je cite, enfiler son costard en Kevlar, composant des gilets pare-balles. Mediapart a publié hier des messages antisémites datant de 2013 attribués à Jordan Bardella. Stellantis met trois de ses usines françaises à l'arrêt. Le constructeur automobile va stopper pendant 1 à 2 semaines ses usines de Rennes, Sochaux et Mulhouse. Les raisons sont diverses, notamment une disponibilité insuffisante de certaines batteries pour les véhicules électriques produits à Rennes et Sochaux. À Mulhouse, Stellantis programme la fin de vie de certains modèles. Prudence cette nuit, mais aussi demain matin. Le Gard et l'Hérault sont en vigilance orange, pluie, inondation et orage ce soir. Ils seront rejoints dès minuit par la Lozère et l'Ardèche. Météo France prévoit de forts cumuls de pluie en seconde partie de nuit et des débordements en plaine demain matin. Dans le Gard, il n'y aura pas de transport scolaire, notamment ce mercredi. Et puis après sa blessure contre la Turquie, vendredi soir, Kylian Mbappé ne devrait pas avoir à subir d'intervention chirurgicale. C'est ce qu'annonce aujourd'hui la presse espagnole concernant le capitaine de l'équipe de France. Très bonne soirée.
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Weather the Storm, titre de Ricky Dillard et sa chorale New G sur Op Radio. 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Et puis pendant que vous y êtes, laissez-nous un message d'encouragement dans la rubrique Contact. Il est 19h passé d'une dizaine de minutes, voici l'invité culturel. Notre micro-reporteur se trouve avec Bernard Béranger et il parle de son tout dernier livre, Faraway Lodge, l'invité culturel.

0: Max Gallo est une figure, bien sûr, une figure de la culture. Et il y a 7 en décembre et il y a 8 finalistes, 4 en 2025, 8 en 2026. Et nous sommes avec l'un des 8 finalistes, Bernard Béranger. Bonjour.
1: Bonjour.
0: Alors, c'est votre première participation. En plus, premier ouvrage, incroyable. Vous êtes aux éditions L'Archipel avec la controverse de Faraway Lodge. Cette annonce d'être finaliste, c'est quand même beau. Oui, dans la cour des grands, comme vous l'avez dit hors antenne.
1: Oui, oui, c'est un choc émotionnel. C'est pas le premier, puisque j'avais été aussi dans la première sélection du prix Gibert à Paris. On était sur 35, on se retrouve à 10, puis après à 5. Mais là, effectivement, je suis dans les 8. C'était une grande surprise quand mon éditeur m'a annoncé cela. Nous étions tous ravis.
0: Et vous n'avez pas été choisi parce que vous étiez niçois, parce que vous êtes quand même à quelques 200 km de Nice, mais parce que votre ouvrage aussi peut-être avait un impact, aussi bien littéraire, mais aussi sur la période dans laquelle nous sommes. Un ouvrage qui a un rapport avec ce traité, avec cette signature de l'indépendance, l'Independence Day aux États-Unis.
1: Oui, on est dans l'année du 250e anniversaire de la déclaration d'indépendance. Est-ce que c'est cela qui a incité ceux qui ont choisi les ouvrages pour concourir? Mais je pense, puisque c'est dans l'actualité.
0: Et vous faites vivre aussi des personnages importants, des Jefferson, des Adams, des Franklin, des Livingstone. Vous leur donnez voix et vous les remettez dans un contexte peut-être plus universel ou de réflexion universelle aujourd'hui, de fraternité.
1: Oui, le livre plonge à ce que j'appelle le berceau de l'universalisme américain. Et parce que je crois que pour tous, l'Amérique, ça nous a tous fait rêver. C'est un pays de grande liberté, de grande tolérance. C'est un pays de très grands progrès, des progrès scientifiques, mais aussi beaucoup de progrès sociétaux. Et aujourd'hui, avec ce qui se passe, on se regarde tous comme ça en se disant « mais on n'y comprend que dalle ». On voyait des Américains comme étant des grands progressistes et on découvre des conservateurs archaïques. Eh bien voilà, ce livre parle de cette espèce de contraste qui existe dès les origines.
0: Contradiction. Hein.
1: Contradiction qui existe dès les origines. En 1620, quand les Pilgrim's Fathers à bord du Mayflower débarquent, mais on va voir que, en fait, ce sont les persécutés, puisque beaucoup étaient des persécutés en Europe, les persécutés ne vont pas tarder à devenir des persécuteurs. Et ce conflit entre progressistes et conservateurs existe depuis le début, et c'est un petit peu ce que retrace le livre.
0: Alors, le livre est là aussi pour nous faire réfléchir à nous-mêmes, aux orientations et aussi à ce qui modèle notre caractère, notre façon de vivre et notre regard sur l'autre. C'est aussi cela, cet ouvrage, le regard que nous pouvons avoir construit nous-mêmes sur l'autre et quelquefois l'intolérance.
1: Oui, le regard sur l'autre. Alors, l'autre, c'est qui? À l'époque, ce sont les natives, les tribus indiennes. L'autre, à l'époque, ce sont ces esclaves que l'on transporte d'Afrique. L'autre, c'est une culture différente, c'est une manière de vivre différente, de penser, d'aborder le monde différente. Vous imaginez ces lady anglaises, tasse de thé à la main, confrontées aux squaws indiennes, quasiment vivant nues ou à moitié. Et voilà, donc c'est ce choc de culture qui, de toute manière, à travers l'histoire de notre civilisation, de notre monde, de notre petite planète, quand les cultures se sont rencontrées, très souvent, elles se sont entretuées. Et ce livre vous montre qu'on aurait peut-être pu, et pas que là-bas, mais partout, au lieu de s'entretuer, se rencontrer, se découvrir et s'enrichir mutuellement.
0: Merci Bernard Béranger, à la recherche du bonheur, mais non pas au détriment du malheur d'autrui. La controverse de Faraway Lodge, c'est aux éditions L'Archipel, et particulièrement cette année, 250e anniversaire de la déclaration d'indépendance aux États-Unis. Et vous serez donc, c'est en décembre, l'un des 8 finalistes pour le prix Max Gallo.
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1: Vous écoutez Hope Radio et voici maintenant l'agenda culturel avec Aurélien.
2: Nouvelle semaine, nouvelle découverte. Et si on partait pour Venise? Sans quitter nos villes, bien sûr. Au programme, des chefs-d'œuvre de la Renaissance, des trésors de brocante, une foire géante et Rodin vu par un poète. Premier arrêt au musée Jacquemart-André pour Éternel Tintoré. Pour la première fois en France, une exposition retrace toute la carrière de ce génie vénitien du XVIe siècle. Il est célèbre pour ses lumières spectaculaires et ses compositions vertigineuses. Une quarantaine d'œuvres, dont de grandes scènes religieuses comme la Trinité ou le Miracle de Saint-Augustin. Et bonne nouvelle, le musée est ouvert tous les jours, lundi compris, de 10h à 18h jusqu'au 24 janvier. On reste à Venise, mais direction Monaco. La galerie Hartford Fine Art Lampronti, boulevard Princesse Charlotte, présente Lumière sur la lagune. Une trentaine de vues de la Sérénissime signée Canaletto, Bellotto, Guardi ou Marietti, les canaux, les palais, la lumière qui danse sur l'eau, un vrai voyage. C'est de 10h à 18h jusqu'au mois de novembre. On reste à Monaco puisque l'Institut audiovisuel présente dans son hall un cabinet de curiosités consacré au mariage du prince Rainier III et de Grace Kelly intitulé Un mariage sous les projecteurs. On peut le visiter jusqu'au 26 février 2027, du lundi au vendredi. À Marseille, grosse effervescence au parc Chano, au rond-point du Prado. La foire internationale bat son plein jusqu'au lundi 5 octobre. C'est le grand rendez-vous populaire de la rentrée phocéenne. Cette année, le stand de la ville met à l'honneur les liens entre Marseille et la mer, ainsi que les savoir-faire labellisés « fabriqués à Marseille ». De quoi flâner tranquillement, discuter avec les artisans et dénicher de belles idées. Pour finir, on va en Suisse romande, cap sur le Valais, à Martigny précisément. La fondation Pierre Giannada présente Rodin selon Rilke. C'est organisé avec le musée Rodin de Paris, le grand sculpteur vu à travers les yeux du poète Rainer Maria Rilke, qui fut un temps son secrétaire et qui a écrit sur lui des pages magnifiques. Deux génies, deux langages, une même obsession de la forme juste. C'est ouvert tous les jours de 10h à 18h jusqu'au 22 novembre. Et n'oubliez pas de faire un tour dans le parc de sculptures. Il vaut à lui seul le déplacement. Je vous propose maintenant de remonter le temps. À Veto, juste après Montreux, le château de Chillon dresse ses tours sur son îlot rocheux depuis bientôt 1000 ans. Fresque du XIVe siècle, chapelle Saint-Georges, souterrain voûté et ce fameux cachot où le genevois François Bonivard resta enchaîné 6 ans avant que Lord Byron n'en tire un poème devenu célèbre. Et cette saison nouveauté, relique du futur, où les étudiants de l'ECAL revisitent les symboles médiévaux du château, c'est ouvert tous les jours de 9h30 à 18h en octobre. Des palais de Venise au trésor d'un vide-grenier, cette semaine nous le rappelle, la beauté se cache partout. Parfois, là où on l'attend le moins. Belle semaine à tous et à bientôt sur Hope Radio.
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C'était la formation intervocale qui nous vient du Québec et ils chantaient Lazarus. Blessing in the Storm, c'est le titre que nous interprète maintenant Kirk Franklin et sa chorale New Nation Project, suivi de None Like You Medley avec Marvin Sapp.

vous nous rejoignez sur Hop Radio, vous faites le bon choix. Soyez les bienvenus, c'est Ed au micro avec vous. Je vous accompagne jusqu'à 20h et nous partageons le plaisir, la joie et la profondeur de cette musique gospel qui plaît à tous. Dans quelques minutes sur Hop Radio, le Brooklyn Tabernacle Choir, où deux grandes dames de la musique gospel américaine, Yolanda Adams et Leandria Johnson. Tout de suite, voici Oh Give Thanks avec le Black Harmony Gospel Singers.

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1: Bienvenue à notre post-it. Est-ce que tu as déjà senti que Dieu n'était pas présent dans ta vie? Alors, cela t'est déjà arrivé, il faut vraiment écouter ce post-it jusqu'à la fin. Aujourd'hui, on est dans le livre du prophète Osée, au chapitre 11 et le verset 3. Il nous dit comme ça le texte. C'est pourtant moi qui avais guidé tes premiers pas d'Éphraïm et l'avais porté dans mes bras, mais il n'a pas reconnu que je prenais soin de lui. Une des prières que j'ai fait à Dieu lorsque mon fils est né, c'était que je puisse être un témoin oculaire de ses premiers pas. Avec la quantité de travail que nos pasteurs ont, c'est vrai que j'avais peur qu'il commence à marcher et que moi je ne puisse pas avoir le privilège de voir ses premiers pas. Le Seigneur a répondu à ma prière et c'était beau de le tenir un peu par les côtés pour qu'il trouve son équilibre et de voir faire ses premiers pas. Aussi, je peux vous dire que je ne me rappelle pas du nombre de fois que je l'ai porté dans mes bras. Mais une chose est sûre et certaine, même ces moments ont été spectaculaires pour moi, étaient des moments d'une profondeur gigantesque, c'est très improbable qu'il puisse se rappeler de cela dans le futur. Quand nous, on se rappelle de nos premiers pas. Il y a beaucoup d'actions de nos parents qui on va les comprendre seulement plus tard, quand on sera aussi parents. Et Dieu, il sait ça, il connaît que l'être humain est comme ça, donc il se permet de faire une comparaison. Il dit de la même façon que moi j'étais pour mon fils là quand il a fait ses premiers pas, que moi j'étais là pour mon fils lorsque je le prenais dans les bras. Le Seigneur, il est aussi dans notre vie des fois, dans des formes et dans des circonstances en qui on n'arrive pas à le voir. Il travaille avec soin dans l'invisible et même s'il se donne à 100%, même s'il se compromet à 1000%, des fois c'est difficile à le voir. Alors j'ai une proposition de prière pour toi aujourd'hui. Que tu puisses prier Dieu, qu'il nous aide à réaliser sa présence malgré toutes les circonstances qui nous font paraître qu'il n'est pas là. Que tu puisses vraiment, à travers de cette prière, à travers de cette connexion avec notre Dieu, d'avoir un regard sur ce qui est invisible et qui est bien là.
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All About You, chanté par Yolanda Adams sur Op Radio. On poursuit avec Spirit Fall Down et le Brooklyn Tabernacle Choir, juste avant d'entendre Leandria Johnson.

Il est temps pour moi de vous saluer après Liandria Johnson. Je vous donne rendez-vous demain, mercredi 30 septembre, entre 16 et 20 heures, sur votre radio. Voici un air de famille, le sujet du jour, les parents et les smartphones. Bonne soirée à l'écoute des programmes de Hope Radio. Oh

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1: Anna Borges, bienvenue au micro de Un art de famille.
2: Bonjour, merci de me recevoir.
1: C'est avec plaisir, merci de nous retrouver une nouvelle fois ici. Donc je rappelle à nos auditeurs que vous êtes formatrice à la transmission auprès des enfants et vous intervenez régulièrement ici dans le cadre de Un air de famille pour aborder les questions familiales. Aujourd'hui, vous nous proposez de nous arrêter sur un sujet de société en quelque sorte.
2: Un petit peu.
1: Oui, donc c'est les parents et leurs smartphones. En général, on parle plutôt des enfants et leurs smartphones.
2: Oui, c'est vrai qu'on prend souvent les jeunes et on parle négativement de leur addiction à ces appareils, à ces technologies. Mais moi, je suis assez interpellée de voir qu'il n'y a pas que les jeunes qui sont addicts de ça, c'est aussi, et malheureusement, beaucoup les parents.
1: Donc en fait, les parents donneraient un mauvais exemple à leurs enfants ?
2: Oui, alors il y a l'idée d'exemple, mais c'est plus que cela. Parce que, notamment, lorsque je parle des parents, je parle des parents de jeunes enfants. J'ai remarqué en me baladant, en étant dans la ville, dans la rue, de voir des mamans ou des parents ou des assistantes maternelles, hein, l'adulte qui s'occupe de l'enfant, tenir par la main le petit à la sortie de l'école et le traîner tant bien que mal ou le laisser courir autour de lui et ne pas être attentif à sa présence et à ce qu'il pourrait être ou faire là, dans l'immédiat, et bien parce qu'on a les yeux rivés sur notre écran.
1: Ce téléphone détourne l'attention des parents de leurs enfants ?
2: Oui, complètement.

0: Et ça devient un constat qui pose des problèmes ?
1: Alors, je ne sais pas, je n'ai pas fait une étude suivie de ça, mais j'entends, en tout cas, il y a beaucoup de petits articles, quand même, de remarques qui apparaissent sur différents supports là-dessus et qui peuvent nous interpeller. Et puis, c'est vrai qu'au-delà de ça, j'ai, dans mes lectures, dans la prise de conscience, notamment du tout petit, du nourrisson, comment l'enfant, le nourrisson se construit, cela m'interroge et je suis vraiment très touchée en découvrant justement le jeune parent, la maman ou la personne qui s'en occupe. Eh bien, alors qu'elle lui donne à manger hein, par l'allaitement ou par le biberon, et être occupée en même temps de l'autre main à suivre ses SMS ou à être
0: un téléphone dans la main et un biberon dans l'autre main, c'est ça ?
1: C'est ça. C'est ça. Ou un bébé dans un bras et l'autre bras, et les yeux surtout, le regard, l'attention, tournée vers cet élément qui détourne l'attention.
0: Savoir se défaire de temps en temps de son téléphone pour s'occuper de son enfant, par exemple.
1: Oui, je crois que c'est important. Je crois que c'est important quand même. Alors, ce que je trouve fabuleux, c'est que l'enfant, le jeune, peuvent nous aider à prendre conscience de cela. On n'a jamais l'impression soi-même qu'on est addict ou qu'on est si collé que ça à ce téléphone. Mais lorsqu'on essaye de s'observer un petit peu de l'extérieur, c'est quand même une réalité. Dès que le téléphone tombe en panne ou dès que la batterie est déchargée, c'est panique à bord, il faut absolument que je le recharge. Si par hasard, je n'ai pas une réponse dans l'immédiat à tel message que j'ai pu envoyer, je suis complètement impatiente et je trépigne. Je ne peux pas me détacher de mon écran pour voir la dernière info qui apparaît sur Facebook ou sur je ne sais quel autre site. Bref, on se rend compte en tant qu'adulte qu'en effet, on est attaché plus qu'il ne faut et qu'on n'arrive plus à s'arrêter un moment, poser ce téléphone ailleurs, le mettre sous silencieux ou l'éteindre carrément, et vivre les moments quand même qui peuvent être uniques dans la journée, le goûter de l'enfant à la sortie de l'école, le moment où je donne le sein, où je nourris mon enfant, que ce soit donc biberon ou sein, mais où je suis vraiment dans le cœur à cœur, dans le regard avec la disponibilité à l'autre.
0: Donc, vous invitez les parents de jeunes enfants à revoir ou à réfléchir sur la situation qui se crée avec leur smartphone et à surtout réussir à se détacher de ce téléphone pendant qu'ils s'occupent de leurs enfants.
1: Oui, j'invite vraiment.
0: C'est important.
1: C'est très important. Et au-delà simplement de la gentillesse ou le savoir-vivre, parce qu'on peut se baser uniquement là-dessus, c'est pour moi une question vitale dans la construction de l'enfant même.
0: Alors justement, je vous invite à reparler de cette construction de l'enfant lors d'une prochaine émission, où vous allez nous expliquer pourquoi il est important d'être pleinement disponible à son enfant quand on s'en occupe.
1: Oui, avec plaisir.
0: Merci beaucoup, Anna Borge. À bientôt, au revoir.
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1: Ben, ce que je voudrais répondre par rapport à ça, bon, sans couper l'arbre sous le pied à qui que ce soit, c'est que il faut les deux. Pourquoi ? Parce que le gospel, c'est la bonne nouvelle. Et le gospel, on ne peut pas le chanter, pour moi, hein, pour ma part, on ne peut pas le chanter si on n'y croit pas. Il faut les deux. Il faut la foi et il faut la voix. Parce qu'on peut avoir la foi, chanter et casser l'oreille de la personne. On peut également avoir la voix et faire fuir aussi la personne. Parce que tu n'as tellement pas la foi, tu vis tellement pas ce que tu chantes et ça se voit tellement que tu ne crois pas ce que tu chantes que je n'ai pas envie de t'écouter. 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Donc pour chanter le gospel, pour pouvoir chanter, du moins, oui, chanter le gospel, il faut les deux. Il faut la voix et la foi. C'est un effet balancier qu'il faut équilibrer. Un effet balancier également qu'il faut nourrir.
2: Bon, elle ne passe pas d'audition parce que ben justement, nous, ce qu'on met en avant, c'est l'authenticité, c'est-à-dire que c'est la foi. 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Par contre, sache qu'en rentrant dans le chérubin, tu vas travailler. C'est pas. Soit tu tiens le coup et tu progresses en travaillant, ou soit ben, tu vas vite rejoindre les rangs de l'assistance et repartir. Et en fait, c'est ça, c'est-à-dire qu'on ne fait pas de casting, mais les gens, quand ils rentrent dans les chérubins, ils savent pourquoi ils y rentrent et ils sont prêts à fournir les efforts nécessaires justement pour rejoindre en fait, la dynamique qu'a déjà l'équipe en place.
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0: 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Il est 21h. 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
1: C'est vous l'histoire.
2: Quand j'ai rencontré mon épouse, j'ai soumis le problème de cette addiction que j'avais. Elle a tout à fait compris. Elle s'était engagée à m'aider à m'en sortir de ce côté-là aussi, d'être patiente. Nos rapports sexuels étaient difficiles. Je n'arrivais pas à la satisfaire. J'arrivais trop vite. Dans ma tête, quand j'avais des rapports sexuels avec elle, je revoyais les images des films et des livres que j'ai vus, et ce qui fait que je n'aboutissais pas à la satisfaire, quoi, pendant des années.
1: 10% du web, soit 4,2 millions de sites, sont classés X. Et 59% des internautes passent entre 4 et 15 heures par semaine sur des sites pornographiques. Vous aurez bien compris qu'au rendez-vous de C'est vous l'histoire aujourd'hui, nous allons parler à nouveau de pornographie. Les chiffres donnent le tournis et Pierre, notre invité, faisait partie des statistiques. C'est à l'âge de 10-11 ans que Pierre est initié par une femme à la sexualité. Par la suite, les images pornographiques en deviennent le support. L'invité de C'est vous l'histoire, la quarantaine et aujourd'hui divorcée, a eu beaucoup de mal à se débarrasser de son addiction aux images porno. Il témoigne qu'une libération est possible. Il a souhaité en parler pour aider. Pierre est interrogé par notre journaliste François Sergi.
3: Pierre, bonjour.
2: Bonjour.
3: Vous avez été d'accord de témoigner de votre addiction à la pornographie. Vous avez déjà eu l'occasion d'en parler publiquement ou pas ?
2: Non, pas publiquement, non. À comité restreint pour aider et soutenir ceux qui sont dans le même cas que moi.
3: Quand est-ce que tout a commencé ?
2: Eh bien, ça a commencé bien, bien jeune. J'avais 11 ans, je m'en souviens. Voilà, j'ai eu mes premiers rapports sexuels, comme ça, à cet âge-là, sans me rendre compte, effectivement, dans quoi je me lançais.
3: Oui, parce qu'à 11 ans, on n'a pas encore une sexualité développée, en fait.
2: Oui, tout à fait. Ignorant tout à fait la chose, je me suis laissé conduire et je suis devenu, ouais, effectivement, on va dire, un objet par rapport à cette personne qui a souhaité.

0: commencé à avoir ses rapports avec moi. Après, je suis rentré dans le jeu et j'ai fait avec, quoi.
1: De la honte ou de la culpabilité dès le départ ou pas vraiment?
0: Non, pas du tout. Aucune. Non, un plaisir de faire quelque chose qui était intéressant au départ. Et c'est quand même de la honte parce qu'on le faisait en cachette sans que personne ne le sache, va de soi. Hein.
1: Oui, quand même.
0: Ah, quand même, si, un peu de honte quand même, si.
1: Vous êtes marié aujourd'hui?
0: Aujourd'hui, je suis malheureusement divorcé. Ça a duré, les relations avec cette femme a duré bien 2 ans.
1: Et l'addiction à la pornographie a duré jusqu'à ce que vous rencontriez une femme?
0: Oui, tout à fait, même quelques années après encore le mariage. Je me suis en fin de compte rendu esclave de la pornographie.
1: Et donc pour vous, c'était un complément à votre vie de couple?
0: Avant même la vie de couple, c'était une nécessité du quotidien.
1: Oui.
0: Quand j'ai rencontré mon épouse, j'ai soumis le problème de cette addiction que j'avais, elle a tout à fait compris. Elle s'était engagée à m'aider à m'en sortir de ce côté-là aussi, d'être patiente. Nos rapports sexuels étaient difficiles. Je n'arrivais pas à la satisfaire, j'arrivais trop vite. Dans ma tête, quand j'avais des rapports sexuels avec elle, je revoyais les images des films et des livres que j'ai vus, et ce qui fait que je n'aboutissais pas à la satisfaire, quoi. Pendant des années comme ça.
1: Donc ces images ont parasité, pollué finalement votre sexualité,
0: votre
1: relation sexuelle avec votre épouse. Hein.
0: Tout à fait, oui. C'était vraiment... C'est intercalé entre elle et moi, quoi. Et malgré les efforts que je pouvais faire, j'arrivais pas, quoi. C'était plus fort que moi. À partir du moment où j'ai accepté Jésus-Christ dans ma vie, c'est devenu encore plus un fardeau pour moi. Parce que je savais que c'était pas juste ce que je faisais. Mais je n'avais pas les moyens de m'en sortir. C'était plus fort que moi.
1: C'était plus fort que vous. Vous ne pouviez pas vous en passer. C'était donc une addiction. Est-ce que c'est de la même nature que quelqu'un qui se drogue ou quelqu'un qui boit de l'alcool et qui ne peut plus s'en passer?
0: Oui. Je dirais oui parce que j'étais aussi alcoolique. Par la suite, je tombais dans l'alcool et je suis devenu alcoolique. Mais je remarquais que l'alcool, j'ai réussi à m'en séparer beaucoup plus vite que la pornographie.
1: Si j'ai bien compris, vous avez été amené à la pornographie et contre votre volonté, vous n'avez pas choisi en réalité.
0: Non, je n'ai pas choisi. Ça. Non, j'étais pas la seule victime dans ce cas-là. Il y a plusieurs jeunes de mon entourage qui ont été victimes de la même personne, quoi.
1: Qu'est-ce que vous diriez à des auditeurs qui ne voient pas mal à aller fréquenter des cinémas porno ou à acheter des DVD porno? Ils voient ça comme quelque chose de stimulant. Qu'est-ce que vous pouvez répondre suite à votre expérience?
0: Certes, il y a un certain plaisir à en retirer, ça je le nie pas, mais il y a plus de dégâts derrière qu'on le pense.
1: Quels sont les dégâts?
0: Les dégâts, c'est ne plus arriver à satisfaire forcément son conjoint. Voir que son conjoint est frustré dans ces rapports-là parce qu'on n'arrive plus à lui donner ce qu'elle a besoin.
1: Et pourquoi est-ce qu'on n'arrive plus à satisfaire son conjoint en fait?
0: Parce que l'éjaculation est trop rapide. Les images, on est emprunt des images.
1: Ah oui, on fait pas l'amour avec sa femme, on fait l'amour avec des images,
0: ouais,
1: en fait.
0: Quasiment ça, ouais. Ouais. Oui, c'est ça qui est grave, oui. Et on fait plus l'amour avec sa femme, on fait l'amour avec quelqu'un d'autre, en fin de compte.
1: Donc ça détruit un couple.
0: Ça détruit un couple. Ouais. Et ça détruit vraiment un couple. Hein. Et on a eu beaucoup de moments de combat à deux là pour y arriver, mais voilà, les choses se sont passées ainsi.
1: On se sent manipulé, en quelque sorte.
0: Oui. Après coup, quand on se rend compte qu'on devient l'esclave de la pornographie, c'est d'autant plus douloureux parce qu'on devient un objet. Et ce qui m'a aussi beaucoup aidé à me débarrasser de la pornographie, c'était le témoignage d'une femme qui subissait des sévices sexuels par son mari à cause de la pornographie. Pour moi, c'était aussi un électrochoc. Et je me suis dit, mais je fais peut-être ça avec ma femme aussi. Mais sans m'en rendre compte, en fin de compte. Et ça m'a permis de remonter davantage mes manches pour me battre dans ce domaine-là, quoi, pour m'en débarrasser.
2: Prendre conscience de son addiction, la reconnaître, c'est déjà une première étape. Ensuite, tout l'enjeu se situe dans la manière de la prendre en charge et de chercher à s'en sortir. Et c'est sans doute là que nombre de personnes bloquent.
1: Comment est-ce que vous en êtes sorti? Ça n'a pas été du jour au lendemain, j'imagine?
0: Ah non, ça a duré des années.
1: Alors comment fait-on pour en sortir?
0: Déjà, il faut le vouloir.
1: Il faut de bonnes raisons. Alors.
0: Il faut de bonnes raisons.
1: Oui.
0: Et ma raison à moi, c'est que j'étais plus bien dans ma vie, dans ma foi. Je n'arrivais plus à grandir spirituellement, j'avais plus à m'épanouir spirituellement. Et un ami chrétien m'a une fois conduit dans un séminaire où on parlait de délivrance. Et j'ai découvert effectivement que le fait d'avoir eu des rapports sexuels avec cette femme, ça m'a lié spirituellement. Et on a passé un temps de prière bien particulière. On a proclamé la victoire de Jésus-Christ sur ces choses-là, que Jésus puisse prendre toute la place qu'il a le droit de recevoir. Et à partir de ce moment-là, effectivement, le vide a été fait, le ménage a été fait, et Jésus a vraiment pu remplir davantage la place dans mon cœur.
1: Et après vous, qu'est-ce que vous deviez faire aussi? Quelle était votre responsabilité? Parce que je pense qu'il y avait des tentations peut-être aussi.
0: Absolument, absolument.
1: Pour revenir à ça.
0: Absolument, il y avait des tentations et ça n'a pas tardé à revenir. Mais la volonté et cette joie de savoir que le Seigneur m'a donné la force de combattre contre ces choses-là, contre ce désir qui revenait en fin de compte. Et au lieu d'allumer l'ordinateur et d'aller sur des sites pornographiques, je l'éteignais. Et donc j'avais cette force de pouvoir éteindre cet ordinateur et ne plus me plonger dans ces choses-là, quoi. Et la vie sexuelle avec mon épouse, c'est aussi épanoui de ce côté-là. Les choses se sont nettement améliorées.
1: Alors l'alcool, c'est un objet ou un liquide extérieur à soi. Les images, elles rentrent en soi, dans notre être, oui. Dans les pensées. Vous avez été nettoyé de ça aussi, de ces images, ou est-ce que ça peut revenir dans vos...
0: De temps à autre, il peut effectivement avoir des flashs, mais ces images-là, non, ne ont été effacées. Je n'ai plus de visuel intérieur par rapport à ces choses-là, quoi. Je trouve ça merveilleux.
1: Et vous êtes épanoui sexuellement, enfin dans votre être.
0: Oui, je suis. Merci Seigneur, je le suis. Oui, oui, je me sens bien. Actuellement, certes, je vis seul, donc je n'ai pas de femme. Je suis seul. Mais quand l'envie de physique arrive, je dis Seigneur, tu connais mon besoin. Apaise ce que le corps réclame, ce qui est, je dirais, presque légitime, ayant connu cela. Le corps, une fois qu'il a connu quelque chose, il le réclame après. Seigneur, mais c'est pas le moment. Je préfère me garder pour celle qui, si le Seigneur le permet toujours, de rencontrer une femme et de marier de nouveau, et ben, je vais me garder pour elle. Ça sera comme un cadeau pour elle, en fin de compte. Je pourrais dire, voilà, je me suis gardé pour elle, et grâce au Seigneur, quoi. En tant que chrétien, on n'est pas à l'abri du tout de ces choses-là. Il faut rester vigilant. Ça vient sournoisement, comme ça. Mais à travers toutes ces années de servitude, je dirais, j'ai quand même pu découvrir la patience de Jésus-Christ vis-à-vis de moi, vis-à-vis de ce problème de pornographie. Je n'avais qu'une chose à faire, c'est m'abandonner entièrement à lui. Et je proclame ta victoire sur ces choses-là. Tu l'as fait sur la croix. Il a dit, tout est accompli à la croix. Eh bien, je saisis cette victoire que tu as accomplie à la croix pour moi. Par rapport à la pornographie, j'ai brisé tous les liens que j'ai pu créer spirituellement avec cette femme. Quand je regardais des films pornographiques, c'est avec la femme qui était dans le film, avec qui je faisais l'amour, entre guillemets. Donc c'est plein de liens que j'ai créés comme ça, avec l'aide du Seigneur, eh bien, et par sa victoire, eh bien, j'ai pu réussir à briser tous ces liens, toutes ces chaînes que j'ai créées dans ma vie, et devenir de plus en plus libre.
1: Merci d'avoir osé ce partage. Alors, c'est sous pseudonyme, mais c'est quand même devant moi.
0: Oui.
1: Donc, c'est devant quelqu'un, effectivement. Oui. Et on pourrait avoir honte et avoir de la difficulté à parler de ce genre de choses, mais c'est important d'en parler aussi, de s'exprimer là-dessus et de ne pas laisser pour soi ces problèmes, en fait.
0: Ce qui est difficile à vivre, c'est d'avoir une souffrance qu'on ne peut pas exprimer. Avoir quelque chose en soi qu'on aimerait dire et qui m'est même honteux de dire. Si j'ai pu donner ce témoignage, je m'en réjouis dans le sens que c'est parce que je souhaite aussi de tout cœur que ceux qui sont dans la même situation que moi j'étais puissent se tourner vers le Seigneur et crier à lui pour mettre sur leur chemin des gens qui sauront les aider à s'en sortir. Parce que...
1: Faut pas essayer de s'en sortir seul.
0: Seul, non. Seul, non. C'est peine perdue. Si vous êtes à la recherche de vouloir vous débarrasser de la pornographie, tournez-vous vers le Seigneur Jésus et demandez-lui de mettre des gens, des chrétiens, qui sauront vous aider dans ce domaine-là. Et je peux vous garantir, le Seigneur entend la prière de ceux qui l'invoquent. Il répond toujours.

0: La consommation répétée d'images pornographiques peut faire l'effet d'une drogue. On n'en perçoit pas au départ les enjeux ni les risques, mais plus tard on s'aperçoit qu'on a du mal à s'en défaire. Notre vie sexuelle s'en trouve perturbée et il est temps d'agir. Pierre nous a donné des clés pour en sortir et nous le remercions chaleureusement pour ce témoignage courageux. Vous souhaitez entendre d'autres émissions? Eh bien retrouvez-nous sur le site parole.fm et sur les réseaux sociaux où nous sommes présents. Nous sommes bien sûr à votre écoute. On se réjouit de vous retrouver très prochainement et toute l'équipe de Radio Réveil se joint à moi pour vous dire bye bye.
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0: conseils simples pour écolos débutants. Quand révolution numérique rime avec gueule de bois énergétique. Le numérique est comme un alcool fort dont il devient difficile de se passer. Toujours plus d'écrans, de connexions, de contenus en ligne, de sauvegardes sur le cloud, de serveurs pour stocker, de serveurs pour sauvegarder ce qui a été stocké. On va se prendre un bon retour de bâton d'ici quelques années. Il est temps de faire un petit tour des usages permettant d'aller vers davantage de sobriété numérique. Premièrement, j'installe un bloqueur de publicité gratuit type Adblock. À Noël, aux anniversaires et autres fêtes, des pères, fêtes des mères, je n'offre plus d'écran. Je limite le recours au cloud et autres sauvegardes en ligne. Je fais mes propres sauvegardes sur un disque dur externe. J'installe mes sites préférés en favoris pour éviter la multiplication de clics inutiles. Je cesse d'envoyer des pièces jointes à Goku. L'impact énergétique de ces envois est dramatique. Je préfère envoyer par email un lien de téléchargement, par exemple en utilisant WeTransfer ou un autre service similaire. Je limite ma consommation de contenu en streaming très très gourmand en énergie. Alors, j'adopte pas à pas les gestes de la sobriété numérique. Ce conseil est extrait du livre « Petit guide amusant pour écolos débutants » de Sarah Bien-Aimé aux éditions Terre Vivante.
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1: Qu'est-ce que cela veut dire avoir honte ? On a honte quand on se sent gêné, mal à l'aise, on rougit, on tourne la tête, change de conversation. La honte provient de ce que notre entourage ou la société pense ou peuvent penser de nous. Ce qui revient à dire que les coutumes, les traditions, les idées dominantes, les préjugés nous imposent leurs valeurs. La honte est enfin le sentiment d'être dévalorisé, de perdre sa réputation ou l'image que l'on veut donner de soi-même. Avoir honte, c'est d'une certaine manière donner raison à ceux qui ne partagent pas nos convictions. La honte est une forme de capitulation. Je me souviens, lorsque j'avais 15 ans, j'étais terrorisé à la simple idée de rencontrer ma grand-tante dans la rue. Je l'aimais bien pourtant, c'était une femme pleine de vie, amusante, sans détour. Toutefois, l'ado que j'étais la trouvait très petite. Et de plus, j'avais en horreur son imperméable et son drôle de chapeau. Ensemble bizarre qui provoquait ma fuite. Lorsque la fuite se révélait inopérante, je l'embrassais aussi vite et discrètement que possible. Les joues rouges, le regard inquiet, j'espérais que personne ne me verrait. Quand j'y pense aujourd'hui, j'ai honte d'avoir eu honte. Parents, ne soyez pas trop affligés si votre enfant de 13 ou 14 ans vous dit « Surtout, ne viens pas me chercher à l'école !» Cela lui passera. Mais pour un chrétien, avoir honte de l'Évangile signifierait avoir honte de Jésus-Christ, notre Sauveur, qui en est le cœur. De cette façon, un tel sentiment le dévaloriserait aux yeux de nos proches et plus grave encore, à nos propres yeux. N'oublie pas, le sentiment de honte dévalorise celui qui l'éprouve.

0: et humilie celui qui en est involontairement la cause.
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1: Bonjour à tous, j'espère que vous avez passé une super semaine avec ce temps ensoleillé. Aujourd'hui, on va aborder un sujet, Christ au cœur du plan grandiose du Seigneur. On va aborder ce sujet avec le pasteur Philippe Leduc. Comment vas-tu Philippe, s'il te plaît ?
2: Moi, ça va bien.
1: Ça va bien. Philippe, je suis désolée, mais tu sais, on a deux Philippe chez nous, et du coup, pour les noms, des fois...
2: Petite hésitation, c'est normal.
1: Merci. Et aussi avec le pasteur Pascal Rodet. Comment vas-tu, Pascal ?
3: Bien, bien. Et avec moi, il n'y en a qu'un, Pascal.
1: Il n'y en a qu'un.
3: Ça va le faire mieux.
1: Tu as passé aussi une super semaine ?
3: Écoute, oui, ça va. C'est bien passé.
1: Souvent, quand on est étudiant, nos parents ont un plan. Pour nous, j'étais étudiante, mes parents voulaient que je fasse telle ou telle étude. Je trouvais ça, mais barbant au possible. Ils avaient leur plan et malheureusement pour moi, je n'ai pas fait tout ce que mes parents ont souhaité pour moi. J'ai changé, j'ai dévié mes études. Je ne suis pas une brillante avocate comme ils auraient souhaité. Mais j'ai rencontré quelqu'un de formidable dans ma vie, qui est le Seigneur, et qui m'a remis sur le droit chemin. Pensez-vous que Dieu a un plan pour chacun d'entre nous ?
2: Oui, sûrement. Maintenant, est-ce que nous, on est attentifs à lui ? Est-ce qu'on l'écoute ? Ou est-ce qu'on fait comme toi ? C'est-à-dire qu'on fait comme on veut, par nous-mêmes. Mais oui, il y a des choses. Et si on a ce qu'on appelle une vocation, c'est parce qu'on a l'impression d'être dans ce fameux plan.
1: Dans ce fameux plan. Pascal, est-ce que ça ne serait pas un petit peu l'histoire du GPS ? Je ne sais pas si tu es comme mon mari. Le GPS, il dit d'aller tout droit. Mais lui, tout d'un coup, il se souvient d'un chemin, il veut aller à droite. Est-ce que...
3: Alors oui, c'est un peu ça. C'est-à-dire qu'à un moment donné, en effet, on suit. Et puis on se dit, tiens, on arrive à un endroit où j'aimerais faire soit une pause, m'arrêter, aller ailleurs, faire autrement. Pas forcément suivre toujours en écoutant. Donc oui, c'est un peu ça. C'est un peu l'image du GPS. Oui, on veut bien suivre, mais avec notre petite dose d'arrêt, de stop, comme on veut.
1: Je peux te demander de me lire, s'il te plaît, Galates 2, versets 11 à 15, s'il te plaît, Philippe.
2: Oui, donc c'est Paul qui parle. Hein. Quand Céphas est arrivé en Antioche de Syrie, je me suis opposé à lui devant tout le monde parce qu'il avait tort. En effet, avant l'arrivée de certaines personnes proches de Jacques, Céphas mangeait avec les frères qui ne sont pas d'origine juive. Mais quand les autres sont arrivés, il s'est éloigné. Il n'est plus allé avec les non-juifs. Il avait peur des chrétiens qui défendaient les coutumes juives. Tous les autres frères d'origine juive ont été aussi faux que lui, et leur conduite fausse a même entraîné Barnabas. Eh bien, j'ai vu qu'il ne marchait pas droit selon la vérité de la bonne nouvelle. Alors j'ai dit à Céphas devant tout le monde, « Toi, juif, tu as vécu ici comme ceux qui ne sont pas juifs. Tu n'as pas vécu selon la loi de Moïse. » Mais maintenant, tu veux forcer ceux qui ne sont pas juifs à faire comme les juifs ? Pourquoi donc ?
1: Merci. Alors, pour ceux et celles qui souhaitent savoir qui est Paul, si vous nous regardez ou si vous nous écoutez, je vous invite à vous référer aux émissions précédentes. Mais quelle est la différence entre un juif et un non-juif à l'époque ?
2: Alors, la même qu'aujourd'hui. C'est peut-être la question la plus facile à répondre. Il y a les juifs et il y a tous les autres. Hein. Et en effet, le peuple juif est ce qu'on appelle le peuple élu de Dieu, donc mis à part. Et en effet, tous ceux qui ne sont pas mis à part comme Dieu sont qualifiés de non-juifs, donc tous les autres. Et en effet, ce texte-là montre qu'il y a une véritable différence et les personnes sont qualifiées en fonction de s'ils sont juifs ou ils ne sont pas juifs. Et en fonction de cela, les liens, les relations peuvent être tendues ou pas, différentes en tout cas, puisqu'on insiste dans ce texte sur le fait qu'il y a des juifs et il y a des non-juifs.
1: Quels étaient les avantages et inconvénients d'une telle attitude ?
2: Alors, souvent, Dieu invitait le peuple juif à faire attention aux autres nations pour ne pas être trop proche des autres nations, parce que les autres nations étaient des nations qui étaient polythéistes, qui avaient plusieurs dieux, qui n'avaient pas les mêmes croyances, les mêmes bases. Et c'est vrai que quand on fréquente trop des personnes avec d'autres croyances, le risque peut être de se laisser un petit peu influencer, et de ce qui était pur au départ, il peut y avoir un risque. Donc Dieu a toujours dit, attention, ne vous mélangez pas avec d'autres nations. Donc l'avantage, c'est en effet, on ne risque pas d'avoir d'autres idées en tête. L'inconvénient, c'est que du coup, on se ferme et on écoute peut-être plus les autres et les liens Les liens sociaux peuvent être compliqués pour ça. Et c'est ce qu'on voit dans ce texte-là, la complication d'être ensemble avec quelqu'un qui ne croit pas la même chose que moi.
1: C'est compliqué.
2: Et on a aussi ces mêmes soucis aujourd'hui. Hein. Comment je fais ? Quelle attitude j'ai avec quelqu'un qui n'a pas la même croyance que moi ? Est-ce que je suis à l'aise avec ?
1: Mm-hmm.
2: Ou est-ce que je suis en méfiance, en retrait, de peur de me laisser trop influencer par l'autre ? Sous-entendu, l'autre a forcément une mauvaise influence sur moi. Ce qui, heureusement, n'est pas toujours le cas. Des fois, c'est de bonne influence. Mais...
1: En ce moment, je suis en train de lire la Bible, mais souvent, ce qui revient, c'est la tolérance quand même envers autrui.
2: Oui, bien sûr, c'est dans l'air du temps aussi de se laisser interpeller par l'autre. Hein. Mais on est très loin du contexte, contexte biblique, où là, en effet, il y avait une vraie rivalité, une vraie confrontation et des idées vraiment totalement opposées. Des incompréhensions mutuelles. Hein. Quand on ne connaît pas l'autre, on s'imagine des choses et parfois on fait des mauvaises interprétations. Hein. Donc ça arrive encore aujourd'hui.
1: Et personne n'est à l'abri.
2: Non.
1: Du coup, Pascal, est-ce que toi, tu peux me lire Éphésiens 3, versets 6 à 13, s'il te plaît ?
3: Ah oui. Voici le mystère. En étant unis au Christ Jésus par la bonne nouvelle, ceux qui ne sont pas juifs reçoivent en partage les mêmes biens que les juifs. Ils font partie du même corps et participent à la même promesse. Dieu, dans sa bonté, m'a donné d'être serviteur de cette bonne nouvelle grâce à l'action de sa puissance. Moi, je suis le plus petit de tous les chrétiens. Pourtant, j'ai reçu ce don, annoncer à ceux qui ne sont pas juifs la richesse très profonde du Christ. J'ai également reçu le don de montrer clairement comment Dieu accomplit ce mystère. Lui qui est le créateur de toutes choses, il avait caché en lui ce mystère depuis longtemps. Alors maintenant, par l'Église, tous ceux qui ont autorité et pouvoir dans les cieux peuvent connaître la sagesse de Dieu. Cette sagesse, Dieu l'a montrée de mille manières, selon le projet qu'il avait fait depuis toujours. Ce projet, il l'a réalisé dans le Christ Jésus, notre Seigneur. Nous sommes unis au Christ et nous croyons en lui. Nous avons donc la liberté de nous approcher de Dieu avec confiance. C'est pourquoi je vous le demande, ne vous laissez pas décourager par les souffrances que je supporte pour vous. Elles vous donnent la vraie gloire.
1: Il y a quelque chose que tu as lu qui m'a marqué. Il dit « Je suis un petit chrétien ». Qu'est-ce que c'est un petit chrétien ?
3: Alors, dans cette traduction-là, en tous les cas, ce que Paul veut dire, c'est « Ben voilà, je suis un chrétien parmi tant d'autres. Je ne suis pas une grosse tête, en d'autres termes. Hein. J'ai pas,
1: il a de l'humilité.
3: Il a de l'humilité dans ce côté-là. Il est devenu chrétien, en plus, après la résurrection et... le départ de Jésus au ciel. Mmh. Donc, il ne l'a pas vraiment connu. C'est un chrétien qui est arrivé par la suite. Donc, pour lui, il s'imagine pas être aussi haut que Pierre, Jacques ou les autres disciples. Pour ça, c'est un peu cette humilité-là, oui.
1: Dans les versets 6 à 8, il y a quelque chose de révolutionnaire pour un juif. Qu'est-ce que c'est par rapport à avant ?
3: Alors, je pense que c'est là toute la difficulté pour un juif, en effet. C'est révolutionnaire, mais c'est aussi... déroutant, très déroutant. Comme le disait Philippe, il y a vraiment ce côté pour un juif où c'est Dieu qui les a choisis pour le représenter sur terre. Il y a donc un peuple, ce côté peuple élu, peuple choisi depuis l'Ancien Testament, c'est ça. Et puis là, Paul est en train de leur dire qui est juif lui aussi d'ailleurs. Hein. N'oublions pas, hein, il a, pour être juif, il a vraiment gardé toute la coutume, les habitudes, etc., avant de devenir chrétien. Et là, il est en train de leur dire, bon ben, les amis, vous êtes en effet, nous sommes en effet, un peuple élu, mais aux yeux de Jésus-Christ, qui est venu pour sauver tout le monde, nous avons les mêmes prérogatives qu'un non-juif. Alors forcément, là... Ça veut dire, dans le mot prérogative, ça veut dire... ça veut dire qu'un non-juif peut être élu de la même matière, de la même manière qu'un juif, aux yeux de Dieu. Bah, ça, c'est compliqué pour, à cette époque encore, hein, d'imaginer ça. Donc oui, c'est révolutionnaire.
1: D'accord.
3: Oui, c'est particulier.
1: Philippe, est-ce que toi, tu penses qu'aujourd'hui, que les Juifs attendent encore le retour de ou la venue de, du Messie. Hein.
2: Oui, oui, ils attendent. C'est ils ça. Attendent toujours, à la différence du christianisme qui lui attend le retour. Oui, ils attendent la première venue.
1: Ils attendent la première venue.
2: De ce côté-là, oui. Oui, oui je pense que pour un juif encore aujourd'hui, quand il lit ce texte-là, il fait des bonds, parce que voilà, en effet, ça ne cadre pas avec leur histoire et avec leurs croyances. Hein. Donc, mais Paul a cette profonde conviction, il va partager. En effet, ce n'est plus réservé, le salut n'est pas réservé à une partie, mais à tout le monde. Et il va leur dire, même si ça les choque, même si ça les... Voilà, ça c'est les secoue, mais sa mission à Paul, c'est de leur dire. Donc il le fait.
1: Mais ça me perturbe un peu, parce qu'en fait... Du coup, aujourd'hui, je me considère comme chrétienne, j'essaye d'être chrétienne, mais du coup, ça veut dire que Jésus, quand il va revenir pour moi, pour vous, il va revenir pour toute la terre ?
2: L'accès au salut est pour tout le monde.
1: C'est
2: ce que Paul dit. Hein. Christ est mort pour tous, hein, et pas seulement pour une partie de la population. Après, la foi entre en jeu en disant, mais qu'est-ce que je fais de cette mort de Jésus sur la croix ? Est-ce que je considère qu'elle est pour moi, ou est-ce que je pense que c'est bon pour les autres, mais pas pour moi? Mais au départ, quand Jésus meurt sur la croix, il ne le fait pas juste pour une partie. Et c'est ça, en effet, qui est aussi révolutionnaire. Le salut est universel, il est pour tout le monde. C'est heureusement parce que ni toi ni moi sommes juifs.
1: Exactement.
2: Donc si ce n'était pas le cas, à ce moment-là, le christianisme ne serait pas pour nous, si c'était que pour les juifs.
1: Mais Pascal, est-ce que tu peux m'aiguiller sur cette dernière question ? On m'a toujours dit, le salut est individuel, alors que il est venu pour tout le monde.
3: Il est venu pour tout le monde, où chacun a le droit de le choisir ou pas. C'est-à-dire qu'il y a forcément un va-et-vient dans une acceptation. Jésus propose ce salut à tout le monde. Mais quand on dit proposer, il dit forcément attendre devant la personne en face, s'il accepte ou pas. Quand on va pour un mariage, les futurs mariés, il y en a. Est-ce que vous voulez prendre pour épouse votre femme ici présente? Tu dis oui ou non, mais tu dois réagir, tu dois dire quelque chose.
1: Obligatoirement oui.
3: Obligatoirement oui, vaut mieux le jour de la cérémonie, c'est évident. Mais c'est un peu la même chose avec Jésus. Jésus propose, dit, bon, qu'est-ce que tu veux? Moi, je te propose la vie éternelle, je te propose d'avoir une alliance avec moi. Tu dis oui ou tu dis non? Et là, ça devient en effet un choix individuel pour celui qui doit répondre.
1: Comment je fais pour lui dire oui?
2: Ben, c'est simple, oui. Non, mais c'est vrai que par exemple, sur un restaurant ou n'importe quel magasin, quand c'est marqué ouvert, c'est marqué ouvert à tous, ça veut dire que c'est accessible, on peut rentrer. Hein. Mais c'est pas parce qu'il est marqué ouvert que tout le monde y va. Donc, Dieu nous dit simplement, c'est ouvert. Mais ça ne sous-entend pas que tout le monde va accepter cette ouverture et va répondre à l'invitation. C'est la différence.
1: Merci beaucoup, merci à vous deux. Donc, l'élément principal de ce que je pourrais retenir, c'est qu'il a donné quand même sa vie sur la croix pour tout le monde, sans exception. Il a offert son salut à tout le monde, sans exception. Et on est libre de l'accepter ou de le refuser. Mais je pense, ça c'est un avis personnel, qu'il est préférable de l'accepter.
3: Tout à fait.
1: On est d'accord. En tout cas, merci messieurs, merci d'avoir fait cette émission avec moi. Merci à tous ceux qui nous regardent, merci à tous ceux qui nous écoutent. J'espère que vous avez passé d'abord un bon moment avec nous. Si vous voulez plus de renseignements sur ce qui se fait ou pas, il y a Instagram, il y a la radio. Et merci de nous suivre et je vous souhaite de passer une excellente semaine.
2: Merci.
1: Au revoir.
3: Au revoir.

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2: Et bonjour à tous et bienvenue à votre émission Rélovution Gospel. C'est la reprise, je suis ravi d'être parmi vous à nouveau pour cette nouvelle année. Au programme, on continue la formule de l'an passé, qu'on avait trouvé plutôt sympathique, des actus gospel, une interview chaque mois, un temps à la découverte du gospel et la mise en avant d'un événement du gospel européen, parce que c'est bien de ça qu'il s'agit dans notre émission, parler du gospel en Europe. Aujourd'hui, on va balader entre Norvège, Provence, États-Unis bien sûr, chant a cappella, gospel actuel, et allez, un petit flashback en arrière avec Clarence Fountain and the Five Blind Boys of Alabama. On est en 1988 dans le Gospel of Colonists, cette superbe comédie musicale. Il chante Lift Me Up.

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1: Du 30 octobre au 1er novembre 2026, à Kristiansand, ça c'est en Norvège, on accueillera le tout premier Gospel Gathering, ça veut dire la rencontre du gospel, un week-end entièrement consacré au gospel, au chant choral et à la transmission. C'est pas un événement comme les autres, c'est un événement imaginé pour les chefs de chœur, pour les futurs chefs de chœur, mais également pour tous les choristes qui souhaitent apprendre, progresser et surtout partager leur passion de la musique gospel. Parce que diriger un chœur, ça s'apprend. Être leader, c'est pas seulement une question de talent ou de personnalité, c'est une compétence qui se développe, qui se travaille et qui se partage. Alors, pendant 3 jours, des chefs de chœur et des artistes de renommée internationale qui viennent de Norvège, de France, Royaume-Uni, États-Unis, Belgique ou encore de Suède seront réunis pour transmettre leur expérience. Au programme, des masterclass, des ateliers, du chant, de la direction de chœur, des rencontres, des concerts, des conférences, mais aussi évidemment des repas et des moments de convivialité parce que le gospel, c'est aussi une musique qui rassemble. Les chefs de chœur pourront notamment participer à une masterclass exclusive réservée à un nombre limité de participants, tandis que d'autres ateliers permettront également aux chefs expérimentés, comme à ceux qui envisagent simplement de se lancer dans la direction de chorale, de trouver des outils et des nouvelles inspirations. Et les choristes ne sont pas oubliés, ils pourront aussi chanter, apprendre et travailler tout au long du week-end aux côtés de grands noms du gospel et de la direction de chorale internationale.

Et c'est le Chicago Mass Choir qui nous ont fait passer ce petit moment avec Thank You Jesus. Et on parle toujours du Gospel Gathering qui aura lieu à Kristiansand en Norvège du 30 octobre au 1er novembre prochain. Parmi les intervenants de ce Gospel Gathering, vous retrouverez, tenez-vous bien, Basil Mead qui vient d'Angleterre, qui est le fondateur du London Community Gospel Choir, Isaac Cates qui vient de Kansas City aux États-Unis, DJ Lee Keng de Belgique, une grande figure du gospel européen, Leif Ingvald Skaug, le fondateur du Gospel Explosion et de Choir Builders, qui est l'organisme qui organise cet événement. Vous trouverez également Aril Schold, le fondateur de Stavanger Gospel Company, Anne Haugland Balsnes, alors excusez-moi, alors c'est que les noms norvégiens, alors je vais essayer de m'en sortir, Bodil Kvernes Norset et John Siversten, chef de chœur norvégien, et Malin Abramson de Suède et Emma Pierce d'Angleterre. Et parmi tous ces intervenants, un représentant français que vous connaissez bien ici, Fred Lewin, qui est donc le fondateur de GNS Gospel et du Rélovision Gospel Festival. Un grand week-end en perspective qui se terminera en beauté avec un grand concert final le dimanche avant que chacun ne reparte dans son propre cœur. Et c'est là l'idée, avec de nouvelles idées, de nouvelles compétences et on l'espère beaucoup d'énergie. Alors que vous soyez chef de chœur, futur chef de chœur ou simplement choriste passionné, je vous conseille vivement ce week-end-là du 30 octobre au 1er novembre à Kristiansand en Norvège pour le tout premier Gospel Gathering organisé par les Choir Builders. Un week-end pour apprendre, transmettre, chanter et surtout vivre le gospel ensemble. Toutes les infos et les réservations se retrouveront sur gospelexplosion.no. gospelexplosion.no, vous aurez toutes les infos pour ce week-end qui promet d'être mémorable. Et en parlant de mémorable, on va clore cet événement avec Milton Brunson and Thompson Community Choir, qui est une des références des maîtres de chorale américains, avec My Mind is Made Up.

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3: Et si on partait maintenant à la découverte du gospel? Si je vous dis que c'est le groupe a cappella le plus récompensé de l'histoire et il est salué par Quincy Jones comme les chanteurs les plus incroyables de la planète et qui est devenu une véritable référence en matière de génie vocal a cappella. Avec 10 Grammy Awards, 10 Dove Awards, 2 NAACP Image Awards, un Soul Train Award et bien d'autres distinctions, ce groupe qui est composé par Claude McKnight, Mark Keeble, Joel Keeble, Dave Thomas, Alvin Shee et Christian Dentley continue de faire vibrer les publics du monde entier grâce à des performances vocales exceptionnelles. En 2018, le groupe sort son 16e album. Alors, est-ce que vous devinez de qui je parle? Évidemment, les connaisseurs auront reconnu Take Six, le groupe vocal gospel, jazz, mythique, et c'est d'eux que nous allons parler aujourd'hui dans notre découverte du gospel. Je vous laisse savourer un premier titre de ce groupe, un vieux négro spiritual qui a ensuite été chanté comme du gospel et qu'ils ont interprété dans leur premier album en 1988. Il s'agit de ce merveilleux titre, Getaway Jordan.

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1: Sextet américain de gospel et de chant a cappella, Texix est fondé en 1980. L'histoire du groupe commence donc en 80 lorsque Claude McKnight fonde The Gentleman's Estates Quartet. Un quartet de chant a cappella, il fait alors passer des auditions, il recrute d'autres membres, la formation s'enrichit de talents incroyables, hein, que des chanteurs sortis des grandes écoles de chant, Mark Keeble, Mervyn Warren, et ils chantent régulièrement dans les églises. En 1985, il y a un gros changement dans le groupe et se définit la version finale des Texix avec Alvin Shee, Cedric Dent et David Thomas. En 87, ils signent un contrat chez Warner et se rebaptisent définitivement Texix. Leur premier album éponyme sort un an plus tard et le groupe rencontre de suite énormément de succès avec dès 88 deux Grammy Awards. Tournées, Grammy, Dove Awards et toutes sortes de prix, voilà le quotidien peu cher des Texix pendant toutes les années 90 et les années 2000. Et c'est ce groupe-là qui régalera les scènes de la planète entière. Je vous propose d'écouter un second titre de ce groupe, issu de leur deuxième album qui s'appelait So Much To Say, et ça s'appelle I'm On My Way, encore un vieux negro spiritual.

ce que vous venez d'entendre, c'est 100% naturel et produit vocal, magnifique. Une grande tradition du vocal qui est issue évidemment du gospel, des negro spirituals, mais aussi du jobless singing. Vous avez reconnu les imitations d'instruments, de sections de cuivre, etc. Déjà, le Golden Gate Quartet faisait ça dans les années 20, dans les années 30. Mais c'est vrai que Texics ont sublimé ce style-là en le mélangeant évidemment avec les harmonies jazz et toute la culture gospel et negro spirituals dans laquelle ils sont issus. Si l'actualité du groupe reste plus calme pendant les années 2010 et 2020, il continue cependant de tourner avec, je vous le disais tout à l'heure, 16 albums qui mélangent jazz, gospel, chants de Noël. Ils ont même enregistré le Messie d'Handel sur un album. Et le groupe est définitivement reconnu comme la référence des groupes vocaux a cappella et que je vous invite évidemment, si vous ne connaissez pas, à découvrir et si vous connaissez, à redécouvrir. Et nous avons la chance de pouvoir les retrouver le 5 novembre prochain 2026. Ils seront à la scène musicale à côté de Paris, à Boulogne-Billancourt. Si vous avez jamais entendu Take Six, c'est l'heure d'aller les voir. 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
4: Aujourd'hui, dans notre interview du mois, j'avais envie de vous raconter une histoire. Et pas une simple histoire, une belle histoire, c'est l'histoire de Sylvie et d'Éric. Ils ont commencé à chanter dans une chorale de musique classique avant de découvrir, presque par hasard, la musique gospel. Et pour Sylvie, c'est une véritable révélation. Elle comprend immédiatement que c'est cette musique qui la fait vibrer et qui lui permet de s'exprimer pleinement. Alors après plusieurs expériences, de nombreuses masterclass, notamment avec des gens que vous connaissez sur Hope Radio, Emmanuel Job, Didier Lee King, Fred Lewin, dont la rencontre les marque profondément, ils continuent à se former et à chanter, parfois au prix de nombreux déplacements entre Montpellier, Marseille et Aix-en-Provence. Puis arrive le Covid, et avec lui l'arrêt brutal de toute activité, et de cette période naît une idée, pourquoi ne pas créer leur propre chorale, près de chez eux, avec les valeurs qui leur tiennent à cœur. Et après plusieurs expériences avec différents chefs de chœur, ils finissent par faire un choix audacieux, prendre eux-mêmes la direction de leur chorale, sans être musicien ni chanteur professionnel, mais avec énormément de passion, de travail, et surtout l'envie de transmettre et de faire grandir les autres. Et c'est Éric que nous allons avoir au téléphone aujourd'hui pour nous parler de cette expérience. Bonjour Éric.
5: Bonjour Fred, bonjour à tous.
4: Tu vas bien ?
5: Ouais, je vais bien, ouais.
4: Bon, alors ça, c'est la première et bonne nouvelle. Et avant de partir un petit peu plus à la découverte de votre histoire, de Sylvie et toi, on va écouter Marion Williams qui chante le merveilleux chant « I was born to sing the gospel ». Et j'ai choisi ce chant un petit peu pour vous parce que ça veut dire « Je suis né pour chanter le gospel ».
5: Ouais, c'est un peu nous, ouais, c'est clair.

0: Alors depuis 3 ans, Sylvie et Eric dirigent ainsi leur chorale ensemble, encouragés par deux chefs de chœur que nous connaissons bien ici, mais on taira leur nom. Une aventure humaine et musicale faite de défis, de hauts et de bas, mais surtout de beaucoup de bonheur lorsqu'ils voient les choristes s'épanouir et trouver leur voix. Et l'aventure continue, s'apprête à vivre leur 4e saison, avec notamment l'ouverture d'un 2e lieu de répétition. Alors Eric, moi j'adore votre histoire parce que c'est vraiment un grand encouragement pour tous ceux qui hésitent ou ne sauraient pas ou n'osent pas ou n'importe quoi pour monter une chorale de gospel. Et tu connais, on se connaît un petit peu avec Eric évidemment. Et j'ai envie de te poser cette première question, à part l'envie, qu'est-ce qui vous a poussé, qu'est-ce qui vous a accompagné, qu'est-ce qui a été moteur sur ce chemin de monter une chorale de gospel?
1: En fait on a monté. Alors, monter la chorale, c'était vraiment l'envie de chanter, mais devenir chef de chœur, en fait, ce qui nous a fait sauter le pas, c'est les circonstances de la vie. On a subi une petite trahison, et du coup, on était un peu en bas, et on ne voulait pas abandonner le projet. Et on s'est dit, en fait, pourquoi on passerait pas le cap de devenir chef de chœur? On a l'envie, on a le matériel. Et puis surtout, on a envie de transmettre, en fait. Je crois que c'est ça le plus important. C'est l'envie de transmettre quelque chose. Ce que nous, on a reçu, on avait envie de le redonner.
0: Et alors, vous êtes formé comment?
1: Ça a été un gros défi. Alors, on s'est formé, en fait, dans les masterclass. Et puis maintenant, il y a de plus en plus de masterclass, en fait, qui sont dédiés au chef de cœur. Donc, il y a évidemment le Relovution, qui a été quelque chose pour nous de révélateur. Mm-hmm. On a dit notre truc, notre première année de chef de cœur, on arrive à Montpellier. Qu'on voit Ricky Dillard, quoi. Bon, déjà, tu vois le truc, c'était clair. Et puis, on est allé au Danemark aussi. On est allé au Danemark chez Hans Christian.
0: Tout à fait.
1: Et à l'International School of Gospel Music. Et là, il y avait des ateliers pour devenir chef de chœur. Et les Danois, ils sont toujours dans la bienveillance. Et c'était quelque chose qui nous a encore conforté dans notre choix, en fait. C'était vraiment important.
0: Super. Et ça veut dire que vous arrivez vraiment à jongler entre vous former dans ces différents ateliers de chef de chœur et le retransmettre à votre chorale directement.
1: Ouais. Et puis, de toute façon, on reste des chanteurs. Malgré tout, tu vois, on a des problèmes de légitimité. Au travers de nos rencontres, on arrive à des gens, des professionnels qui nous encouragent et tout. Et ça nous donne le boost. Mmh. Parce qu'on a quand même ce gros problème de légitimité. On n'est pas musicien, on n'est pas chanteur professionnel. Qu'est-ce qu'on fait dans cette histoire-là? Et puis quand on voit que les pros, ils nous disent, si, allez-y. Donc ça nous booste à mort, quoi.
0: Ah, c'est génial. Et si, imagine, il y a quelqu'un qui est en train de nous écouter et qui, il ne sait pas, il est dans son coin, il n'ose pas faire une chorale, il se pose des questions. Qu'est-ce que tu aurais envie de lui communiquer, de partager avec lui?
1: Moi, déjà, je le mettrais un peu en garde au départ, je dirais, parce que nous, on l'a fait, mais ça demande... On n'avait pas conscience du travail que ça demandait, en fait. C'est énorme, quoi. Tu vois, on allait au masterclass, on voyait chef de cœur. On se disait, ouais, mais tu vois, tout roule et tout. Mais non, avant que ça roule, en fait, il y a du taf. Il y a beaucoup de travail à faire. Mmh. Ça, déjà, il faut en être conscient, quoi. Nous, on est allé dans cette aventure-là. On n'en avait pas conscience, mais on a pris vite conscience, en fait. Mais après, quel bonheur de partager ça avec ses chanteurs, d'avoir des retours avec les gens, de voir leurs yeux, de voir leur plaisir. Enfin, c'est vraiment une grosse dose de bonheur qu'on prend tous les semaines au répète, quoi.
0: Et du coup, tu nous fais une transition fabuleuse. Est-ce que tu veux bien nous parler un peu plus de ton groupe? Où est-ce que vous êtes basé? Comment il s'appelle? Combien de chanteurs? Quel répertoire vous chantez? Comment vous évoluez? Quels sont vos objectifs? D'où vous venez, etc.?
1: Alors, notre chorale s'appelle Gospel in Provence Verte. Elle est située donc à Saint-Maximin et on a ouvert une nouvelle antenne à La Roque-Brissane. C'est deux villes. Alors Saint-Maximin, c'est plus grand. C'est une ville du Moyen Var. Et La Roque-Brissane, c'est un peu plus petit. C'est un petit village aussi dans le Moyen Var. Donc le nom, c'est Provence Verte parce que notre région, c'est la Provence Verte.
0: D'accord.
1: On a une petite chorale. Hein. On est une 15-20, mais en fait, ça nous correspond tout à fait. En fait, on veut pas beaucoup plus. On cherche pas. En fait, tu veux la mode des grosses chorales à l'heure actuelle. Nous, c'est pas notre truc. Nous, on veut vraiment quelque chose de... On se sent bien, en fait. On a retenu quelques phrases comme ça de nos mentors. C'est dans notre chorale, en fait, chacun est un soliste à part entière. Donc, il faut que tout le monde chante, tu vois. Personne se cache, on veut pas de ça.
0: Yes.
1: Et c'est le bonheur de chanter, quoi. Je veux dire, voilà, chantez, les gars. Mais chantez surtout, chantez pour vous. Chantez pas pour les autres, mais chantez pour vous avant tout. Et c'est ça. Et après, on a aussi un petit côté social dans notre chorale. En fait, on baisse. Comme nous, on n'est pas professionnel. En fait, on a une cotisation qui est assez faible et qui permet l'accès à tout le monde. Il n'y a pas d'audition. Venez avec surtout votre envie. Voilà. Après, vous savez pas chanter, ça c'est pas un souci. On se débrouillera tous ensemble. Mais c'est l'envie, quoi. Si vous venez avec l'envie, déjà, c'est déjà un gros truc, quoi.
0: Et comment tu choisis, comment vous choisissez, parce que vous êtes deux chefs de chœur, hein, si je comprends bien, avec Sylvie et Eric, comment vous choisissez votre répertoire?
1: Ah bah ça, on se le partage parce qu'on n'a pas tout à fait les mêmes goûts musicaux. Ouais. Donc Sylvie, elle est très Sibrinens, beaucoup de worship aussi, ouais. Très slow gospel. Et moi, je suis plutôt, moi j'aime bien partir de l'histoire en fait. Donc on fait un peu de négro spirituel au début pour vraiment introduire ce chant, parce que nous on pense que le gospel il peut pas être chanté si on connaît pas l'histoire de cette musique. Mm-hmm. C'est quelque chose, un point vraiment important qu'on attache. Et du coup on commence comme ça. Et moi j'adore André Proche et gospel moderne. J'adore Ezekiel Walker aussi. Donc on se partage le répertoire comme ça.
0: Non, c'est bien. Ça veut dire que j'ai l'impression que vous êtes comme dans la vie très complémentaire. Et c'est ça que vous arrivez à communiquer avec la chorale. Eh bien, écoute, tu as commencé à nous évoquer son nom parce que tu as parlé d'histoire du gospel et je t'ai demandé pour préparer ce petit moment de partage, ben de nous choisir un petit morceau à diffuser, à partager avec tous nos auditeurs. Et tu as choisi Take Me Back de Andrew Crouch. Vas-y, dis-nous pourquoi et ce sera notre mot de la fin.
1: Moi, c'est mon idole, en fait. Parce que, pourquoi? Alors, pourquoi? Parce que, il a jamais appris la musique. Alors, nous, à notre petite échelle, hein, par rapport à lui, et lui, c'est un dieu de la musique, mais il a pas appris la musique. Il joue intuitivement. Et ce qu'il fait, c'est juste, sublime, quoi.
0: Voilà. Oui, il a été un des précurseurs, hein, dans les années 80.
1: Et j'adore la phrase de son producteur quand il disait, André Crouch, il est incapable de reproduire deux fois le même accord. C'est un peu comme nous, au début, en fait, quand on faisait notre chorale, quand on donne la voix, ben on est incapable de donner la voix deux fois de la même façon de suite. Ben voilà, tu vois.
0: Mais ça marche.
1: C'est ça.
0: Eric, merci beaucoup pour avoir partagé ton histoire avec nous. Et vraiment, ça me tenait à cœur de mettre en avant votre parcours, parce qu'on voit beaucoup de gens, soit qui hésitent ou qui n'osent pas, ou comme tu parlais tout à l'heure de légitimité. Et bien, à un moment donné, il faut se lancer, quoi. Et bravo pour votre courage. Ouais. Et au nom de vos choristes, je vous dis merci déjà. Et bien, on se quitte avec Andrew Crouch, Take Me Back. Et tu passeras le bonjour à Sylvie de la part de tous les auditeurs de Hope Radio.
1: Avec plaisir. Et on se revoit bientôt.
0: Bye bye.
1: Ciao, ciao.

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1: Et allez, c'est la rentrée des classes pour tout le monde, hein. Fin septembre, c'est la reprise. Et bon, dans nos actus gospel, ça va être évidemment un petit peu le centre. Toutes les chorales reprennent. J'espère que si vous souhaitiez chanter du gospel, si vous souhaitez chanter du gospel, si vous chantez, si vous avez chanté, si vous allez chanter, vous avez trouvé la chorale qui vous correspond. Et c'est bien quelque chose qu'il faut avoir en tête. On a la chance d'avoir énormément de chorales gospel en France, en Europe. Donc n'hésitez pas à faire le tour des chorales de gospel. Il y aura forcément celle qui correspondra à vos goûts. Ne vous fixez pas sur quelque chose qui vous ne plaît pas. Vous êtes là pour chanter pour vous-même, pour vous épanouir à travers ce chant-là, si vous voulez le partager. Donc fouillez autour de vous. Il y a forcément des chorales. J'imagine des chorales qu'on fait des séances ouvertes en début d'année pour vous permettre de tester ce qu'ils font, leur style, etc. Donc j'espère vraiment que vous avez trouvé chaussure à votre pied à ce niveau-là. Dans les actus de ce mois d'octobre, je voulais faire le focus sur un atelier qui aura lieu à Montpellier. C'est dans le sud de la France, comme je veux dire, une des plus belles villes du monde, évidemment. Mais pas tout à fait, Saint-Hippolyte-du-Fort passe juste avant. Bref, un atelier de chant, de perfectionnement de chant qui est proposé par Kevin Mansoni. Kevin Mansoni, c'est un coach de la Sova School of Vocal Arts de Genève, donc qui a un grand niveau de chant et de précision. Il vous propose à Montpellier, le samedi 3 octobre, un atelier sur toute la journée, avec au programme remise à niveau technique, mais vraiment solide, développement de la puissance et de l'endurance vocale, compréhension du rôle précis du choriste en gospel, ce qui n'est pas une mince affaire, travail des harmonies, écoute collective et dépassement des limites vocales, c'est-à-dire je sais qu'il va faire travailler les aigus par exemple. Donc si vous êtes chanteur en chorale et que vous avez envie de perfectionner votre niveau de chant, si vous êtes même chef de chœur et que vous voulez perfectionner votre approche du chant et de comment vous allez le transmettre, je vous recommande vivement cet atelier qui aura lieu donc à Montpellier le samedi 3 octobre. Attention, il y aura uniquement 15 places. Et ça permettra d'avoir vraiment un enseignement personnalisé. Cherchez Kevin Mansoni, A-M-N-S-O-N-I, sur la toile, ou sur Wiz Event Masterclass Gospel Spécial Choriste 1. Vous aurez évidemment les éléments de cet atelier. Écoutez, je vous souhaite un très bon mois d'octobre. Nous nous retrouverons fin octobre. Et je vous laisse avec la Dallas-Fort Worth Mass Choir. Donc Dallas-Fort Worth, c'est au Texas. Avec leur titre « I'd Rather Have Jesus ». ».

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4: Bonsoir, bonsoir à tous. 440 interpellations ce mardi dans le cadre du mouvement des lycéens partout en France. Plusieurs opérations de blocage ont eu lieu. Environ 400 établissements ont été ciblés par des opérations de perturbation. Les lycéens indiquent vouloir exprimer leur ras-le-bol général de la jeunesse. Ces événements ont été marqués par certains affrontements avec les forces de l'ordre. Une quarantaine d'agents a été blessé ainsi que 31 enseignants ou élèves. De nouveaux blocages auront lieu jeudi. Dans le même temps, 300 000 manifestants partout en France ce mardi selon la CGT, 206 000 selon les chiffres du ministère de l'Intérieur. Le syndicat appelait à une grande journée de mobilisation dans la fonction publique. Les syndicats fustigent notamment le projet de budget du gouvernement pour 2027 qui prévoit notamment le gel du point d'indice des fonctionnaires pour la deuxième année consécutive. L'actualité, c'est aussi ce jeune homme de 20 ans mis en examen à Paris. Il est soupçonné d'avoir menacé de mort le maire de la commune d'Alès au mois de juillet, Christophe Rivin, qui avait reçu à son domicile une enveloppe contenant 2 balles et une lettre de menace. L'élu de la commune du Gard avait affirmé vouloir s'attaquer au narcotrafic dans sa ville. Il vit depuis sous protection policière. Il a été placé lundi en garde à vue. Grégory Guillotin sera jugé le 27 novembre prochain à Évry pour des violences conjugales présumées, a indiqué le parquet ce mardi soir. Le youtubeur et humoriste est visé par 2 plaintes de 2 ex-compagnes. La France va emprunter pour 340 milliards d'euros en 2027. Un record, une somme qui servira à rembourser le montant de sa dette et couvrir son déficit estimé à 80 milliards d'euros de plus qu'il y a 5 ans. Au Maroc, c'est une première. Une femme a été nommée chef du gouvernement. Une décision du roi Mohamed VI annoncée par le Palais Royal ce mardi. C'est Fatima Ezzahra El Mansouri qui a été chargée de former un nouveau gouvernement, indique le communiqué. Et puis en basket, Paris s'incline pour sa première en Euroleague devant son public cette saison. Une défaite des Parisiens 79 à 92 face aux Partizans Belgrade. Très bonne soirée.
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2: D'Animal, bonjour.
3: Bonjour.
2: Depuis de nombreux mois, nous vous retrouvons sur notre antenne pour découvrir...
3: Oui, ça fait déjà de bonnes habitudes.
2: Hein. Voilà, de découvrir ce best-seller que vous mettez à notre portée grâce à cet ouvrage que vous avez écrit, La Bible, dans la série Pour les nuls. Alors, il est sous-titré Le best-seller de l'humanité, donc, qu'est la Bible, à la portée de tous. Alors, en votre compagnie, nous avons découvert l'histoire de la création du monde, et puis après un bond de géant, on en arrive à un autre personnage qui est un pilier de l'histoire du monde que je pense on connaît au moins pour l'histoire de son bateau, le premier bateau dont on parle réellement dans l'histoire de la Bible, c'est Noé.
3: Dans la Bible pour les nuls, j'ai introduit ce chapitre en faisant un jeu de mots, c'est un cas Noé. Et c'est vrai que c'est le premier bateau. C'est une histoire assez étonnante quand même. Ce n'est pas étonnant par contre qu'elle soit devenue une des histoires les plus connues au monde. Énormément de livres pour enfants, sans qu'ils soient nécessairement en rapport avec la Bible en direct, énormément de livres pour enfants racontent l'histoire de cet homme qui emmène tous les animaux pour les sauver d'une inondation gigantesque, le fameux déluge. Alors, effectivement, l'humanité se poursuit après Caïn et Abel, après les descendants de Caïn et Abel et de Seth, le troisième frère. Les gens multiplient, les générations augmentent, on peuple la terre, et puis surtout... Il n'y a en tout cas pas encore de véritable intervention de Dieu dans le sens où Dieu ne donne pas d'ordre, ne donne pas de commandement, ne donne pas de loi, ne dit pas comment faire. Enfin, voilà, il a créé le monde, mais il n'a pas donné de mode d'emploi, en quelque sorte. Et les hommes vivent comme ils ont envie de vivre, c'est-à-dire qu'ils s'en vont un petit peu selon leur penchant. Et c'est facile de comprendre quand on se connaît soi-même. On sait très bien que si on se laisse aller, on peut effectivement aller dans n'importe quel travers. Et l'humanité va de travers. Le monde tourne, mais il ne tourne pas rond. Donc, les hommes vivent, ils vivent selon leur tempérament, selon leur travers, et ils vont décevoir Dieu, c'est clair. Dieu va être déçu, il va voir la corruption, il va voir le meurtre, il va voir la violence, il va voir tout ce que nous voyons finalement aujourd'hui, et il est écœuré. On pourrait dire comme ça, c'est un anthropomorphisme là aussi, hein. Il est écœuré, c'est-à-dire qu'il n'en peut plus, c'est pas du tout, ça ressemble pas à ce qu'il avait espéré, ce qu'il avait souhaité, ce qu'il avait envisager. Mais encore une fois, on n'a pas de programme. Donc voilà, le programme va venir beaucoup plus tard. Alors, ce qui est clair, c'est que c'est mal barré, en quelque part, c'est vraiment mal barré. Alors Dieu dit, bon ben voilà, on va recommencer. Et il va choisir un homme, il va choisir une famille qu'il considère comme étant sans doute des gens bien, des gens, je n'ose pas dire croyants, parce qu'on ne sait pas quelle était la relation entre Noé et Dieu, on ne sait pas si c'était vraiment un religieux, on ne sait pas d'où aurait pu venir la religion, puisque rien n'est établi. Donc on est un petit peu dans le flou à ce niveau-là, mais c'est en tout cas quelqu'un qui vit correctement, suffisamment bien pour devenir une espèce d'exemple par rapport à tous les autres. Il est différent. Noé est différent, et Dieu va le choisir, va lui dire, bon ben voilà, j'ai l'intention d'effacer l'humanité. J'imagine que quand on a une conversation comme ça avec Dieu, ça doit un peu surprendre. Voilà, j'ai l'intention d'effacer l'humanité parce que je suis déçu, parce que je me repens d'avoir fait un monde comme celui-là. En tout cas, de le voir comme il est devenu. Donc, j'efface tout, je recommence, mais je recommence avec toi. Je recommence avec toi, Noé, je recommence avec ta famille. Alors voilà, le projet, maintenant, c'est le suivant. Tu vas construire un bateau, parce qu'il va y avoir un déluge, c'est la façon dont je vais effacer le monde, hein, une grande inondation. Tout le monde va être noyé, sauf ta famille et les animaux. Parce que je vais sauver le règne animal. Alors, ça semble un peu étonnant, cette histoire, parce que, effectivement, Noé va se mettre à construire son bateau avec des dimensions très précises, c'est-à-dire que Dieu va lui donner un plan, quasiment un plan. Il va lui dire, voilà, il faut qu'il fasse 150 mètres sur 25, il faut qu'il soit haut de 15 mètres, etc. Enfin, voilà, il y a des précisions. Et quand on essaie, par rapport aux instructions qui sont données à Noé, de faire avec une petite maquette ce que ça a dû être, on est loin du paquebot, on est loin du France ou du Queen Mary. on a plutôt l'impression qu'on a une espèce de gros bloc, une espèce de gros cercueil à plusieurs étages à l'intérieur et qui devrait flotter. Bon, on espère qu'il flotte, parce qu'on n'a encore jamais inventé les bateaux. Donc voilà, Noé construit son bateau, ce qui provoque naturellement la risée de tout le monde. Qu'est-ce que c'est que cette histoire ? Noé essaye de prévenir en disant, vous savez, vous n'êtes pas correct, Dieu va effacer l'humanité, repentez-vous, etc. Mais rien n'y fait. Et il y a aussi, ce qui est étonnant, c'est cette convocation des animaux. Ces animaux qui vont venir, alors on imagine bien, hein, on a vu des millions de fois des images qui représentent ce bateau en construction avec ces animaux qui viennent deux par deux, et puis deux girafes, et deux éléphants, et deux tourterelles, etc. Et puis on bout de liste là-bas tout au bout, on voit les deux tortues qui arrivent péniblement, parfois on ajoute la licorne qui n'arrive pas à temps. Enfin bref, on raconte toutes sortes d'histoires là-dessus. La Bible est beaucoup plus sommaire là-dessus. Et on peut se poser la question d'ailleurs, pourquoi Dieu doit-il sauver les animaux de cette façon-là ? Est-ce que parmi les animaux, il y a aussi tous les oiseaux ? Parce que les oiseaux ne risquent pas nécessairement de se noyer. A priori, il y en a, puisqu'on voit dans la suite de l'histoire qu'il y a étourterelles et les corbeaux dans le bateau. Et il y a la question, si on choisit un couple de chaque animal, ça veut dire que tous les autres vont quand même mourir. Qu'en est-il des poissons ? Les poissons ont le droit de vivre tous. On ne choisit pas un couple de poissons rouges et un couple de requins. Non. Donc voilà, on peut se poser plein de questions. Le journaliste que je suis a envie d'avoir un peu plus d'informations. Il n'en a pas. Tant pis, on fera avec. Ce qui est clair, c'est que quelque part, ce texte qui est vraiment, comme une légende, ressemble effectivement à une légende, dans le sens où ça semble tellement improbable, tellement bizarre, avec toutes sortes de questions. Alors ce déluge, est-ce qu'il a véritablement couvert le monde entier, tel que nous le connaissons aujourd'hui, ou simplement le monde connu de l'époque, qui était quand même assez restreint et qui pouvait être simplement le bassin méditerranéen ou quelques régions du Moyen-Orient. Là-dessus, je dirais, les spécialistes se battent depuis toujours. On essaie de trouver des traces du déluge un peu partout, géologiquement parlant. On en trouve, paraît-il, aux États-Unis, on en trouve en Inde, on en trouve en Amérique latine, on en trouve naturellement en Europe. Et puis certains disent, mais non, pas du tout. Il y a eu effectivement des phénomènes géologiques importants, mais on ne peut pas, ils ne datent pas tous de la même époque, donc on ne peut pas dire que c'est au même moment. Donc il y a une bataille d'experts là-dessus qui est assez invraisemblable et qui ne sera jamais véritablement résolue. C'est-à-dire que le mystère restera entier. Ce qui est clair, c'est que quelque chose s'est produit. Il y a effectivement eu quelque chose suffisamment important pour qu'il n'y ait pas que la mémoire biblique qui s'en souviennent et qui le relatent, parce que dans une multitude d'autres peuples, dans les textes anciens d'une multitude d'autres peuples, en Inde comme ailleurs, et particulièrement naturellement du côté de l'Iran, actuel, de la Turquie actuelle, etc., on a retrouvé des textes qui racontent effectivement des histoires qui ressemblent un petit peu à celle-là. Il y a notamment la fameuse épopée de Gilgamesh, mais il y a aussi d'autres histoires. Il y a un document babylonien qui parle d'un personnage qui, informé de ce que Dieu avait décidé de faire. En fait, c'était les dieux à ce moment-là, dans ce Noé babylonien qui s'appelle Atris-Kris. Les dieux n'en pouvaient plus parce que sur Terre, on faisait trop de bruit, ils ne s'entendaient plus, donc ils avaient décidé d'effacer les humains. Et ils ont là aussi demandé à quelqu'un, ce Noé babylonien, de construire un bateau, de sauver sa famille, parce que tout allait être effacé. Et puis, il y a d'autres histoires comme ça qui racontent un petit peu ces mêmes récits qui se ressemblent. Alors, parfois, on dit... c'est le texte biblique qui copie les textes babyloniens. Et puis d'autres disent non, ce sont les textes babyloniens qui copient le texte biblique. Difficile aussi de savoir qui était avant quoi, mais manifestement, en tout cas, l'histoire de Noé est nettement plus précise que n'importe quelle autre. Il s'est passé quelque part quelque chose, et ce qui est clair, c'est que l'intention de Dieu, c'était de recommencer une création, de refaire une deuxième création. Et d'ailleurs, la suite du récit de Noé, quand Noé va enfin débarquer et qu'il va pouvoir recommencer sa vie avec sa famille, il va recevoir de nouvelles instructions qui ressemblent tout à fait aux instructions qui avaient été données à Adam et Ève, avec entre autres, croissez, multipliez, peupler la terre, etc. Donc on a vraiment l'impression que le texte biblique nous dit, et voilà, c'est le deuxième essai. Et puis il y a surtout, et c'est la dernière chose que je voulais dire encore aujourd'hui, c'est que après ce drame, parce que c'en est un, Dieu dit, plus jamais je ne frapperai la terre de cette façon-là.
2: Éric Denimal, je rappelle que vous êtes pasteur et journaliste et vous avez écrit ce livre, La Bible pour les nuls, qui nous sert d'inspiration pour découvrir ce best-seller que vous voulez vraiment mettre à la portée de tous. À très bientôt.
3: Au revoir.
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1: Il y a tant de façons pour entrer dans la vie des gens. Mais il y a une pour y rester. Le respect. Entrer dans la vie des gens, en effet, on peut le faire. Et vous avez toutes sortes de façons de pouvoir le faire. Rester demande beaucoup. Et une des qualités des personnes qui restent dans nos vies et des personnes dans la vie desquelles nous y restons, c'est tout simplement le respect. Le respect de l'autre. En d'autres mots, accepter, l'accepter tel qu'il est et ne pas vouloir à tout prix qu'il nous ressemble. Ce n'est pas si simple. Mais lorsque nous sommes avec des êtres qui nous respectent automatiquement, eh bien, nous avons un sentiment de tranquillité, de sérénité, et c'est agréable d'être avec les gens qui nous respectent.
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2: Il y avait quelque chose de saisissant dans les images de la visite du pape Léon XIV en France ces derniers jours. Vendredi soir, près de 80 000 jeunes remplissaient le Stade de France pour une veillée de prière. Le lendemain, selon le Vatican, 800 000 personnes assistaient à la messe célébrée place de la Concorde et le long des Champs-Élysées. Et dimanche matin, ils étaient encore quelques 150 000 à Lourdes. Des chiffres impressionnants. Ils le sont d'autant plus dans un pays où l'on parle depuis des années du recul du christianisme et de la sécularisation de la société. Et pourtant, pendant quelques jours, des centaines de milliers de personnes se sont déplacées pour un événement religieux. Des jeunes ont rempli un stade pour prier, des familles sont venues parfois de loin, et des foules immenses se sont rassemblées autour d'une même foi. Cette ferveur dit quelque chose de notre époque. Elle montre que, derrière le recul des pratiques religieuses traditionnelles, la recherche spirituelle n'a pas disparu. Lors de la messe parisienne, Léon XIV a lui-même parlé d'une soif de transcendance, d'une recherche de sens, de vérité et d'accomplissement. Voir des dizaines de milliers de jeunes se réunir pour prier, entendre des centaines de milliers de personnes chanter ensemble leur foi, cela pose une question très simple. Qu'est-ce qui, dans ma propre foi, me met encore en mouvement? Je peux croire en Dieu, je peux connaître la Bible, appartenir à une église, participer à des célébrations et parler de ma foi. Mais avec le temps, tout cela peut aussi devenir familier, une habitude. Des convictions que je connais tellement bien qu'elles ne m'étonnent plus. Une foi que j'affirme sans toujours mesurer ce qu'elle change réellement dans ma vie. Dans l'évangile de Jean, Jésus prononce alors une phrase particulièrement forte. « Je suis le chemin, la vérité et la vie ». Jésus ne présente pas la foi comme une simple appartenance, comme l'adhésion à une institution ou même comme un ensemble de convictions. Il dit que le chemin est une personne. Et cela change tout. Car si le chemin est une personne, alors l'essentiel de la foi chrétienne se trouve dans la rencontre avec cette personne. Je peux connaître des textes bibliques, je peux participer à la vie d'une église, je peux écouter ceux qui parlent de Dieu et nourrir ainsi ma réflexion. Mais rien ne remplacera ma rencontre personnelle avec le Christ. Une rencontre qui se construit, qui se nourrit et qui finit par transformer ma manière de vivre. Car rencontrer le Christ, c'est aussi accepter de marcher avec lui. Et un chemin, par définition, est fait pour être emprunté. Alors est-ce que je me contente de croire que ce chemin existe ou est-ce que je l'emprunte réellement? Et si le Christ est réellement mon chemin, quel pas puis-je faire aujourd'hui pour marcher avec lui?
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2: Bonjour à tous, j'espère que vous allez bien, que vous avez passé une très bonne semaine et que vous allez réussir à laisser tous vos soucis loin derrière vous et que vous allez passer un très bon moment avec nous. Aujourd'hui, on va étudier la puissance de Jésus. On va voir ça avec le pasteur Philippe Leduc. Comment vas-tu Philippe ?
3: Ça va, merci, bonjour.
2: Tu vas bien ? Et avec le pasteur Pascal Rodet. Comment ça va Pascal ?
4: Bien, ma fille, très bien.
2: Ça vous est pas arrivé parfois d'être en voiture et il y a une personne qui force le passage et évidemment il est plus intelligent de se dire je vais le laisser parce que de toute façon ça sert à rien de faire n'importe quoi en voiture, on le laisse passer puis l'autre il est tout fier, il oublie de vous dire merci avec les warnings, il pense qu'il est passé par sa propre force, sa propre puissance. Et dans la vie aussi souvent on fait des choses, on pense souvent que c'est grâce à nous. Et c'est pas souvent ça. Hein. On a beaucoup de coups de pouce et on peut dire merci à ce coup de pouce. Aujourd'hui, on va voir l'histoire des 7 fils de Sceva. Alors j'espère que je ne me trompe pas en le prononçant. Et je vais te demander, si ça ne te dérange pas, Philippe, de nous lire Acte 19, versets 11 à 20, s'il te plaît.
3: Dieu fait des actions extraordinaires par l'intermédiaire de Paul. Alors on apporte aux malades des linges et des mouchoirs qui ont touché son corps. Les malades sont débarrassés de leur maladie et les esprits mauvais s'en vont. Il y a aussi certains juifs qui vont d'un endroit à un autre et ils essayent de chasser les esprits mauvais des malades en prononçant le nom du Seigneur Jésus. Et ils disent au nom de ce Jésus que Paul annonce, sortez, c'est un ordre. Un grand prêtre juif, Sceva, a 7 fils qui font justement cela. Mais l'esprit mauvais leur répond « Jésus, je le connais, et Paul, je sais qui il est. Mais vous, qui êtes-vous » Et l'homme qui a l'esprit mauvais en lui attaque les fils de Sceva. Il est plus fort qu'eux et il leur fait beaucoup de mal. Alors ils sortent de sa maison en courant, ils sont nus et blessés. Tous les habitants d'Éphèse, les juifs et les non-juifs, apprennent cela. Ils sont tous pleins de respect et disent « Le nom du Seigneur Jésus est grand ». Beaucoup de gens deviennent croyants et viennent avouer à haute voix ce qu'ils ont fait. Parmi ceux qui pratiquaient la magie, beaucoup apportent leurs livres et les brûlent devant tout le monde. On calcule le prix de ces livres et on trouve que cela fait 50 000 pièces d'argent. Ainsi, par la puissance du Seigneur, la parole de Dieu est de plus en plus connue et de plus en plus solide.
2: C'est quand même une histoire assez incroyable. Pourquoi à l'époque, ils faisaient de la magie ?
3: Oui, alors de tout temps, hein, les hommes ont essayé de faire des choses extraordinaires et quand on voit des miracles, ça nous fascine. Et alors, on a l'impression que l'homme est doté de beaucoup de pouvoir et l'homme a soif de pouvoir, de manière générale. Hein. Donc, oui. Quand on voit quelqu'un, on lui dit « tiens, j'aimerais faire comme lui fait hein. ». Sauf que dans ce domaine-là, c'est quand même très particulier et on ne peut pas simplement faire appel à une entité et puis... Et puis ça marche comme ça. Alors en effet là on a une histoire extraordinaire qui tourne autour de ce qu'on appelle on peut aussi l'ésotérisme, hein, c'est quelque chose qui sort un peu de toute rationalité. Mm-hmm. Et donc on est face à quelque chose qu'on ne maîtrise pas, qui est un petit peu particulier.
2: Pourquoi est-ce que les gens à l'époque faisaient de la magie ?
3: Je pense pour la même raison qu'ils le font aussi aujourd'hui. Quand on voit quelqu'un qui fait des choses extraordinaires, ça nous fascine, on est étonné. Et pour certains, ils ont envie de refaire la même chose. Et donc, ils testent des choses et ils ont envie de toucher à ce domaine-là, qui est un petit peu de l'ordre de l'ésotérisme, hein, c'est du non-rationnel. Et certains se passionnent pour ça. Et c'est plus qu'un spectacle, pour certains, c'est une vraie passion. Et à l'époque aussi, il y avait déjà ça.
2: Et Pascal, tu penses que de nos jours, on fait toujours de la magie dans tous les pays occidentaux ou des choses comme ça ?
4: Certainement moins qu'il y a quelques années, c'est évident, dans les pays occidentaux, parce qu'il y a une certaine, comme disait Philippe, rationalité qui est intervenue. Mais ça existe, bien sûr, il y a toujours eu. D'ailleurs, quand je suis né, il y a quelques années...
2: Yes.
4: Oui, voilà. Dans ma tête, je n'ai jamais entendu parler de magiciens ou de sorciers ou de choses ésotériques qui étaient faites. Et pourtant, quand je suis parti de mon département où je suis né, le Berry... quand à l'extérieur on me demandait « Ah, vous venez d'où ?» Ben, je viens du Berry. « Ah oui, là où il y a le plus de sorciers. » Donc pour moi, c'était étonnant. Donc dans la tête, il y avait ce côté-là. Et ma mère a dit « Oui, en effet, si tu vois l'immeuble qui est en face de chez nous, ben, je sais qu'il y en a une qui est là. »
2: D'accord.
4: Donc oui, ça existe. Ça, je pense encore aujourd'hui des personnes, mais moins qu'il y a plusieurs dizaines d'années, bien sûr.
2: J'étais persuadée qu'il y avait les endroits comme Haïti ou l'Afrique qui étaient particulièrement touchés. Je ne pensais pas que ça pouvait aussi...
4: Tout ce qui est un peu mystique et tout ce qui est un peu étrange, ça a toujours existé, même en Europe, même en France. Il y a certaines régions qui sont même d'ailleurs connues pour ça, que ce soit un peu la Bretagne, le Berry chez moi, ou des choses, ou des régions comme ça, où voilà, si tu veux apporter le malheur chez quelqu'un, ou si tu veux essayer d'enlever un démon de quelque part, il faut faire telle chose, il faut utiliser telle chose. Ça, toujours aussi, il y a eu aussi chez nous. Ouais.
2: Philippe, j'ai cru lire dans la Bible que Dieu avait formellement interdit la magie.
3: Oui, oui, oui, oui. Dieu a mis en garde. Son peuple, notamment, de pas s'approcher, de pas toucher à ces choses-là, parce que il faut savoir quand on invoque des esprits, mais qui est-ce qu'on invoque, hein? Et puis il y a deux catégories, les bons esprits et les mauvais esprits, hein. Et donc voilà, c'est un domaine très très très sensible, très dangereux. Mais je voulais aussi attirer votre attention sur le verset 11, hein, que j'ai commencé à lire tout à l'heure. Dieu fait des actions extraordinaires par l'intermédiaire de Paul. Donc c'est pas Paul qui accomplit le miracle, c'est Dieu qui le fait au travers de Paul.
2: Par son intermédiaire.
3: Donc c'est intéressant de savoir qui est à l'origine du miracle. C'est pas la personne qu'on voit là, mais c'est au nom de qui je le fais. Et c'est ça qui a posé problème par la suite. Parce qu'il suffit pas de prendre l'aspect extérieur de l'homme, mais il faut savoir qui il invoque. Alors, quand on invoque Dieu, on a un résultat, mais quand on invoque autre chose que Dieu, on a d'autres résultats.
2: D'autres résultats.
4: C'est d'ailleurs ce que, dans le texte qui a été lu, les sept fils de Sketa sont en train d'apprendre. C'est-à-dire que celui qui voulait enlever le démon au milieu de cette personne, soi-disant démon, cette personne a dit, mais moi je ne vous connais pas, je connais Dieu, je connais Paul, mais vous je ne vous connais pas. Donc il y a aussi ce côté où les miracles, ce n'est pas non plus contre tout ce qui est démoniaque, ou quelque chose. Ce n'est pas non plus une baguette magique où il suffit d'invoquer le nom de quelqu'un ou quoi que ce soit. C'est une autre force ici, à ce niveau-là.
2: Une petite parenthèse, est-ce que le peuple qui a suivi Moïse, ils se sont tous rendus compte justement que les miracles que Moïse faisait, c'était aussi par son intermédiaire? Ou est-ce qu'il y avait des gens qui le suivaient parce qu'il faisait des miracles et ils pouvaient oublier que c'était par l'intermédiaire de Dieu?
3: Moïse a toujours pris soin de dire « Regardez ce que Dieu a fait ». Il ne s'est jamais attiré la gloire pour lui. Hein. C'est le risque quand des choses magnifiques se font et puis vous êtes quelque part dans le processus. Le risque, c'est de dire « Regardez », de s'enorgueillir. Hein. Mais non, Moïse a toujours dit « Regardez comment Dieu va vous délivrer déjà ». En plus, des fois, il le dit même au futur. Hein. Encore une dose de foi encore plus grande. Hein. La chose n'est pas encore passée, qu'il dit déjà « Regardez, parce que c'est sûr, il va le faire. » Mais c'est lui qui le fait, c'est pas Moïse.
2: C'est pas Moïse.
3: Ouais, très important.
2: Pascal, est-ce que tu peux me lire Éphésiens 1, versets 16 à 20, s'il te plaît?
4: Je dis vos noms quand je prie, et sans cesse je remercie Dieu à cause de vous. Je demande au Dieu de notre Seigneur Jésus-Christ, le Père rempli de gloire, de vous donner la sagesse. Alors vous découvrirez Dieu et vous le connaîtrez vraiment. Je lui demande d'ouvrir les yeux de votre intelligence. Ainsi, vous pourrez connaître l'espérance qu'il nous a donnée en vous appelant. Vous connaîtrez la richesse magnifique des biens qu'il donne à ceux qui lui appartiennent. Vous connaîtrez la puissance extraordinaire que Dieu a montrée pour nous qui croyons en lui. Sa puissance et sa force, Dieu les a montrées dans le Christ quand il l'a réveillé de la mort, quand il l'a fait asseoir à sa droite dans les cieux.
2: Qui dit ce texte?
4: Alors ici c'est Paul.
2: D'accord.
4: Le dit.
2: Donc si je comprends bien, Dieu a révélé à Paul un secret que Paul comprend, qu'il nous distribue pour qu'on puisse tous le comprendre. C'est ça ?
4: Tout à fait. Alors, c'est un secret qui est pas un secret comme on pourrait l'entendre. Il y a quelque chose que je vais te dire parce qu'il n'y a que moi qui le sais, ou des choses comme ça. Non. Le secret que Paul parle ici, c'est cette difficulté justement à comprendre l'importance du Christ qui est venu sur terre au milieu des hommes en tant que fils de Dieu pour être comme les hommes, pour faire la même vie que les hommes, mais pour montrer ce qu'est l'amour de Dieu, son Père, et de mourir pour chacun d'entre nous, et d'être, là il le rappelle encore dans le texte que je viens de lire, et d'être réveillé, ressuscité des morts et monté au ciel. Ça, c'est un secret dans le sens où, compliqué à comprendre quand même, hein. Et donc peut-être pour Paul, il y a cette nécessité où, il y a derrière un secret qui est ni plus ni moins l'amour de Dieu pour chacun d'entre nous. Donc prenez-le, c'est ce qu'il exhorte Paul dans ce texte. Prenez-le à pleine main, cet amour et ce cadeau et cette relation. Et cherchez, fouillez, vous comprendrez ce secret vous-même si vous l'appropriez.
2: Ce que je trouve extraordinaire, c'est qu'il met quand même en exergue le fait que Dieu est venu sur terre, il s'est fait, je ne vais pas dire moins que rien parce que ce n'est pas le cas, mais par rapport à sa condition de qui il est, il s'est fait plus que petit et il s'est mis à notre niveau à nous pour nous dire « je me mets à votre niveau pour vous dire à quel point je vous aime ». C'est ça ou...
4: C'est ça, dans le sens où en effet le texte dans les évangiles nous rappelle... Il n'avait rien d'apparent extraordinaire, il ne faisait pas partie des plus hauts dignitaires, il n'avait même pas de maison pour vivre, il n'avait même pas un lit pour dormir. Donc il y a toute une liste de choses qu'il n'avait pas, mais la seule chose qu'il avait, il l'a donnée à tout le monde. Cette relation extraordinaire de respect, d'amour, d'écoute, de partage, de miracle aussi... lorsqu'il rencontrait les personnes qui étaient sur son chemin. Donc oui, c'est ça qui fait la différence.
2: Serions-nous capables de faire ça ?
4: Ah, ça c'est une grande question. Oui, il y en a. Je pense toujours à Mère Teresa qui a quand même sacrément fait une carrière extraordinaire dans ce domaine du don de soi pour les autres. Mais encore une fois, quand on regarde, c'est aussi, il y a besoin de cette puissance de l'amour de Dieu pour aller au-delà de ce qu'on pourrait s'imaginer dans ce domaine-là.
2: Alors, à main levée, là, comme ça, est-ce que vous sauriez un texte, chacun, ou seulement un texte, qui prouve que Jésus est puissant dans la Bible ? Bon, de toute façon, la Bible, c'est à elle-même, elle est puissante, mais un texte qui prouve la puissance de Jésus ?
3: Ben moi, je pense à la résurrection de Lazare, quand Jésus dit « Lazare, sors ». Et en effet, que Lazare était mort et on le voit sortir. Et voilà, je pense que ça, c'est une expression de puissance incroyable de pouvoir ressusciter un mort. C'est un texte très fort.
2: Très fort. Et toi, Pascal ?
4: Alors, moi, c'est plutôt un texte qui n'a rien à voir avec une puissance physique ou un changement complet. C'est lorsque Jésus est devant Jérusalem et qu'il pleure. Une émotion qui, pour un grand, on ne s'attend pas forcément, parce qu'il faut souvent être solide. Mais là, je trouve qu'il y a une puissance de son amour pour les autres. Voilà ce que j'ai envie de dire. Il pleure parce qu'il connaît Jérusalem, il sait que c'est une ville où il y a eu un nom extraordinaire, c'est quand même la ville de la paix, hein, où il y a eu, dans l'histoire, et c'est ça son souvenir, mort, destruction, etc., il le dit lui-même, hein, ville qui tue ses prophètes, mais il l'aime. Et ça, je trouve que c'est une puissance extraordinaire.
2: Merci beaucoup, Pascal. Du coup, en fait, je vais rester sur ça. Sur la plus grande puissance que Jésus a, c'est son amour pour son peuple. Et c'est inégalable. Je pense que personne ne peut aimer comme Jésus aime. Souvent, j'entends des mamans qui me disent... Non mais tu comprends pas l'amour que j'ai pour mon fils, et on décuple ça, et c'est l'amour de Jésus. Donc, effectivement, oui, on peut pas comprendre, on peut être des imitateurs, d'ailleurs je pense que Jésus nous invite à l'imiter, Et je vous invite à faire cette expérience qui est magnifique, s'aimer les uns les autres. C'est l'un des plus grands commandements qu'il a laissé et vraiment c'est agréable. En tout cas, merci beaucoup Pascal, merci beaucoup Philippe. Je vous souhaite de passer une excellente semaine. Vous aussi, qui nous écoutez ou qui nous regardez, passez une excellente semaine ensoleillée. Merci beaucoup, à bientôt, au revoir.
4: Au revoir. Au revoir.

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